Ce sont des œuvres bien connues de Johann Strauss que nous écoutons pour ce coin classique, des œuvres historiques avec l'Orchestre Philharmonique de Berlin, dirigé par Herbert von Karajan. Nous avons entendu tout d'abord les légendes de la forêt viennoise, suivies de 100 Viennois. Et pour terminer, un autre grand classique également, ce sera la valse de l'Empereur.

Eh bien, Paris réussit pour Johann Strauss qui voulait sortir des salles de bal pour entrer dans les salles de concert avec ses compositions. Nous avons entendu, pour terminer ce coin classique, la valse de l'empereur, toujours avec l'orchestre philharmonique de Berlin dirigé par Herbert von Karajan.

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1: Aujourd'hui, la lettre Q comme quand. Corinne, bonjour.
2: Bonjour Gilles.
1: J'ai envie de vous lancer la question, parce que c'est une question quand on utilise quand, c'est un adverbe, le quand.
2: Oui, c'est une question qu'on pose souvent d'ailleurs. Je dirais même que c'est une des questions favorites des enfants. Quand est-ce qu'on arrive? Quand est-ce que tu reviens? Quand est-ce qu'on mange? Quand est-ce que... etc.
1: Et le comment aussi, comment ça marche, comment c'est fabriqué, etc.
2: Oui, bien sûr.
1: Donc le quand, alors, on pourrait se poser tout un tas de questions. En tout cas, c'est le temporel. Hein?
2: C'est notre rapport au temps.
1: Le passé, le présent, le futur.
2: Surtout le futur, oui, le passé aussi, bien sûr. Et si on pose tant de questions qui commencent par quand, cela exprime aussi souvent notre curiosité ou voire une certaine angoisse par rapport à ce qui arrivera après.
1: L'inquiétude du temps. On ne sait pas ce qu'on deviendra, on ne sait pas de quoi sera fait demain.
2: Oui, il y a tout cela dans cette question posée par le quand. Ça peut aussi être plein d'espoir et de choses positives, mais souvent cette question est assortie d'une certaine inquiétude et on attend que l'autre nous rassure en nous donnant des certitudes. Oui, je vais bien le faire. Oui, ça sera à tel moment. Attends encore juste un petit peu.
1: Alors, pas d'angoisse, en tout cas, en ce qui concerne le quand du passé. Quand es-tu né? Ça, c'est assez facile. C'est plutôt toujours dans le futur, le problème du quand.
2: Oui, le quand du passé n'est pas angoissant. Mais le quand du futur, selon ce qu'on attend, d'ailleurs, qu'on attend de positif ou de négatif, quand je vais mourir, ça ne m'intéresse pas forcément d'avoir la réponse. Mais quand je vais avoir une augmentation de salaire, ça peut m'intéresser davantage, par exemple.
1: C'est vrai que le futur, c'est un petit peu le doute et l'indécision. On ne sait pas toujours ce qui va se passer. C'est un peu la foi dans le futur aussi.
2: Oui, ça c'est pour. C'est un thème très riche et très présent dans la Bible, par exemple, et certainement dans toutes les expressions de foi. Dieu étant généralement le maître du temps. Du coup, celui qui croit en Dieu probablement aborde le temps avec un peu plus de confiance et l'avenir pourrait lui paraître moins inquiétant.

0: sur le camp, Dieu aussi en parle en ce qui concerne le salut, le réconfort, la rencontre avec Dieu. C'est aussi une grande question dans la Bible, c'est quand l'humain va-t-il rencontrer ce Dieu qu'il ne voit plus?
1: Oui, ce camp-là résume un peu toute notre perception de l'avenir quand on est croyant, puisque la rencontre attendue avec Dieu correspond aussi à beaucoup d'événements attendus, espérés, liés à l'avenir. Et donc se pose la grande question du quand cela se produira-t-il. C'est une question qui est posée très fortement par les disciples de Jésus. Et ils demandent à Jésus lui-même, donc, quand vont se produire les événements attendus, les événements liés au retour de Jésus, liés à la fin du monde, liés au monde qui doit venir après, ce qu'on appelle aussi l'au-delà. Ce grand camp avec une sorte de Q majuscule, puisque c'est la question fondamentale liée à l'avenir, et à un avenir qui nous échappe complètement parce qu'il semble dépendre entièrement de Dieu lui-même.
0: Donc une question à laquelle on va essayer de trouver quelques réponses dans la Bible. Quand est-ce que ce Dieu va faire justice sur cette terre qui est bien souvent une terre d'injustice, Corinne?
1: Ça, c'est une très belle question qui est posée dans l'Apocalypse, le dernier livre de la Bible. C'est d'ailleurs intéressant que ce soit justement à la fin du message biblique que cette question est là, stressante, ardente. Il y a dans le chapitre 6 de l'Apocalypse, il y a des personnes qui ont été mises à mort à cause de leur foi, à cause de leur croyance en Dieu. Et symboliquement, elles sont là à réclamer, à interroger Dieu en disant « Mais jusqu'à quand ? Jusqu'à quand ça va durer ? L'état de ce monde, toute cette souffrance, toutes ces persécutions de ceux qui croient et toutes les autres difficultés du monde dans tous les domaines. » Et ils s'adressent à Dieu avec une sorte d'angoisse et de force. « Maître, un jour tu vas juger tout cela, tu vas mettre fin à toutes ces horreurs qu'on voit jour après jour. » Mais qu'est-ce que tu attends? Quand est-ce que ça va se produire? Qu'est-ce que tu attends? Et la réponse de Dieu dans l'Apocalypse, chapitre 6, verset 11, on leur demande d'attendre encore un peu. Attendre encore un peu.

0: L'attente n'est pas toujours chose facile, faut-elle qu'elle soit remplie d'espérance, de foi certainement. Encore ce camp, c'est... Alors, est-ce qu'il y a un temps où nous allons voir de nos propres yeux cette fin de l'histoire, fin des temps, comme on dit dans la Bible?
1: Alors, même s'il y a une réponse très floue, parce que attendre encore un peu, c'est pas tellement précis. Bon, eh bien, il y a comme, hein, c'est le moins qu'on puisse dire, le un peu.
0: Tout dépend dans quel, si vous êtes dans la logique de l'éternité, effectivement, le un peu, ce n'est pas beaucoup.
1: Et mais si vous voulez que j'ajoute un peu de flou encore à tout cela, j'ajouterai des paroles de Jésus qui a dit dans Matthieu, l'évangile de Matthieu, chapitre 24 et verset 36. Il dit que le jour et l'heure où ces choses arriveront, ces choses, ce monde à venir, la fin du monde, personne ne les connaît. Ni les anges auprès de Dieu, ni le Fils de Dieu. Seul Dieu le connaît, mais c'est comme une sorte, en quelque sorte, son secret à lui. Donc on est dans l'espoir, dans l'attente, mais en même temps dans le flou complet quant à la réalisation. Alors ça pourrait peut-être être un peu stressant là aussi, être un peu angoissant. Ça l'est d'autant plus quand on est sensible, et comment ne pas l'être, aux innombrables souffrances que vivent tant et tant d'humains sur cette terre. On voudrait que ça change, que ça change totalement, pas des petites améliorations, mais une totale reprise en main par Dieu pour instaurer un monde meilleur, un monde bon, beau, parfait. Alors c'est pour ça que le camp devient stressant, et il est fait, on a quand même quelques indications pour ne pas désespérer. Et Jésus a pris soin de donner quelques petits repères.

0: effectivement, toujours dans ce quand, il est dit, si je ne me trompe, dans l'évangile de Matthieu, que quand vous verrez ces choses, alors la fin se rapproche. Enfin, il y a quand même des éléments qui nous permettent de savoir que c'est un petit peu, c'est vraiment le petit peu.
1: Alors, il y a des éléments, ils ne sont pas extrêmement précis, et puis la plupart sont très négatifs, par contre. Les éléments donnés par Jésus sont des choses négatives comme la guerre, la famine, les sécheresses, les difficultés entre les peuples, conflits de toutes sortes, les difficultés dans la famille, toutes ces choses qui sont douloureuses sont données comme des repères qui vont faire une sorte de crescendo des difficultés jusqu'à un moment où effectivement seule l'intervention de Dieu pourra sortir l'humanité du gouffre dans lequel elle s'enfonce petit à petit. Donc on ne peut pas réellement parler de repères dans le temps, mais de repères dans la qualité, ou plutôt le manque de qualité, de la vie sur cette terre, des relations entre les peuples. Et cela, c'est un peu le spectacle quotidien qui nous est offert.
0: Voilà, je dirais pour certains, l'Apocalypse est un peu tous les jours. Alors, il est parlé aussi d'une diffusion, d'une propagation de l'Évangile, ça c'est un élément positif.
1: Alors, c'est le grand repère positif. Jésus dit que son message à lui, cette bonne nouvelle de Dieu qui nous sauve, de Dieu qui nous aime, sera propagée, sera répandue.

0: une grande chose. C'est à la fois le retour de Jésus, c'est la fin du monde, mais pas une fin définitive, une fin pour quelque chose d'autre. Et c'est donc l'instauration d'un monde nouveau, d'un monde à peu près le même qu'aujourd'hui, mais comme si on lui enlevait d'un coup tout ce qui ne va pas. Et c'est énorme. C'est à la fois le même monde et un tout autre monde. Dans cet événement de la fin, il y a aussi la résurrection des morts pour qu'ils entrent dans une vie nouvelle, une vie parfaite, une vie éternelle. Donc c'est un énorme bouleversement de tout ce qu'on connaît à l'heure actuelle, un tout nouveau monde.
1: Alors pour connaître toutes ces choses, vous les tirez d'où en fait, Corinne, nous présenter tout cela, on peut le lire dans la Bible tout ça?
0: Bien sûr, alors il y a beaucoup de choses qui sont données dans l'évangile de Matthieu, chapitre 24 et 25. C'est peut-être la plus grosse concentration. Et mais des petits éléments, il y en a un peu partout dans la Bible, dans l'Apocalypse, dans plusieurs épîtres. Quand on est aidé, on peut aussi trouver plus facilement un peu tous ces passages.
1: Merci Corinne. Alors n'hésitez pas à nous demander une Bible. En tout cas, aujourd'hui, nous avions développé le mot « quand ». Corinne, à bientôt. Quand, on ne sait pas.
0: Quand, on ne sait pas.
1: Au revoir.
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veut pas seulement le chanter, on veut oser ensemble juste une prière. Donnons-nous la main. Prions notre Dieu tous ensemble, à haute voix. À haute voix.

Seigneur, merci de montrer la vérité. Tu es la vérité. Tu es la vérité. Tu es celui qui est venu chercher. Celui et celle qui est perdu. Tu es venu pour nous amener plus loin, dans le bonheur, dans la vie, dans quelque chose de bon. Seigneur,

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1: Bonjour à toutes et à tous et bienvenue dans ce moment d'information locale sur Radio Intervalle. L'actualité, culture, loisirs, tourisme, c'est avec nos correspondantes dans les offices de tourisme. Aujourd'hui, dans le Gard, nous retrouverons à la fin de ce journal Gwen de Sommières et on commence tout de suite avec Soléa pour Nîmes Tourisme.
2: Bonjour à tous, c'est Soléa Martinez de l'office de tourisme de Nîmes. Le mois de juin sera des plus chauds et des plus animés. On vous attend donc plein d'entrain dans la belle cité des Antonins. Jusqu'en septembre, Nîmes Tourisme vous donne rendez-vous tous les mardis matins à 11h pour une visite guidée des plus surprenantes, Saint-Gilles au temps des croisades. Embarquez dans le navire de l'histoire pour découvrir les lieux et les personnalités qui ont fait de Saint-Gilles une cité prestigieuse au Moyen-Âge. Plus d'infos et réservations sur nimes-tourisme.com. Après la 13e édition du festival L'Expo de Ouf porté par l'association Le Spot, les murs des quartiers Gambetta et Richelieu se parent de nouvelles fresques. Le mercredi 3 juin à 18h, partez à la découverte de l'univers du street art et familiarisez-vous avec son vocabulaire. Plus d'infos et réservations sur nimes-tourisme.com. Le Château de Nage accueille le groupe Sweet and Sour pour une soirée musicale jazz dans le cadre exceptionnel du parc du château. Rendez-vous donc le jeudi 4 juin dès 19h30 avec bar à vin, food truck qui seront présents pour animer cette soirée bucolique. Plus d'informations sur l'agenda de Nîmes Tourisme. Les vendredis 5 et samedi 6 juin mettront la musique à l'honneur avec le festival This is not a love song pour un beau week-end présenté par la SMAC Paloma. De grands artistes seront au rendez-vous dans la programmation. Ne manquez donc pas cet événement inédit. Plus d'infos sur le site web de la SMAC Paloma. Le festival Act en Camargue reprend du service les 5, 6 et 7 juin. 3 jours de rencontres et de débats autour de la nature avec une programmation culturelle dans un cadre idyllique. Au programme, concerts, spectacles, cinéma, visites nature ou encore bien-être, ce sera à Saint-Gilles, au château d'Espéran. Plus d'infos sur l'agenda de Nîmes Tourisme. Le samedi 6 juin à 14h30, Nîmes Tourisme vous propose de partir à la conquête de la Via Domitia en visitant le village de Manduel. Son patrimoine a traversé les grandes périodes, en témoigne la borne millénaire, le château médiéval et l'église Saint-Genis. Remontez le temps et découvrez la variété de ces monuments. Toutes les informations et les réservations sont à retrouver sur nîmes-tourisme.com. La balade œnotouristique et gastronomique que tout le monde attend, c'est Vignes Toquées. Les Costières de Nîmes vous donnent donc rendez-vous les 6 et 7 juin pour la 16e édition menée par le chef Julien Caligaud. Toutes les informations sont à retrouver sur l'agenda de Nîmes Tourisme. L'aérodrome de Nîmes-Courbesac ouvre ses portes le samedi 6 juin. Au programme, baptême de l'air, exposition d'aéronefs et cinéma en plein air dès 21h30. Ne ratez pas cette occasion exceptionnelle et renseignez-vous sur l'agenda de Nîmes Tourisme. Pour les amoureux de la nature et surtout de l'agriculture, la ville de Nîmes accueille les 6 et 7 juin les journées méditerranéennes des saveurs. En plein cœur des jardins de la Fontaine, cet événement unique qui rassemble le meilleur de nos saveurs fera un marché de producteurs, des animations, une ferme aux animaux et de la restauration sur place. L'entrée est gratuite et la programmation entière est disponible sur l'agenda de Nîmes Tourisme. C'était Soléa pour Nîmes Tourisme. Toutes les infos sont à retrouver sur notre site web nîmes-tourisme.com directement dans notre rubrique agenda. À très vite!
3: Bonjour à tous, je suis Gwen Samoyau de l'Office de Tourisme du Pays de Sommières et voici les animations qui vous attendent pour ce mois de juin. Et justement, pendant tout le mois de juin, profitez d'une exposition Le Gard Autrement de Chris Bulteau qui est une exposition pour découvrir une déambulation artistique au fil des œuvres inspirées du patrimoine gardois et ça se passe au Château de Pondre. Jusqu'au vendredi 26 juin à Sommières, profitez également d'une exposition Nos voyages et nos illusions, une exposition réalisée par les élèves de l'option art plastique du lycée Aubrac et c'est à la médiathèque. Le jeudi 4 juin à Aigues-Mortes, soirée camarguaise en croisière manade du Mas de la Comtesse avec la compagnie des bateaux d'Aigues-Mortes. Vous profiterez d'une belle soirée entre amis en couple à l'occasion d'une soirée traditionnelle avec bateaux croisière en saison. Ce sont tous les jeudis et tous les samedis de ce mois de juin. vendredi 5 juin à Sommières, braderie de Calade. Alors, tout est à 1 euro, profitez-en, vêtements, accessoires, etc. C'est pour soutenir les activités culturelles et le lien social. Vendredi 5 juin à Calvisson, parole d'écrivain avec Alain Avesque, qui est un auteur local, qui vous présentera son dernier livre, Bonne Mine. C'est à la médiathèque de Calvisson. Samedi 6 et 27 juin, rallye jeux de piste enfants de 8-12 ans et rallye urbain à la découverte de Sommières. Donc c'est autant le matin pour les enfants que l'après-midi avec des adultes. Vous découvrirez la ville de Sommières et son riche patrimoine de manière ludique. Pour résoudre des énigmes, vous étudierez des plans, vous observerez votre environnement. Bref, c'est une façon de découvrir Sommières et ses trésors cachés de manière originale. Samedi 6 juin, balade botanique à la découverte des plantes sauvages et comestibles et médicinales à Calvisson. C'est au jardin de Bizac. Samedi 6 juin à Calvisson, stage d'initiation au bouti. Vous initierez à la technique du bouti, vous apprendrez l'art du bouti pour s'enchanter soi-même et enchanter les autres. Samedi 6 juin à Sommières, atelier couture, vous apprendrez les bases de la machine à coudre, c'est au perroquet zébré. Samedi 6 juin à Congénie, exposition de peinture du club de peinture de Congénie pour clôturer les cours d'année et c'est au foyer communal de Congénie. Samedi 6 juin à Congénie, l'Arboretum fête ses 25 ans et à l'occasion de cet anniversaire, vous aurez des animations autour de la botanique et de la biodiversité de la garrigue ainsi que l'inauguration de la reconstruction d'une capitelle. Dimanche 7 juin à Villevieille, artistes sur cours et marché des potiers. C'est un double événement artistique et artisanal. Découvrez les œuvres d'artistes locaux et régionaux exposées dans les cours et jardins des habitants. Vous flânerez sur les marchés des potiers. Il y a une restauration et une animation musicale. Dimanche 7 juin à Congénie, exposition de peinture du club de peinture de Congénie. C'est au foyer communal. Retrouvez toutes les informations et nos horaires d'ouverture sur notre site internet www.ot-sommières.com et je vous dis à très bientôt.
1: Merci à Gwen de l'Office de tourisme de Sommières ainsi qu'à Soléa à Nîmes. Pour terminer, un dernier événement à vous signaler en Piémont-Cévenol ce jeudi soir. La compagnie Mungo proposera son spectacle Zanagrana du Théâtre d'Objets à 19h30 à Monoblé. Zaza parcourt le monde avec le cirque fertile où des graines deviennent de véritables héroïnes acrobates. Une ode à la transmission et à la magie du vivant. Un spectacle gratuit pour lequel les places sont limitées. Les inscriptions se font auprès de la communauté de communes du Piémont-Cévenol. Donc voici le téléphone 06 30 82 12 22. 06 30 82 12 22. Et c'est la fin de ce moment d'information locale sur Radio Intervalle. Merci de l'avoir suivi et à très bientôt.
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1: Novembre 1659, signature du traité de paix des Pyrénées qui met fin à la guerre entre la France et l'Espagne. La France, victorieuse, doit à présent récompenser ses chefs militaires. L'un d'eux, le maréchal de La Ferté, est nommé gouverneur des pays de Metz et de Verdun. Il a la réputation d'un homme hautain et cupide. Lorsque La Ferté fait son entrée dans Metz, plusieurs délégations se présentent pour lui rendre leur hommage, dont celle des Juifs. Prévenu que ces derniers se trouvent dans l'antichambre, La Ferté s'exclame, théâtrale, « Je ne veux point voir ces marauds, ce sont eux qui ont fait mourir notre Seigneur. » Un laquais est chargé d'aller avertir les Juifs que le maréchal ne peut leur parler. La réputation de Monsieur de La Ferté leur est-elle précédée? Les Juifs ne protestent pas. Futés, ils font mine de se retirer, disant seulement qu'ils regrettent beaucoup de ne pouvoir remettre au maréchal le cadeau de bienvenue qu'ils avaient apporté. 4000 pistoles. Le domestique repart ventre à terre, transmettre le message à son maître. Et le miracle se produit. Instantanément touché par la grâce, le bon monsieur de La Ferté laisse échapper ce cri du cœur. Faites-les entrer, les pauvres diables. Ils ne savaient point ce qu'ils faisaient quand ils mirent en croix notre Seigneur.
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3: Et bien donc aujourd'hui nous allons parler du château de Tornac. Non pas sur des épisodes que nous avons déjà vus jusqu'en 1706, à mort du marquis de Tornac, mais la suite. Parce que ce château est quand même un des éléments du patrimoine visible du pays et tout le monde le connaît. Que lui est-il arrivé? Alors on pourrait dire que c'est un noble domaine qui a quasiment une généalogie parce que ce sont des familles qui se sont succédées avec des grandeurs et des décadences. Et c'est intéressant de voir ce qui s'est passé autour de ce château. Donc, nous en étions restés, je crois, la dernière fois qu'on avait parlé du château de Tornac, en 1706, quand le vieux marquis est mort à Sommières et que son testament nomme son fils héritier universel, mais celui-ci, qui est colonel dans les armées en Catalogne, est très méfiant parce que lui, il connaît la réelle situation de fortune de son père. Et il ne l'accepte que contre contestation, parce que il y aurait des dettes et des créanciers sont prêts à agir eux-mêmes en justice. Donc, il fait un écrit, le dit seigneur comte, fils, ne veut point accepter le dit héritage que sous bénéfice d'inventaire pour ne confondre ses biens avec ceux de feu seigneur son père. Parce que le texte de l'époque disait que s'il acceptait l'héritage, et que l'héritage en fait était un gouffre, c'était ses biens à lui, l'héritier, qu'on allait prendre pour payer les créanciers. Alors, il avait intérêt à mettre une cloison étanche. Donc l'inventaire dure 2 mois. Et en résumé, j'ai fait allusion, l'état des deux demeures est lamentable. Le château de Belfond n'est qu'un vaste débarras de vieux meubles sans valeur et de tissus usés, tout y sent la décrépitude et l'abandon. Denis Auguste ne s'est jamais installé comme son mariage lui en aurait donné le droit. Au vieux château, c'est encore pire, la grande salle est vide, les autres pièces ne valent guère mieux, il y a des papiers, beaucoup de papiers, notamment des archives, précieusement gardées dans des portes fermées à clé. Il faut plus d'une semaine pour tout enregistrer. Puis finalement, les dettes sont pas terribles, donc avec les revenus de toute la propriété foncière qu'il y a, Denis Auguste de la Fare, c'est son nom, donc le fils, finit par accepter l'héritage de son père. Mais il fait tout débarrasser. Et on a les originaux, il fait une note disant « Je décharge le sieur Martin des effets contenus au présent inventaire comme les ayant retirés. » Donc, on nettoie tout. Il se marie, mais son mariage dure peu de temps, son épouse meurt le 1er janvier et ils n'ont qu'une fille. C'est leur fille unique et en 1721, elle a 14 ans et demi, on l'a marié à un de ses cousins plus ou moins lointains, Joseph de Grimoard de Beauvoir du Roux, comte de Brison et de l'Argentière. Donc, un nouveau nom apparaît, c'est les Brisons. Et en fait, il ne s'intéresse pas du tout à Tornac. Lui, tous ses biens, toute sa famille sont à l'Argentière. Et on continue à faire les différents actes locaux au nom de haute et puissante dame Marie Fluvie de la Fare, comtesse de Brison. Elle a elle-même 5 enfants, un fils dénommé François-Denis Auguste, né en 1723, et 4 filles qui toutes deviennent religieuses. Côté héritage, comme ça, on était tranquille. Marie Fluvie de la Fare décède, 5 ans avec son père, 5 ans avant son père, l'héritier, donc le fils du vieux marquis, qui est toujours à Tornac, et 3 ans avant son mari. Et par elle, le domaine de Tornac est passé au Brison. Comme par Marguerite, il était passé des Jonquières au La Fare. Donc, c'est le destin de cette terre d'être remis par des femmes entre les mains de quelques ambitieux barons voisins. À chaque fois, c'est la même chose qui se passe. La fin de race numéro 1, c'est une femme qui lègue à un jeune et ambitieux baron du voisinage, par mariage généralement ou par héritage, le bien.

0: Finalement, le vieux baron meurt à 72 ans. On le cite dans le journal. Il est couvert d'honneurs et de fonctions, mais il a sans doute été le dernier des seigneurs de Tornac à s'intéresser à ses terres, puisque le château n'intéresse pas beaucoup le fils. Donc, le jeune François-Denis Auguste, qui est doté d'un nombre impressionnant de biens, est jeune, très jeune, il vient d'avoir 17 ans, et il est également riche et très riche, parce qu'il a énormément de biens fonciers en Ardèche. Et donc, Tornac, ça ne l'intéresse pas des masses, il y a le vieux château sur sa colline, des restes de Bellefonds dans la plaine, et toutes les terres qui en dépendent. Il fait quand même réaliser un état détaillé de toutes ses possessions, et on retrouve à peu près tous les domaines déjà contenus. Et puis, il s'éloigne encore plus de Tornac en épousant Françoise de Chaponnet, qui est plutôt du Dauphiné, et donc il va plutôt s'installer à Grenoble. En 1777, il en fait une donation à son fils, qui est âgé de 24 ans, ça ne l'intéresse pas, et il donne le droit à son fils d'en jouir dès le moment présent, ce qui n'est pas toujours le cas. Très souvent, les seigneurs rendaient leur fils héritier, mais ils ne lui donnaient pas le droit de l'occuper.
1: À leur mort, quoi.
0: Oui, c'était uniquement valable à leur mort. Et on a donc, on arrive en 1780 à Nicolas Louis Auguste, donc de Beauvoir, du Roux de Beaumont, comte de Brison. Il fait la carrière des armes et en 1780, il reçoit le grade de maréchal de camp, qui est l'équivalent de celui de général de notre époque. Donc en 1780, il a 27 ans, il est général, il deviendra général d'Empire, et c'est le seul général d'Empire que je connaisse, en tout cas, qui n'ait jamais mis les pieds sur un champ de bataille sous Napoléon. Il s'est beaucoup trop occupé de son héritage pour pouvoir aller faire la guerre. Et donc, il vit plutôt une vie de cour, lui, ce qui l'intéresse, il est riche. Et tout d'un coup, il se passe quelque chose de tout à fait étrange en 1788, un an avant la Révolution, d'étrange dans sa vie, qui nous est raconté d'une manière totalement oblique dans les papiers de la. Quand il cherche à récupérer ses biens autour de Tornac, il y a un courrier du notaire d'Anduze qui dit « Monsieur le comte donataire », c'est-à-dire le Nicolas dont on parle, « eut le malheur de perdre en 1788, avec la reine Marie-Antoinette, 400 000 livres. » C'est une somme énorme. Il y avait de quoi construire un bâtiment de guerre. Le roi Louis XVI, informé de sa perte, l'exile et le nomme vice-roi au Sénégal, en Afrique. C'est totalement invraisemblable. Il y a deux éléments dans ce courrier. Le premier, c'est qu'il a perdu énormément d'argent au jeu. Ça, c'est vrai. Certainement, Marie-Antoinette jouait grand jeu. Et à la veille de la Révolution, c'était bien connu. Donc, elle était entourée de gens. Mais quelquefois, elle les mettait à sa table de jeu. Ils étaient obligés de jouer. C'était elle qui payait, forcément. Eux ne payaient pas. Et le résultat, c'est que de temps en temps, le roi, qui grognait, mais qui payait parce que c'était sa femme, était sollicité pour intervenir. Quant à devenir exilé et vice-roi au Sénégal, il n'y a jamais eu de vice-roi du Sénégal à l'époque, et encore moins un Brison. Donc il a quand même disparu dans la nature pendant quelques années. 400 000 livres, ça représente environ 8 millions d'euros perdus en une soirée. Oui. Donc on comprend que le roi soit un peu chagriné. Donc pour ce montant, on construisait et on équipait une frégate comme l'Hermione hein, qui vient d'être refaite. Donc, cette sanction qui est purement imaginaire, on pense que Nicolas de Brison est allé prendre l'air de ses provinces pour se faire un peu oublier. Puis sur ce, il y a la Révolution. Nicolas de Brison, tout d'un coup, se trouve complètement du côté de la Révolution, au début du moins. Il signe un généreux manifeste remettant en cause les privilèges de l'aristocratie. En 17 février 89. Mais la Révolution n'avait pas encore tourné, et à l'époque, les idées généreuses dominaient, et toute l'aristocratie a signé l'abandon de ses privilèges. Elle n'a pas attendu le 4 août 1789, cette fameuse nuit où c'est la loi qui a été faite. Donc, il signe ça. Mais ça tourne mal le 14 juillet 89 avec la Bastille. Et du coup, il y a un vent de panique chez tous les aristocrates. Le propre frère du roi, le comte d'Artois, futur Charles X, un des premiers à fuir. Il dit à son frère, mais il faut fuir. On coupe la tête du gouverneur de la Bastille. Le peuple est en insurrection, en armes, aux portes des palais. Ils viennent chercher la reine à Versailles. Il faut fuir. Le roi Louis XVI ne veut pas. Mais le frère part et la moitié de la cour s'en va. Donc, le frère de Brison, lui, il a changé d'avis. Il est plutôt contre-révolutionnaire. Et on dit même qu'il anime, mais là, il ne peut être que dans la clandestinité, les camps de Jalès, qui sont des camps, des foyers contre-révolutionnaires mis à Jalès, en Ardèche. Et donc, ils se font très discrets.

Il y a des grands mouvements de révolte dans le Gard, et notamment on brûle tous les châteaux. Le Gard est le pays où on a brûlé le plus de châteaux pendant la Révolution, parce qu'il y a eu des incidents où il y a eu des miliciens, des compagnies des gardes nationales qui sont noyés dans le Gard. On accuse évidemment les aristos d'être responsables. Et surtout, donc, on veut brûler ces fameux papiers qui étaient dans tous les châteaux. On l'a vu avec le château de Tornac, où il ne restait plus rien que trois pièces fermées à clé ou bourrées d'archives. Il faut se rendre compte qu'on trouve des minutes de procès en 1780 dans lequel le papier qui fait référence est de 1540 ou de 1600. Vous imaginez si aujourd'hui, en l'an 2022, je produisais en justice un papier de 1700 pour dire « voilà mes droits », on me rirait au nez. À l'époque, c'était souverain. Et comme à l'époque, les féodaux avaient tous les droits, ils gagnaient à tous les coups. Donc la population, les bourgeois, les notaires, les avocats ont pris en haine tous ces papiers qu'on leur brandissait sous le nez. Donc leur but, ça a été de brûler les chartes. Et ils les ont brûlées. Bon, ils ont un peu brûlé les châteaux autour, même quelques châtelains pendant, mais le but final, c'était pas de tuer. C'était pas de ravager, c'était de brûler ces chartes insolentes qu'on pouvait toujours leur ressortir sous le nez. À l'époque, la révolution était chancelante, on ne savait pas si la monarchie n'allait pas revenir, donc il fallait faire attention. Mais, donc, les châteaux de Tornac brûlent dans la nuit du 3 au 4 mars 1792. Et le producteur d'Anduze dit dans son rapport, « Je ne puis dissimuler que le venin pestilentiel a soufflé dans toutes les gardes nationales, et principalement dans celles qui se disent patriotes, lesquelles croient être certaines que les nobles, les ecclésiastiques et leurs soudoyers n'attendent que le moment favorable pour les exterminer eux-mêmes, et croient n'avoir de meilleur parti à prendre que celui de les prévenir. » Bon, ça, on tombe dans le cas classique, on croit que l'autre veut vous exterminer, donc le mieux, c'est de l'exterminer d'abord. Bon. En 1792, tous les biens de Nicolas sont saisis, puisque lui est inscrit sur la liste des émigrés. Donc, ils sont saisis et sont vendus aux enchères. Et à partir de là, commencent d'interminables chicanes pour la récupération de ces biens.

Nicolas de Brison, revenu en France, demande sa réintégration civile. Il est fils d'immigrés et Napoléon est très large pour ça. Il rend leur nationalité française et il rend leurs biens à ceux des immigrés qui reviennent, d'abord parce qu'il a besoin de cadres pour ses armées, pour sa magistrature. Mais seulement voilà, il rend les biens qui restent. Or, tous les biens de Tornac ont été vendus aux enchères. Par conséquent, pour les récupérer, il faut des chicanes pour dire qu'ils ont été mal vendus. Et l'ironie veut que ce soit M. Victor Perrault, qui était le syndic d'Anduze au moment de la Révolution, fervent révolutionnaire, qui a saisi à tout va tous les biens des émigrés, qui devient l'avocat réactionnaire de Brison. Lui, il a senti le vent tourner, donc dès l'Empire et sous la monarchie à plus forte raison. Il reprend ses papiers et il trouve plein de vices de forme. Donc, il s'appuie sur ses propres papiers avec leurs vices de forme pour prouver qu'en fait, ça n'a pas été vendu. Ça a été mal vendu. Et donc, il y a d'interminables chicanes et ils ont beaucoup de mal à récupérer les biens. Je vous passe sur les arbitrages, chicanes et chicanes. Cela dure plus de 10 ans. Et en 1807, il y a un nouvel article. Ils espèrent beaucoup de choses. Et puis, arrive la divine surprise du rétablissement de la monarchie en 1814. Le roi est revenu. Donc tous les émigrés, ceux qui y sont revenus, qui n'ont pas voulu revenir sous l'Empire, reviennent, ils sont décalés. Ils n'ont pas seulement une génération et leurs vieux habits de cour. Ils ont une tête farcie d'éléments qui ne sont plus de leur époque. Donc il y a d'innombrables caricatures très drôles à leur sujet. Mais eux, ils veulent tout récupérer. Ça leur est dû. Et les banans doivent plier les chines devant eux. Donc ça ne se passe pas très bien. Des expertises sont demandées. En 1827, le nouveau roi Charles X. Alors, le premier roi, Louis XVIII, il est assez mollasson sur le sujet. Hein, parce qu'il a succédé, il s'est fait virer par Napoléon pendant...

0: mémoire, il revient, il sait que le boulet n'est jamais très loin, donc il prend des précautions partout. Charles X, qui est un roi réactionnaire, donc l'ancien frère comte d'Artois du roi Louis XVI, lui, c'est un dur à cuire. Et il veut rétablir la monarchie dans tous ses éléments. Par conséquent, il fait voter par les chambres qui sont à sa vote la loi dite du milliard des émigrés, 1 milliard de francs à l'époque, qui va être attribué uniquement pour restituer leurs biens aux émigrés. Ça passe très mal dans la population, d'autant plus que les prétentions des émigrés sont publiées. Et qui sont les plus grands demandeurs? C'est des gens comme Lafayette ou Talleyrand, qui ont quand même émargé à l'Empire, qui ont été révolutionnaires, mais ils estiment qu'ils ont été un peu spoliés dans tout ça. Par conséquent, ils présentent des listes de réclamations qui, à elles seules, bouffent le tiers du milliard. Donc ça passe pas très bien. Mais la famille de Tornac, de Brison, elle demande elle-même 145 000 francs, ce qui représente quand même 1,5% du fameux milliard au bénéfice d'une seule famille, ce qui est pas mal. C'est même beaucoup. En 1828, tout s'écroule. Une note découvre qu'il y a plein de dettes à la charge de l'immigré qui a été dépossédé. Et du coup, on ne lui doit plus que 16 000 francs au lieu de 145 000. Et nous sommes en 1828. En 1838, enfin, on répartit, mais il y a les enfants, les petits-enfants et tout, donc ça fait de la menue monnaie dans les poches de chacun. Toute sa vie, il s'est battu pour avoir le droit de récupérer quelque chose auquel il pensait avoir droit, mais la société civile ne pensait pas comme lui. Donc du coup, cette terre est émiettée, éparpillée entre de multiples héritiers, qui n'y prête aucune attention, parce que c'est de la copropriété, c'est des ruines, c'est des champs pas cultivables, c'est des forêts d'Hermès, ça n'a aucun intérêt. Donc tout ça dégringole doucement, et en 1970, il y a une association de 1901, les Amis du Château de Tornac, qui a pour objet la sauvegarde et la mise en valeur du château, et qui a fait un travail extraordinaire de mise en valeur, elle a eu des prix d'animation, et en décembre le 74, on inscrit le château à l'inventaire des monuments historiques. Et selon ce document, les bâtiments sont délabrés, les courtines sont renversées, les fortifications disparues. Donc, mais favorable au classement, puisque ça renforcerait la protection du monument. Et il est inscrit en 1980. Ensuite, il est repris en 2004 à tous les propriétaires indivis par un CIVU, un syndicat d'initiative à vocation unique, un syndicat intercommunal. Ça veut dire qu'en fait, il y a des copropriétaires qui sont des instances publiques. Et le château est racheté par ce CIVU, qui est à moitié propriété d'Anduze et à moitié de Tornac. Et là, on retrouve l'histoire, puisque ce qui avait fait la fortune du château de Tornac dans ses grandes heures de splendeur, c'était l'union des barons de Tornac avec la fille du baron d'Anduze. Et donc, c'était très proche. Et bien, il a fallu attendre quand même quelques siècles depuis 400 ans, pour que ça revienne à la collectivité publique, cette fois-ci pas celle des barons, mais aujourd'hui, les ruines de Tornac sont la propriété indivise des communes d'Anduze et de Tornac.
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Bonjour, eh bien oui, je le reconnais, je suis très souvent à l'Est, mais pour une fois, on va être à l'Ouest. Avec quatre chanteuses et instrumentistes, elles jouent de l'accordéon, du violon, de la guitare, de la basse, des percussions. Elles sont quatre donc et elles jouent de la musique donc pour danser, pour rêver, des vieilles chansons du répertoire glanées dans les archives. Donc on peut dire que c'est un scoop. Nous sommes en compagnie des Magnolia Sisters, mais oui, elles peuvent jouer toute la gamme des styles musicaux du sud-ouest de la Louisiane, mais oui, c'est la musique Cajun pendant une demi-heure. Non-stop. Donc, on va écouter des titres comme « Est-ce que tu penses jamais à moi ?»« Le déserteur »« Je vais jamais t'oublier », etc., etc. Donc, de la musique très sympa avec un charme désuet, mais vraiment que j'ai découvert et que je vous propose pour cette petite demi-heure.

Voilà, c'était un clin d'œil à nos cousins de la Louisiane et on va terminer avec Arrête pas la musique, ça tombe bien. Allez, je vous donne rendez-vous à la semaine prochaine. Au revoir.

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0: Bonjour à tous. 4 juin est la semaine nationale de sensibilisation à l'hémochromatose, maladie génétique due à une absorption intestinale excessive de fer avec pour conséquence le dépôt de cet élément au niveau de différents organes tels que le foie, le cœur et la peau. Le 4 juin est aussi la journée internationale des enfants victimes innocentes d'agressions. Les enfants victimes innocentes, c'est presque un pléonasme parce qu'ils sont fragiles, manipulables et sans défense. Les enfants ont besoin de nous tous pour les protéger des risques de négligence et de malveillance qui les entourent, notamment lors des conflits armés. Pilier fondamental de la Convention internationale des droits de l'enfant, la protection de l'enfant, c'est un acte citoyen. Lors de conflits armés, il appartient aux États et aux pouvoirs publics de garantir la sécurité des enfants. En 1982, suite aux nombreux conflits au Proche-Orient, l'ONU a décidé de commémorer chaque année la Journée internationale des enfants victimes innocentes d'agressions le 4 juin. Le but de la journée est de reconnaître les souffrances endurées par ces enfants du monde entier, victimes de violences physiques, psychologiques et émotionnelles. Cette journée souligne l'engagement de l'ONU pour défendre et préserver les droits des enfants. Le 4 juin 1783 s'envole la première montgolfière, sans passager à bord, à Annonay, près de leur papeterie. Les frères montgolfiers réussissent pour la première fois à faire voler un objet fabriqué de main d'homme. L'heure des vols habités est proche. Le 4 juin 1898, la Ligue française pour la défense des droits de l'homme et du citoyen, plus communément appelée Ligue des droits de l'homme ou LDH, est fondée en vue de la défense du capitaine Dreyfus par le sénateur de la Gironde Ludovic Trarieux et l'avocat Joseph Reynac. Sa création témoigne de l'irruption des intellectuels dans le débat public. Le 4 juin 1958, du balcon du gouvernement général d'Alger, le général de Gaulle lance à la foule « Je vous ai compris ». Ce cri va semer d'amères illusions chez les Français d'Algérie, ceux-là même qui ont ramené de Gaulle au pouvoir le 13 mai 1958. Sans prendre aucun engagement concret, le général les laisse croire à sa résolution de conserver l'Algérie à la France. Aujourd'hui, ces quatre mots « je vous ai compris » sont devenus pour beaucoup de Français le modèle du cynisme en politique. 4 juin 1989, massacre des étudiants sur la place Tiananmen. L'armée chinoise massacre en effet à l'arme lourde les étudiants qui s'étaient réunis sur la place Tiananmen à Pékin en hommage à Hu Yaobang, ancien secrétaire général du Parti communiste chinois et réformiste convaincu, mort le 15 avril précédent. Ce massacre dit du 4-6 en chinois Liuxi, orchestré par Deng Xiaoping, met un terme brutal au printemps de Pékin. Hasard du calendrier, le même jour, les premières élections libres se déroulent en Pologne depuis l'instauration du régime communiste et voient la victoire du syndicat Solidarité, Solidarnosc. 2012, décès de Herb Reid, chanteur américain, membre du groupe The Platters. Il était né en 1928. Quant à Eldra Patrick, elle débarge et il est né le 4 juin 1961 à Détroit. C'est un chanteur, compositeur, interprète, producteur et musicien américain. Plusieurs succès internationaux et bien sûr quelques gospels dont The Lord is my light. Et puis on n'oublie pas de souhaiter leur fête aux Clotilde et aux Marthe.

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1: Je veux aller à l'école maternelle, mais tu es infirme. Je veux lacer mes chaussures, mais tu es infirme. Je veux faire du judo, mais tu es infirme. Ce sont les quelques mots de quatrième de couverture d'un livre d'Olivier James en collaboration avec Jean-Marc Longval. Et Olivier est avec nous, c'est un plaisir. Olivier, bonjour.
2: Bonjour à tous.
1: Alors Olivier, vous écrivez un livre qui retrace tout un parcours d'un enfant, effectivement, qui est en situation de handicap. Et qui aujourd'hui, alors, il fait des conférences, il est prof de sport, il joue de la batterie dans un groupe. On commence où avec vous? On commence au fait de se dire, c'est possible, et c'est l'arrière, la couverture du livre, c'est possible?
2: Oui, et en fait, on est dans une société où tout le monde pense que tout est impossible. Et nous, on renverse la bataille en disant tout est possible, parce que le protocole français, c'est que dès qu'on a une idée, la première réponse est non, c'est pas possible.
1: Alors vous, c'est possible. Peut-être nous parler, parce que situation de handicap, il y a tout un nombre de handicaps plus ou moins différents, ou d'empêchements, tout simplement. Et je crois qu'il faut utiliser les terminologies qui correspondent. Vous, votre empêchement, c'est quoi ?
2: Alors, mon empêchement. Alors, je suis né avec un manque d'oxygène important. On m'a presque réanimé à la naissance parce que j'ai un frère jumeau qui, lui, n'a pas d'handicap. Et on était prévu qu'un enfant et non pas deux. Résultat, mon empêchement, comme personne n'avait la boule de cristal de Madame Irma, ils ont dit, bon, il y aura des séquelles neurologiques. On l'a réanimé. Lesquels on n'en sait rien. Et j'ai appris à connaître mon handicap avec le temps, avec la formation, avec le regard des autres, avec les bouquins. Et aujourd'hui, mon empêchement, pour la faire simple, vous imaginez que vous êtes normal, on vous met des électrodes d'électrostimulation sur vous, et il y a un débile, dès que vous essayez de bouger, il touche à tous les boutons. Donc en fait, moi, mon handicap, je dois contrôler tous les gestes pour éviter que ça parte dans tous les sens. Donc j'ai les agonistes qui vont essayer de faire un mouvement et les antagonistes qui vont essayer d'empêcher le mouvement. Donc j'ai des mouvements parasites, incoordonnés, et je suis obligé de me concentrer pour parler, pour manger, pour bouger, pour éviter que les opposés se mettre en action pour me limiter l'activité principale.
1: Ils ne sont pas trop limités quand même, parce que jouer de la batterie, il y a beaucoup d'antagonistes. Être prof de sport, il y en a beaucoup aussi. Vous avez même un ensemble, un groupe, hein, avec, mais on parlera de tout ça évidemment. On va revenir, parce que là on est dans une manifestation où vous venez de rencontrer Michel Boujna. Michel Boujna, l'acteur et le comédien. Et effectivement, avec ce titre de livre Super Cap, la couverture, c'est une photo. Quand vous aviez rencontré Michel, c'est juste une histoire de fou, vous étiez tout enfant.
2: Alors en fait, la photo, je l'avais toujours sur moi. C'est une photo que j'avais quand j'avais, qu'on a pris quand j'avais 6 ans. Et en fait, tout le monde disait que la photo était jolie, que j'avais du charme, etc. Donc j'ai gardé cette photo, même si en noir et blanc, on ne voit pas mes yeux bleus, parce que c'est un atout que ma mère m'a donné. Et en fait, quand je suis allé voir Michel Boujna au théâtre de Nice, j'avais 16 ans, j'avais la photo sur moi, et on m'a dit, est-ce que tu veux rencontrer M. Boujna? J'ai dit oui, pourquoi pas, et il voulait me signer une dédicace. J'avais ni papier ni stylo. J'ai sorti la photo que j'avais dans le portefeuille. Il m'a signé derrière la photo « Youpi Olivier ». Et j'ai gardé cette photo et je me suis dit « Elle me portera chance ». Et toute ma vie, j'ai dit « Cette photo, je l'ai gardée sur moi. Elle était dans un piteux état. Je suis allé la faire refaire chez un photographe qui faisait de l'argentique. Il me l'a ressorti en grand pour l'avoir en bonne qualité. Et j'ai dit, comme elle m'a porté chance, j'ai tout réussi dans ma vie parce que je croyais en moi, les gens croyaient en moi, au plus proche de moi. Et j'ai dit, le jour où je fais un livre, je me servirai de la photo comme une photo de couverture. Et du coup, pour remercier Michel de l'énergie qu'il m'a donnée, je lui ai offert le livre.
1: Et vous avez les larmes aux yeux, Olivier James. Super cap, donc l'incroyable itinéraire d'un infirme, c'est ce qui est écrit en tout cas, moteur cérébral devenu coach sportif. Les éditions, alors la maison d'édition.
2: Alors c'est en auto-édition, on peut le trouver sur Amazon en papier, sur Book édition en papier, et toutes les plateformes numériques dont ces deux-là, avec Apple, e-book, il y a la Fnac et il y a Kindle.
1: Et Olivier, dans cette deuxième partie d'interview, on va parler de votre cerveau. Parce qu'on a parlé d'empêchement physique, etc., d'opposants, d'électrodes, tout ce que vous voulez. Mais dans votre tête, il y a quand même un truc, et c'est vraiment ce qu'il y a derrière, c'est que là, il n'y a pas d'empêchement. Et ça, c'est important, parce que c'est ce qui va faire que vous allez faire des choses comme n'importe qui, parce que votre tête vous dit, on peut le faire.
2: Alors, c'est plus que ça, c'est par rapport au parcours de la petite enfance. Mes parents n'ont pas fait de différence entre mon frère et moi. Et c'est une question d'éducation. Même si ma mère avait un sentiment de culpabilité, elle ne le montrait jamais. Et donc, elle me donnait les moyens de réussir à mon niveau, comme elle donnait les moyens à mon frère valide de réussir à son niveau. Donc à partir de là, l'éducation, elle est la même pour les deux et chacun avance à son rythme sans faire de différence. Et c'est le problème que je rencontre avec des parents d'élèves que j'ai en situation de handicap, c'est qu'il y a une telle culpabilité pour les enfants de leur situation que les parents veulent tellement les assister qu'ils les empêchent en plus de progresser. Et on est dans une société de culpabilité, de peur, de ci, de là, et qui fait qu'en fait, on n'ose pas et on n'avance pas.
1: Ou de surprotéger aussi, tout simplement, comme ça peut arriver avec des enfants qui ne sont pas en situation de handicap.
2: Et c'est pareil pour tous les enfants. On prend un enfant qui n'a pas de difficultés d'empêchement au début de sa vie. Si la mère ou le père est trop protecteur, ça fait un enfant en situation de handicap plus tard au niveau social.
1: Et là, vous avez aussi un groupe de musique. On en dit un petit mot de ce groupe de musique parce que c'est un groupe qui est très original.
2: Alors, on s'appelle les Broken Arms Family, les BAF. On a trouvé le nom il n'y a pas longtemps. C'est la réunion de plusieurs entités complètement différentes. Le bassiste, c'est un kinésithérapeute pédiatre que j'ai rencontré dans le cadre de mon travail. Je me suis retrouvé à manger un morceau chez lui. J'ai vu une basse contre le mur. J'ai dit, mais tu fais ta basse? Il dit, ouais, mais depuis que je suis revenu à Paris, j'en joue plus, je connais personne en liste. J'ai dit, ben, ça te dit de jouer avec moi? On a démarré à deux. Puis après, on a recruté l'élève de mon frère qui est saxophoniste. Parce que mon frère est prof de saxo et saxophoniste sur la côte. C'est l'un des cinq meilleurs saxophonistes de la Côte d'Azur. Sébastien James, il est très connu. Et après, on a recruté un de mes clients qui vient à la salle, qui est DJ. Et j'ai dit, ah bah, tu vas venir mixer des sons par-dessus nous pour revisiter les musiques. Et puis, on a recruté une attachée de production pour le cinéma américain, qui est une copine au bassiste, qui chante un peu et qui joue du piano, et qui est partant pour faire le délire. On est un groupe de musique de laboratoire. C'est on reprend des morceaux, on les revisite, et ça passe très bien, parce que, en fait, je m'assimile un peu au batteur du Mopel Show, l'animal. Donc quand on ne me regarde pas, on dit « Ouais, la batterie, c'est sympa !» Et quand on me regarde, on dit « Ah, mais comment il fait à taper au bon endroit ?»
1: Merci Olivier James. Donc en duo avec Jean-Marc Lonval pour cet ouvrage « Super Cap !» C'est comme quand on dit « T'es cap, t'es pas cap !» Vous êtes super cap, l'incroyable itinéraire donc qui est le vôtre sur pas mal de pages. Je crois qu'on a plus de 430 pages sur cet ouvrage, tout le parcours. Merci Olivier.
2: Merci, bonne journée.
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1: Je veux aller à l'école maternelle, mais tu es infirme. Je veux lacer mes chaussures, mais tu es infirme. Je veux faire du judo, mais tu es infirme. Ce sont les quelques mots de quatrième de couverture d'un livre d'Olivier James en collaboration avec Jean-Marc Longval. Et Olivier est avec nous, c'est un plaisir. Olivier, bonjour.
2: Bonjour à tous.
1: Alors Olivier, vous écrivez un livre qui retrace tout un parcours d'un enfant, effectivement, qui est en situation de handicap. Et qui aujourd'hui, alors, il fait des conférences, il est prof de sport, il joue de la batterie dans un groupe. On commence où avec vous? On commence au fait de se dire, c'est possible, et c'est l'arrière, la couverture du livre, c'est possible?
2: Oui, et en fait, on est dans une société où tout le monde pense que tout est impossible. Et nous, on renverse la bataille en disant tout est possible, parce que le protocole français, c'est que dès qu'on a une idée, la première réponse est non, c'est pas possible.
1: Alors vous, c'est possible. Peut-être nous parler, parce que situation d'un handicap, il y a tout un nombre de handicaps plus ou moins différents, ou d'empêchements, tout simplement. Et je crois qu'il faut utiliser les terminologies qui correspondent. Vous, votre empêchement, c'est quoi ?
2: Alors, mon empêchement. Alors, je suis né avec un manque d'oxygène important. On m'a presque réanimé à la naissance parce que j'ai un frère jumeau qui, lui, n'a pas d'handicap. Et on était prévu qu'un enfant et non pas deux. Résultat, mon empêchement, comme personne n'avait la boule de cristal de Madame Irma, ils ont dit, bon, ben, il y aura des séquelles neurologiques. On l'a réanimé. Lesquels on n'en sait rien. Et j'ai appris à connaître mon handicap avec le temps, avec la formation, avec le regard des autres, avec les bouquins. Et aujourd'hui, mon empêchement, pour la faire simple, vous imaginez que vous êtes normal, on vous met des électrodes d'électrostimulation sur vous, et il y a un débile, dès que vous essayez de bouger, il touche à tous les boutons. Donc en fait, moi, mon handicap, je dois contrôler tous les gestes pour éviter que ça parte dans tous les sens. Donc j'ai les agonistes qui vont essayer de faire un mouvement et les antagonistes qui vont essayer d'empêcher le mouvement. Donc j'ai des mouvements parasites, incoordonnés, et je suis obligé de me concentrer pour parler, pour manger, pour bouger, pour éviter que les opposés se mettre en action pour me limiter l'activité principale.
1: Ils ne sont pas trop limités quand même, parce que jouer de la batterie, il y a beaucoup d'antagonistes. Être prof de sport, il y en a beaucoup aussi. Vous avez même un ensemble, un groupe, hein, avec, mais on parlera de tout ça évidemment. On va revenir, parce que là on est dans une manifestation où vous venez de rencontrer Michel Boujna. Michel Boujna, l'acteur et le comédien. Et effectivement, avec ce titre de livre Super Cap, la couverture, c'est une photo. Quand vous aviez rencontré Michel, c'est juste une histoire de fou, vous étiez tout enfant.
2: Alors en fait, la photo, je l'avais toujours sur moi. C'est une photo que j'avais qu'on a pris quand j'avais 6 ans. Et en fait, tout le monde disait que la photo était jolie, que j'avais du charme, etc. Donc j'ai gardé cette photo, même si en noir et blanc, on ne voit pas mes yeux bleus, parce que c'est un atout que ma mère m'a donné. Et en fait, quand je suis allé voir Michel Boujna au théâtre de Nice, j'avais 16 ans, j'avais la photo sur moi et on m'a dit, est-ce que tu veux rencontrer M. Boujna? J'ai dit oui, pourquoi pas. Et il voulait me signer une dédicace. J'avais ni papier ni stylo. J'ai sorti la photo que j'avais dans le portefeuille. Il m'a signé derrière la photo « Youpi Olivier ». Et j'ai gardé cette photo et je me suis dit, elle me portera chance. Et toute ma vie, j'ai dit, cette photo, je l'ai gardée sur moi. Elle était dans un piteux état. Je suis allé la faire refaire chez un photographe qui faisait de l'argentique. Il me l'a ressorti en grand pour l'avoir en bonne qualité. Et j'ai dit, comme elle m'a porté chance, j'ai tout réussi dans ma vie parce que je croyais en moi, les gens croyaient en moi, au plus proche de moi. Et j'ai dit, le jour où je fais un livre, je me servirai de la photo comme une photo de couverture. Et du coup, pour remercier Michel de l'énergie qu'il m'a donnée, je lui ai offert le livre.
1: Et vous avez les larmes aux yeux, Olivier James, super cap, donc l'incroyable itinéraire d'un infirme, c'est ce qui est écrit en tout cas, moteur cérébral devenu coach sportif. Les éditions, alors la maison d'édition.
2: Alors c'est en auto-édition, on peut le trouver sur Amazon en papier, sur Book édition en papier, et toutes les plateformes numériques dont ces deux-là, avec Apple, e-book, il y a la Fnac et il y a Kindle.
1: Et Olivier, dans cette deuxième partie d'interview, on va parler de votre cerveau. Parce qu'on a parlé d'empêchement physique, etc., d'opposants, d'électrodes, tout ce que vous voulez. Mais dans votre tête, il y a quand même un truc, et c'est vraiment ce qu'il y a derrière, c'est que là, il n'y a pas d'empêchement. Et ça, c'est important parce que c'est ce qui va faire que ben, vous allez faire des choses comme n'importe qui, parce que votre tête vous dit « on peut le faire ».
2: Alors, c'est plus que ça, c'est par rapport au parcours de la petite enfance. Mes parents n'ont pas fait de différence entre mon frère et moi. Et c'est une question d'éducation. Même si ma mère avait un sentiment de culpabilité, elle ne le montrait jamais. Et donc, elle me donnait les moyens de réussir à mon niveau, comme elle donnait les moyens à mon frère valide de réussir à son niveau. Donc à partir de là, l'éducation, elle est la même pour les deux et chacun avance à son rythme sans faire de différence. Et c'est le problème que je rencontre avec des parents d'élèves que j'ai en situation de handicap, c'est qu'il y a une telle culpabilité pour les enfants de leur situation que les parents veulent tellement les assister qu'ils les empêchent en plus de progresser. Et on est dans une société de culpabilité, de peur, de ci, de là, et qui fait qu'en fait, on n'ose pas et on n'avance pas.
1: Ou de surprotéger aussi, tout simplement, comme ça peut arriver avec des enfants qui ne sont pas en situation de handicap.
2: Et c'est pareil pour tous les enfants. On prend un enfant qui n'a pas de difficultés d'empêchement au début de sa vie. Si la mère ou le père est trop protecteur, ça fait un enfant en situation de handicap plus tard au niveau social.
1: Et là, vous avez aussi un groupe de musique. On en dit un petit mot de ce groupe de musique parce que c'est un groupe qui est très original.
2: Alors, on s'appelle les Broken Arms Family, les BAF. On a trouvé le nom il n'y a pas longtemps. C'est la réunion de plusieurs entités complètement différentes. Le bassiste, c'est un kinésithérapeute pédiatre que j'ai rencontré dans le cadre de mon travail. Je me suis retrouvé à manger un morceau chez lui. J'ai vu une basse contre le mur. J'ai dit, mais tu fais ta basse? Il dit, ouais, mais depuis que je suis revenu à Paris, j'en joue plus, je connais personne en liste. J'ai dit, ben, ça te dit de jouer avec moi? On a démarré à deux. Puis après, on a recruté l'élève de mon frère qui est saxophoniste. Parce que mon frère est prof de saxo et saxophoniste sur la côte. C'est l'un des cinq meilleurs saxophonistes de la Côte d'Azur. Sébastien James, il est très connu. Et après, on a recruté un de mes clients qui vient à la salle, qui est DJ. Et j'ai dit, ah ben, tu vas venir mixer des sons par-dessus nous pour revisiter les musiques. Et puis, on a recruté une attachée de production pour le cinéma américain, qui est une copine au bassiste, qui chante un peu et qui joue du piano et qui est partant pour faire le délire. On est un groupe de musique de laboratoire. C'est on reprend des morceaux, on les revisite et ça passe très bien parce que en fait, moi je m'assimile un peu au batteur du Moped Show, l'animal. Donc quand on ne me regarde pas, on dit « Ouais, la batterie, c'est sympa ». Et quand on me regarde, on dit « Ah, mais comment il fait à taper au bon endroit ?»
1: Merci Olivier James. Donc en duo avec Jean-Marc Lonval pour cet ouvrage Super Cap. C'est comme quand on dit t'es cap, t'es pas cap. Vous êtes super cap, l'incroyable itinéraire donc qui est le vôtre sur pas mal de pages. Je crois qu'on a plus de 430 pages sur cet ouvrage, tout le parcours. Merci Olivier.
2: Merci, bonne journée.
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La météo dans le Gard et en Lozère sur Radio Intervalle. La température est retombée. Encore une perturbation attendue pour ce jeudi, puis le soleil revient. Ce jeudi en Lozère, les averses sont nombreuses dès le matin avec encore quelques éclaircies dans le sud-est, mais ça ne dure pas. L'après-midi, la pluie gagne tout le département. Elle cesse progressivement en cours de soirée. Quelques rafales de vent d'ouest jusqu'à 65 km/h. Et enfin, côté température, attendez des minimales de 6 à 14 degrés. En journée, 12 à 21 degrés. 17 à Langogne, 19 à Mende, 20 à Florac. Pour la fin de la semaine en Lozère, les températures remontent progressivement jusqu'à dimanche sous le soleil. Ce jeudi, dans le Gard, le ciel est voilé le matin. L'après-midi, des averses modérées tombent sur tout le département avec quelques coups de tonnerre possibles vers Bagnols-sur-Cèze. Le vent se lève l'après-midi de direction variable. Il souffle jusqu'à 65 km/h. Enfin, les températures minimales ce jeudi vont de 11 à 16 degrés dans le Gard. Au meilleur de la journée, il fait entre 19 et 29 degrés. Pour la suite dans le Gard, le temps est ensoleillé et l'ambiance se réchauffe peu à peu. C'était Estelle, merci d'avoir suivi ce point météo et à bientôt sur Radio Intervalle.

0: commandant universel. Et 5 heures à Kinshasa. Bonjour Marion Kazanov.
1: Bonjour Arthur Ponchelet.
0: Une nouvelle demi-heure d'actualité avec vous. Et d'abord le journal à la une, ce cessez-le-feu au Liban, sous condition.
1: Oui, si le Hezbollah cesse ses tirs de roquettes et se retire de la zone occupée par l'armée israélienne. L'accord a été trouvé hier par Israël et le Liban à Washington et prévoit aussi la création de zones pilotes contrôlées par l'armée libanaise dans le sud du Liban. En Russie, l'ouverture d'un sommet économique à Saint-Pétersbourg perturbé hier par des frappes ukrainiennes. Ces frappes à plus de 1000 km de Kiev montrent à quel point l'Ukraine a augmenté ses capacités militaires en termes d'attaques de drones. Les États-Unis imposent de nouvelles sanctions contre des responsables de groupes armés dans l'est de la RDC. Des sanctions qui jusqu'ici n'ont pas eu d'impact, nous expliquera le docteur en sciences politiques Bob Kabamba. Et puis, à une semaine du mondial de football, le Mexique qui accueillera le match inaugural secoué en ce moment par de vastes manifestations d'enseignants. De nouvelles frappes israéliennes font 10 morts au Liban. Nouvelles frappes hier donc, quand le Hezbollah revendiquait lui des tirs de roquettes vers Israël. D'ailleurs, tôt ce matin, une alerte aérienne a retenti dans le nord d'Israël. Les affrontements se poursuivent donc, alors que dans le même temps, le Liban et Israël se sont accordés hier sur un nouveau cessez-le-feu, mais sous conditions, Vincent Souriot.
2: Les conditions sont strictes et soulignées dès l'entame du communiqué. Il n'y aura de cessez-le-feu que si le Hezbollah cesse ses tirs de roquettes et qu'il évacue la zone occupée par l'armée israélienne au sud du fleuve Litani. Le Liban rappelle ses fondamentaux, respect des frontières, cessation des hostilités, intégrité territoriale. Il obtient pour ce faire la création prochaine de zones pilotes placées sous le contrôle exclusif des forces armées libanaises. Forces libanaises que les États-Unis s'engagent à soutenir afin d'améliorer leurs capacités. Israël, pour sa part, maintient son principal objectif, obtenir le désarmement du Hezbollah et le démantèlement de ses infrastructures sur l'ensemble du territoire libanais. Les deux parties répètent qu'elles n'ont pas d'intention hostile l'une envers l'autre et conviennent d'un nouveau chapitre de négociations politiques et sécuritaires prévu le 22 juin à Washington afin de parvenir à un accord définitif. Vincent Souriau, Washington RFI.
1: L'armée israélienne poursuit aussi ses opérations à Gaza. Au moins 8 morts tôt ce matin dans des bombardements sur la ville de Gaza. Les frappes israéliennes sont quasi quotidiennes dans l'enclave palestinienne malgré un cessez-le-feu en vigueur depuis octobre dernier. Les députés américains, eux, approuvent un texte ordonnant la fin de la guerre en Iran. C'était il y a quelques heures. Un texte symbolique car Donald Trump possède un droit de veto. On en reparle avec Vincent Souriau dans le journal de 7h, heure de Paris. Le forum économique de Saint-Pétersbourg se poursuit aujourd'hui. Son ouverture hier a été perturbée par des attaques ukrainiennes, des frappes sur des sites stratégiques. Et alors que les représentants de 130 pays étaient attendus pour ce sommet. Et ces attaques, Franck Alexandre, démontrent une nouvelle fois la capacité de Kiev à frapper loin en territoire russe.
3: Les drones longue portée ukrainiens ont frappé un terminal pétrolier dans le port de Saint-Pétersbourg. Ils ont également touché la très récente frégate Boïki, qui était en entretien sur la base navale de Kronstadt, pour parvenir à mener des raids aussi efficaces. Sur une distance de plus de 1000 km, les forces ukrainiennes ont dû relever quelques défis, souligne Vincent Touré, chercheur à l'IFRI.
4: Le premier, c'est tout simplement le nombre de drones en production pour atteindre ces distances-là. C'est augmenter la charge utile sur chaque drone, réussir à avoir des appareils qui soient capables d'évoluer malgré des interférences électroniques russes. Et puis, enfin, c'est le problème effectivement d'affaiblir suffisamment la défense antiaérienne et antimissile de Moscou pour passer de plus en plus. Les Ukrainiens, sur plus d'un an, ont fait cet effort industriel, technologique et opérationnel, où petit à petit, ils ont grignoté en fait les batteries et les radars situés en Ukraine, puis ensuite dans les régions limitrophes comme Belgorod ou la Crimée, et ont commencé à élargir les trous dans la raquette de la défense russe.
3: Ces 12 derniers mois, plus d'une centaine de radars militaires russes ont ainsi été détruits et désormais, seule la ville de Moscou bénéficie encore d'une défense solaire au maillage plus ou moins serré.
1: Et après ces frappes ukrainiennes sur Saint-Pétersbourg, le chef de la diplomatie américaine Marco Rubio s'est inquiété d'un risque d'escalade dans cette guerre. L'Ukraine a d'ailleurs mené cette nuit de nouvelles attaques, cette fois en Crimée. Cette péninsule annexée en 2014 par Moscou, 3 personnes ont été tuées à Simferopol, selon les autorités locales. L'Ukraine qui fait un nouveau pas vers l'Union européenne. Les 27 ont donné hier leur feu vert préliminaire pour ouvrir des discussions sur une adhésion de l'Ukraine et de la Moldavie. Jusqu'ici, la Hongrie de Viktor Orban posait son veto. Mais depuis l'arrivée au pouvoir en avril du pro-européen Péter Madiar, ce veto est désormais levé, ce qui ouvre donc la voie à des négociations. Débat houleux au Parlement britannique. Hier, le Premier ministre Keir Starmer a accusé Nigel Farage d'attiser la violence à 2 semaines d'une élection partielle cruciale. Nigel Farage du parti d'extrême droite Reform UK accuse la police, je cite, de préjugés anti-blancs. En décembre, la police britannique avait menotté un étudiant blanc qui était en train d'agoniser. Son meurtrier, un jeune homme sikh, l'accusait à tort d'injures racistes. Cette affaire continue donc de faire polémique avec une manifestation organisée par l'extrême droite contre la police mardi, puis des débats hier au Parlement. Pour Aurélien Antoine, professeur des universités, spécialiste des institutions britanniques, cette affaire vient affaiblir un peu plus le Premier ministre et plus globalement le parti travailliste au pouvoir.
5: Keir Starmer, comme d'autres, est victime d'un certain nombre d'erreurs personnelles, de choix politiques et aussi de problématiques liées à des affaires graves comme l'affaire Epstein. Il est aussi victime très largement du contexte international et d'une crise économique qui dure. Ce contexte-là, très défavorable, malheureusement, quand on est au pouvoir, c'est très difficile de le surmonter. Le grand avantage des partis qui ne sont pas au pouvoir, et notamment ceux qui ne l'ont jamais été, comme Nigel Farage, c'est qu'ils peuvent toujours prétendre faire mieux. On ne le saura pas tant qu'ils ne seront pas au pouvoir. Et beaucoup d'électrices et d'électeurs se disent on verra bien ce qu'ils font, ça ne coûtera rien de voter pour eux. Donc pour Keir Starmer, malheureusement, si on n'a pas des retournement de conjoncture, l'avenir pour lui reste quand même assez sombre, mais je ne crois pas qu'en tout cas le changement de leader au sein du Parti travailliste changera fondamentalement la situation du parti au pouvoir dans les mois à venir.
1: Le spécialiste des institutions britanniques Aurélien Antoine, propos recueillis par François-Damien Bourgerie. RFI 5h07 à Kinshasa, en République démocratique du Congo. L'opposition revendique une démonstration de force populaire après la journée ville morte d'hier. La plateforme C64, qui regroupe plusieurs partis, s'oppose à la réforme de la Constitution voulue par le pouvoir et qui permettrait au président Félix Tshisekedi de briguer un troisième mandat. Dans certains quartiers, la circulation était donc au ralenti. Hier, certains magasins sont restés fermés. La majorité, elle, conclut à un échec de cette mobilisation. Les États-Unis imposent de nouvelles sanctions contre des chefs de groupes armés dans l'est de la RDC. Elle vise cette fois le chef du renseignement de l'AFCM-23, John Imani Nzenze, et Gustave Kouboyo, qui dirige une unité de renseignement des FDLR, groupe armé formé d'anciens génocidaires rwandais. Déjà en mars, Washington avait sanctionné l'armée rwandaise et 4 de ses responsables pour leur soutien à l'AFCM-23. Mais ces sanctions prises ces derniers mois n'ont pas vraiment eu d'impact, selon Bob Kabamba, professeur à l'Université de Liège.
6: Lorsqu'on regarde la politique américaine des sanctions contre les différents groupes rebelles ou bien contre les personnalités dans le monde, pas que au Congo, on se rend bien compte que quand même, ces sanctions ne sont pas nécessairement suivies des effets sur les terrains. Le fait de pouvoir être sanctionné ne constitue pas véritablement un frein. Il y a plusieurs cas d'exemples où on a des personnes sanctionnées qui continuent à occuper des postes importants. C'est le cas, par exemple, du vice-président du Sénat, qui est sanctionné par le Trésor américain, et pourtant il a été élu vice-président du Sénat. Et alors, pour les cas de la rébellion, c'est qu'il faut se rendre bien compte qu'au fur et à mesure qu'il y a des sanctions qui sont prises à l'encontre de ces dirigeants, se constitue au sommet donc, de la rébellion, une espèce de club qu'on appelle le club des sanctionnés. Et lorsqu'on rejoint ce club, cela veut dire, par rapport à la personne sanctionnée, comme si c'était une gratification, comme si c'était une reconnaissance d'un certain point au sein de l'échec qui est rebelle. Et donc, oui, les sanctions sont prises. Non, les sanctions ne permettent pas de pouvoir mettre fin à des exactions, voire même à des offensives militaires sur le terrain.
1: Bob Kabamba, professeur à l'Université de Liège, avec passion Ligaudi. Une défaite amère pour l'Allemagne, de l'aveu même de son chef de la diplomatie. Le pays a subi hier un lourd revers en perdant son siège de membre non permanent au Conseil de sécurité de l'ONU. D'habitude, cette élection, c'est une formalité, mais cette fois, les membres du Conseil lui ont préféré l'Autriche et le Portugal. À Berlin, la correspondance de Pascal Thibault.
7: Ironie de l'histoire, c'est à une Allemande, l'ancienne ministre des Affaires étrangères écologiste Annalena Baerbock, présidente de l'actuelle session des Nations Unies, qui est revenu le rôle ingrat d'annoncer la défaite historique de son pays. L'Allemagne a été élue 6 fois au Conseil de sécurité de l'ONU. Ce vote a toujours été une formalité. Berlin se présente comme le bon élève de la classe, une puissance de poids qui soutient financièrement l'organisation et défend le droit international et le multilatéralisme. Mais cette image est écornée. Certains États ont le sentiment que le principe du deux poids deux mesures transparaît trop souvent ou que l'Allemagne n'a pas de position claire.

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1: Bonjour à toutes et à tous et bienvenue dans ce moment d'information locale sur Radio Intervalle. L'actualité, culture, loisirs, tourisme, c'est avec nos correspondantes dans les offices de tourisme. Aujourd'hui, dans le Gard, nous retrouverons à la fin de ce journal Gwen de Sommières et on commence tout de suite avec Soléa pour Nîmes Tourisme.
2: Bonjour à tous, c'est Soléa Martinez de l'office de tourisme de Nîmes. Le mois de juin sera des plus chauds et des plus animés. On vous attend donc plein d'entrain dans la belle cité des Antonins. Jusqu'en septembre, Nîmes Tourisme vous donne rendez-vous tous les mardis matins à 11h pour une visite guidée des plus surprenantes, Saint-Gilles au temps des croisades. Embarquez dans le navire de l'histoire pour découvrir les lieux et les personnalités qui ont fait de Saint-Gilles une cité prestigieuse au Moyen-Âge. Plus d'infos et réservations sur nimes-tourisme.com. Après la 13e édition du festival L'Expo de Ouf porté par l'association Le Spot, les murs des quartiers Gambetta et Richelieu se parent de nouvelles fresques. Le mercredi 3 juin à 18h, partez à la découverte de l'univers du street art et familiarisez-vous avec son vocabulaire. Plus d'infos et réservations sur nimes-tourisme.com. Le château de Nage accueille le groupe Sweet and Sour pour une soirée musicale jazz dans le cadre exceptionnel du parc du château. Rendez-vous donc le jeudi 4 juin dès 19h30 avec bar à vin, food truck qui seront présents pour animer cette soirée bucolique. Plus d'informations sur l'agenda de Nîmes Tourisme. Les vendredis 5 et samedi 6 juin mettront la musique à l'honneur avec le festival This is not a love song pour un beau week-end présenté par la SMAC Paloma. De grands artistes seront au rendez-vous dans la programmation. Ne manquez donc pas cet événement inédit. Plus d'infos sur le site web de la SMAC Paloma. Le festival Act en Camargue reprend du service les 5, 6 et 7 juin. 3 jours de rencontres et de débats autour de la nature avec une programmation culturelle dans un cadre idyllique. Au programme, concerts, spectacles, cinéma, visites nature ou encore bien-être, ce sera à Saint-Gilles, au château d'Espéran. Plus d'infos sur l'agenda de Nîmes Tourisme. Le samedi 6 juin à 14h30, Nîmes Tourisme vous propose de partir à la conquête de la Via Domitia en visitant le village de Manduel. Son patrimoine a traversé les grandes périodes, en témoigne la borne millénaire, le château médiéval et l'église Saint-Genis. Remontez le temps et découvrez la variété de ces monuments. Toutes les informations et les réservations sont à retrouver sur nîmes-tourisme.com. La balade œnotouristique et gastronomique que tout le monde attend, c'est Vignes Toquées. Les Costières de Nîmes vous donnent donc rendez-vous les 6 et 7 juin pour la 16e édition menée par le chef Julien Caligo. Toutes les informations sont à retrouver sur l'agenda de Nîmes Tourisme. L'aérodrome de Nîmes-Courbestac ouvre ses portes le samedi 6 juin. Au programme, baptême de l'air, exposition d'aéronefs et cinéma en plein air dès 21h30. Ne ratez pas cette occasion exceptionnelle et renseignez-vous sur l'agenda de Nîmes Tourisme. Pour les amoureux de la nature et surtout de l'agriculture, la ville de Nîmes accueille les 6 et 7 juin les journées méditerranéennes des saveurs. En plein cœur des jardins de la Fontaine, cet événement unique qui rassemble le meilleur de nos saveurs fera un marché de producteurs, des animations, une ferme aux animaux et de la restauration sur place. L'entrée est gratuite et la programmation entière est disponible sur l'agenda de Nîmes Tourisme. C'était Soléa pour Nîmes.

0: tourisme. Toutes les infos sont à retrouver sur notre site web nîmes-tourisme.com, directement dans notre rubrique agenda. À très vite.
1: Bonjour à tous, je suis Gwen Samoyau de l'Office de tourisme du Pays de Sommières et voici les animations qui vous attendent pour ce mois de juin. Et justement, pendant tout le mois de juin, profitez d'une exposition « Le Gard autrement » de Chris Bulto, qui est une exposition pour découvrir une déambulation artistique au fil des œuvres inspirées du patrimoine gardois. Et ça se passe au Château de Pondre. Jusqu'au vendredi 26 juin à Sommières, profitez également d'une exposition « Nos voyages et nos illusions ». Une exposition réalisée par les élèves de l'option art plastique du lycée Aubrac, et c'est à la médiathèque. Le jeudi 4 juin à Aigues-Mortes, soirée camarguaise en croisière Manade du Mas de la Comtesse avec la compagnie des bateaux d'Aigues-Mortes. Vous profiterez d'une belle soirée entre amis en couple à l'occasion d'une soirée traditionnelle avec bateaux croisière en saison. Ce sont tous les jeudis et tous les samedis de ce mois de juin. Vendredi 5 juin à Sommières, braderie de Calade. Alors tout est à 1 euro, profitez-en, vêtements, accessoires, etc. C'est pour soutenir les activités culturelles et le lien social. Vendredi 5 juin à Calvisson, parole d'écrivain avec Alain Avesque, qui est un auteur local, qui vous présentera son dernier livre, Bonne Mine. C'est à la médiathèque de Calvisson. Samedi 6 et 27 juin, rallye jeux de piste enfants de 8-12 ans et rallye urbain à la découverte de Sommières. Donc c'est autant le matin pour les enfants que l'après-midi avec des adultes. Vous découvrirez la ville de Sommières et son riche patrimoine de manière ludique. Pour résoudre des énigmes, vous étudierez des plans, vous observerez votre environnement. Bref, c'est une façon de découvrir Sommières et ses trésors cachés de manière originale. Samedi 6 juin, balade botanique à la découverte des plantes sauvages et comestibles et médicinales à Calvisson. C'est au jardin de Bizac. Samedi 6 juin à Calvisson, stage d'initiation au bouti. Vous initierez à la technique du bouti, vous apprendrez l'art du bouti pour s'enchanter soi-même et enchanter les autres. Samedi 6 juin à Sommières, atelier couture, vous apprendrez les bases de la machine à coudre, c'est au perroquet zébré. Samedi 6 juin à Congénies, exposition de peinture du club de peinture de Congénies pour clôturer les cours d'année et c'est au foyer communal de Congénies. Samedi 6 juin à Congénies, l'Arboretum fête ses 25 ans et à l'occasion de cet anniversaire, vous aurez des animations autour de la botanique et de la biodiversité de la garrigue ainsi que l'inauguration de la reconstruction d'une capitelle. Dimanche 7 juin à Villevieille, artistes sur cours et marché des potiers. C'est un double événement artistique et artisanal. Découvrez les œuvres d'artistes locaux et régionaux exposées dans les cours et jardins des habitants. Vous flânerez sur les marchés des potiers. Il y a une restauration et une animation musicale. Dimanche 7 juin à Congénies, exposition de peinture du club de peinture de Congénies. C'est au foyer communal. Retrouvez toutes les informations et nos horaires d'ouverture sur notre site internet www.ot-sommières.com et je vous dis à très bientôt.
2: Merci à Gwen de l'Office de tourisme de Sommières ainsi qu'à Soléa à Nîmes. Pour terminer, un dernier événement à vous signaler en Piémont Cévenol ce jeudi soir. La compagnie Mungo proposera son spectacle Zanagrana du Théâtre d'Objets à 19h30 à Monoblé. Zaza parcourt le monde avec le cirque fertile où des graines deviennent de véritables héroïnes acrobates. Une ode à la transmission et à la magie du vivant. Un spectacle gratuit pour lequel les places sont limitées. Les inscriptions se font auprès de la communauté de communes du Piémont Cévenol. Donc voici le téléphone 06 30 82 12 22. 06 30 82 12 22. Et c'est la fin de ce moment d'information locale sur Radio Intervalle. Merci de l'avoir suivi et à très bientôt.
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2: La météo dans le Gard et en Lozère sur Radio Intervalle. La température est retombée. Encore une perturbation attendue pour ce jeudi. Puis le soleil revient. Ce jeudi en Lozère, les averses sont nombreuses dès le matin avec encore quelques éclaircies dans le sud-est, mais ça ne dure pas. L'après-midi, la pluie gagne tout le département. Elle cesse progressivement en cours de soirée. Quelques rafales de vent d'ouest jusqu'à 65 km/h. Et enfin, côté température, attendez des minimales de 6 à 14 degrés. En journée, 12 à 21 degrés. 17 à Langogne, 19 à Mende, 20 à Florac. Pour la fin de la semaine en Lozère, les températures remontent progressivement jusqu'à dimanche sous le soleil. Ce jeudi, dans le Gard, le ciel est voilé le matin. L'après-midi, des averses modérées tombent sur tout le département avec quelques coups de tonnerre possibles vers Bagnols-sur-Cèze. Le vent se lève l'après-midi de direction variable. Il souffle jusqu'à 65 km/h. Enfin, les températures minimales ce jeudi vont de 11 à 16 degrés dans le Gard. Au meilleur de la journée, il fait entre 19 et 29 degrés. Pour la suite dans le Gard, le temps est ensoleillé et l'ambiance se réchauffe peu à peu. C'était Estelle, merci d'avoir suivi ce point météo et à bientôt sur Radio Intervalle.

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auditeurs, bonjour, Gilles avec vous, heureux de vous retrouver en compagnie de la famille Kandert qui vient de sortir un album instrumental. Lui, Helmut, est au marimba, au vibraphone et aux percussions. Elle, Christine, elle est au piano, au keyboard et au marimba. Je vous propose plusieurs titres. Tout d'abord, Blues, suivi d'Invention, numéro 13, en La majeure.

une fois n'est pas coutume, dans cette émission Gospel, je souhaite aussi de temps à autre vous faire partager, eh bien, tout simplement, des expressions musicales instrumentales, sans être besoin de chanter. Donc, ces deux chrétiens, Christine et Helmut Kandert, vous proposent encore deux titres que je vous fais écouter maintenant. Nadja Tens et Abschild, qui termineront d'ailleurs cette heure Gospel.

auditeurs, vous venez de découvrir au travers de trois émissions cet album Flying Mallets de Christine Muth-Kandert. Vous pouvez le trouver chez Anchor Music, qui est sorti il y a quelque temps, et dans n'importe quelle bonne librairie chrétienne, ou peut-être même dans des ventes chez des marchands de disques CD. Donc vous pouvez toujours en faire la demande. Anchor Music, à bientôt de nous retrouver pour d'autres découvertes d'albums et surtout du gospel et du Negro Spirituals. À bientôt. 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

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Le festival Nature et Culture de la FNE Occitanie, France Nature Environnement, arrive pour vous préparer des concerts, ateliers, spectacles, stands associatifs ou balades nature, tables redondes et des jeux. Dans les ateliers, vous pourrez par exemple dessiner, veiller une monstre, faire des sérigraphies ou encore des yoga, des jeux d'extérieur des fustes et rencontrer les associations partenarios. Tout à coup, estabé sur le site laregion.fr ou alors fne-ocmed.fr. Et c'est tout pour le moment. Nous restons ici pour l'émission de la semaine. C'est tout, on n'arrêtera pas d'y jouer. Venez, adicias à toutes, c'était Nesvous Fier et Gaïa.

0: temps universel, 7h à Paris. Allez, c'est parti, RFI Matin. Comment on sera ravis de vous retrouver pour une nouvelle matinée d'infos. On sera ce matin à Kinshasa, Beyrouth, Jérusalem, Washington, Kiev, Moscou, mais aussi Dakar. RFI Matin avec vous jusqu'à 10h. Et ça commence par le journal. Bonjour Martin Guez.
1: Bonjour André Mellard, bonjour à toutes et à tous.
0: Israël et le Liban, Martin, conviennent d'un nouveau cessez-le-feu qui ne suscite que peu d'espoir.
1: La première trêve du 17 avril est quotidiennement bafouée. Celle convenue hier à Washington, après deux jours de pourparlers, prévoit-elle des zones pilotes sur contrôle de l'armée libanaise, un cessez-le-feu conditionné à un arrêt complet des tirs du Hezbollah, qui s'est lui toujours opposé à ces négociations. Nous appellerons Paul Ralifé à Beyrouth dès le début de ce journal, avant de joindre Vincent Souriau à Washington, après se camoufler pour Donald Trump et ce vote à valeur symbolique de la Chambre des représentants qui demande la fin de la guerre en Iran. Nous serons aussi en Ukraine où les secouristes sont en première ligne au moment où la guerre s'intensifie et où l'Union européenne ouvre la porte à une adhésion de Kiev. Le Sénégal célèbre lui les 100 ans de l'ancien président Abdoulaye Wade et à Roland-Garros place au dernier carré féminin et une compétition parallèle, celle des ramasseurs de balles.
0: Washington, Israël et le Liban s'entendent sur un nouveau cessez-le-feu et sur un arrêt complet des tirs du Hezbollah.
1: Un accord sur le Hezbollah sans le Hezbollah, le mouvement chiite pro-iranien s'étant toujours opposé à ces négociations directes avec l'État hébreu, ce qui fait déjà douter sur les chances réelles de cette nouvelle trêve à venir, alors que le premier cessez-le-feu décrété le 17 avril dernier n'a jamais vraiment existé. Le Liban qui est toujours bombardé par l'armée israélienne, au moins 10 morts ce mercredi. Le Liban, on le retrouve notre correspondant Paul Ralifé. Paul, l'accord prévoit aussi la création de zones pilotes sous contrôle de l'armée libanaise. Qu'en dit-on à Beyrouth ce matin? Est-ce que ce nouveau cessez-le-feu est jugé crédible?
2: Martin, le Hezbollah, qui est le premier concerné par ces négociations entre le Liban et Israël, ne s'est pas encore officiellement prononcé. Mais le site en français d'Al-Manar, la télévision du parti chiite, donne un avant-goût de ce qu'il pense. Le pouvoir passe de la concession à la capitulation totale, titre un article consacré aux résultats des négociations. Le texte dénonce, je cite, une impudence totale et qualifie le gouvernement libanais d'autorité de tutelle qui a consenti à la poursuite d'une occupation sans horizon temporel et à un arrêt non définitif des combats. Al-Manar accuse les négociateurs libanais d'avoir accepté les exigences israélo-américaines de dissocier les dossiers libanais et iraniens. Ce point est également souligné par le quotidien Al-Akhbar, proche du Hezbollah. Ce journal à forte audience titre qu'Israël rejette la demande du Liban de cesser les hostilités. Il ajoute que Donald Trump veut dissocier les volets libanais et iraniens et pointe la position du ministre iranien des Affaires étrangères, Abbas Araghchi, qui a assuré qu'il n'y aura pas d'accord avec les États-Unis sans le Liban. Merci. Le reste de la presse se contente de rapporter sous une forme informative la teneur de la déclaration commune.
1: Merci beaucoup Paul Ralifé, correspondant de RFI au Liban. À noter qu'un nouveau round de pourparlers est prévu la semaine du 22 juin en vue d'un accord global entre Israël et le Liban.
0: Le Liban, dont l'avenir est étroitement lié à celui de l'Iran.
1: Hors de question pour Téhéran de dissocier les deux guerres, on l'a entendu, l'Iran n'acceptera aucun accord avec les États-Unis qui n'inclurait pas le Liban. Les autorités iraniennes qui réclament la fin définitive des hostilités sur tous les fronts, là où Donald Trump voudrait séparer les discussions sur le Liban et sur l'Iran. Le président américain qui a par ailleurs essuyé un revers très symbolique puisque la Chambre des représentants a voté pour demander le retrait des troupes américaines et la fin de la guerre en Iran. 215 voix pour, 208 contre, 4 républicains ont même voté avec les démocrates. Bonjour Vincent Souriau.
3: Bonjour Martin, bonjour à tous.
1: Vous êtes notre correspondant à Washington, c'est un vrai avertissement pour la Maison Blanche.
3: Oui, on la sent, cette petite musique qui monte de semaine en semaine. Certes, le vote d'hier, c'est un vote symbolique. Bien sûr, il y a encore l'obstacle du Sénat. Et de toute façon, c'est une simple résolution parlementaire qui n'a pas force de loi, c'est vrai. Mais ce qui est vrai aussi, c'est que jusqu'ici, il y avait eu 3 tentatives des démocrates à la Chambre et que ce n'était pas passé. Or, cette fois-ci, la bascule s'est faite grâce à ces 4 élus républicains. Pourquoi? D'une part, il y a les midterms en novembre. Cette guerre n'est pas populaire. Et à force de soutenir Donald Trump les yeux fermés, les conservateurs modérés commence à prendre des risques, surtout du point de vue des électeurs indépendants. Il y a aussi le rôle de contre-pouvoir du Congrès dans cette histoire. Au bout de 60 jours de conflit, c'est la loi. La Maison-Blanche aurait dû solliciter l'accord du Congrès pour poursuivre les hostilités. Or, elle ne l'a pas fait, la Maison-Blanche, en disant que de toute façon, il n'y avait plus d'hostilité depuis le cessez-le-feu du 8 avril. Autrement dit, tous les moyens, tous les artifices rhétoriques, en quelque sorte, ont été bons pour se soustraire au contrôle parlementaire.
1: Mais Vincent, on voit que l'étau finit tout de même par se resserrer.
3: Oui, parce que c'est trop long, parce que Donald Trump ne s'en sort pas et que ça se voit. Il y a ce signal d'hier soir. Il y en avait déjà eu un au Sénat le 19 mai, toujours à propos de la guerre en Iran. Ça fait deux textes en 15 jours qui ont franchi un cap politique et Donald Trump a intérêt à signer un accord le plus vite possible avec le régime iranien. Sinon, il va se retrouver avec un débat sur la guerre en séance plénière au Congrès. Et en toute hypothèse, il peut même devoir mettre son veto à l'une de ses résolutions si elle arrive au bout du processus. Veto, ce serait très très délicat vis-à-vis de l'électorat américain qui voit surtout les prix qui grimpent à cause de ce conflit et qui dirait « Ok, donc notre président a envie que les prix continuent de grimper ».
4: Merci Vincent Souriau, correspondant de RFI aux États-Unis.
0: L'Union européenne ouvre la porte à l'Ukraine.
4: Les 27 qui ne sont pas encore 29 ni même 28, mais voilà une première étape de franchie puisque l'Union européenne a ouvert la voie à la reprise formelle des négociations d'adhésion de l'Ukraine et de la Moldavie. Adhésion jusqu'ici bloquée par le veto hongrois de Viktor Orban, sauf que le Premier ministre a dû céder sa place à Peter Madiar. L'Ukraine en guerre depuis plus de 4 ans avec la Russie qui souhaite rejoindre l'UE le plus vite possible au moment où les échanges de tirs s'intensifient encore. Une frappe ukrainienne a fait 3 morts ce matin en Crimée occupée. Une riposte de Kiev après les bombardements russes massifs de mardi qui ont fait 23 morts. L'Ukraine, où les secouristes sont en première ligne. Des secouristes à l'honneur dans un documentaire réalisé auprès des pompiers d'une brigade de Kiev. Notre correspondante dans la capitale ukrainienne, Emmanuel Chaz, a assisté à sa projection.
5: À Kiev, malgré les frappes, la projection du documentaire « Au son des sirènes » a bien eu lieu à la maison de l'Ukraine. Ce film dénonce la tactique russe de double frappe qui vise les secouristes alors qu'ils interviennent sur les lieux d'un premier bombardement. L'occasion de témoigner pour quelques pompiers, Ivan Karalitsky en fait partie. Il a perdu 3 de ses collègues il y a un an lors d'une frappe sur la capitale.
6: Les attaques contre les secouristes continuent de se multiplier et de s'intensifier. Une tendance est l'utilisation de ce qu'on appelle des drones à courte portée, les FPV. Plus de la moitié des attaques contre les secouristes sont perpétrés avec l'aide de ces drones sur la ligne de front.
5: En Ukraine, ces frappes russes contre les secouristes, des civils selon le droit international, sont en nette augmentation. Les autorités font état de plus d'un millier de frappes ciblées depuis 2022. Roman Koval de l'ONG True Sounds, qui enquête sur les violations du droit international, explique.
7: Ces attaques contre les secouristes se caractérisent par leur ampleur et leur systématicité. Si ces deux critères sont réunis, de telles attaques peuvent être qualifiées de crimes contre l'humanité.
5: À la fin de la projection, des pompiers ayant survécu à des frappes sont remerciés par le public. Depuis 2022, plus de 550 d'entre eux ont été blessés et 117 tués lors de ces attaques. Emmanuel Chaz, Kiev, RFI.
0: RFI 6h08 à Alger. Plus rien ne s'oppose à une grâce présidentielle du journaliste français Christophe Glaise.
4: La procédure judiciaire à son encontre est définitivement terminée. La Cour suprême algérienne a rejeté le pourvoi en cassation du parquet. Arrêté en mai 2024 en Kabylie, Christophe Glaise a été condamné à 7 ans de prison pour apologie du terrorisme. La décision d'une possible grâce est désormais entièrement entre les mains du président algérien Abdelmadjid Tebboune. L'actualité africaine, Andréane, par ailleurs marquée par les célébrations officielles des 100 ans de l'ancien président sénégalais Abdoulaye Wade, qui dirigea le pays de 2000 à 2012 lors de la première alternance démocratique du Sénégal. Sans bougie soufflée officiellement le 29 mai dernier, mais le fondateur du Parti démocratique sénégalais est honoré aujourd'hui et demain par les autorités du pays. Léa Lisa Vesteroff.
8: Avocat, opposant, prisonnier politique, puis chef d'État, pour les Sénégalais, pas de doute, Abdoulaye Wade.
9: C'est une icône nationale.
10: C'est un monument, quoi.
8: À l'instar de Sidi Nardian, ce professeur de droit retient surtout.
9: La première alternance au Sénégal, c'est lui. Les grandes performances économiques, c'est lui qui a inspiré les Sénégalais.
8: Autoroute à péage, aéroport, électrification rurale, chacun retient une réalisation des 12 années au pouvoir de celui longtemps surnommé Pape du Sopi, le changement en Wolof, comme Moustapha et Sambédou, tous deux informaticiens.
11: Moi, je dirais l'innovation. Il a été vraiment innovant.
12: Moi, ce qui m'a le plus frappé, c'est le fait qu'il s'est battu pendant des années avant d'accéder au pouvoir et qu'il s'est encore battu pour créer des choses nouvelles. Il a créé des centres d'innovation.
8: L'hommage officiel qui sera rendu ce matin au Grand Théâtre de Dakar à cette figure de la vie politique sénégalaise en présence du chef de l'État Bassirou Diomaye Faye est donc largement mérité pour Moustapha.
13: Si quelqu'un a fait quelque chose d'exceptionnel, il ne faut pas attendre qu'il ne soit plus là pour lui rendre hommage. Ça fait vraiment plaisir quand même. On n'a pas 100 ans tous les jours, donc Mashallah, que Dieu lui donne beaucoup plus d'âge.
8: Après la cérémonie officielle, le chanteur Wally Seck donnera un concert cet après-midi en l'honneur d'Abdoulaye Wade avant la tenue d'un colloque scientifique au monument de la Renaissance africaine demain. Cette gigantesque statue créée et inaugurée sous Abdoulaye Wade symbole à elle seule des grandeurs mais aussi des controverses de sa présidence. Léa-Lisa Westerhoff, Dakar, RFI.
0: Un autre anniversaire, Martin, beaucoup moins festif, celui de la répression de la place Tiananmen en Chine.
4: C'était il y a 37 ans, le 4 juin 1989, le bilan de la répression.

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1: Je veux aller à l'école maternelle, mais tu infirmes. Je veux lacer mes chaussures, mais tu es infirme. Je veux faire du judo, mais tu es infirme. Ce sont les quelques mots de quatrième de couverture d'un livre d'Olivier James en collaboration avec Jean-Marc Longval. Et Olivier est avec nous, c'est un plaisir. Olivier, bonjour.
2: Bonjour à tous.
1: Alors Olivier, vous écrivez un livre qui retrace tout un parcours d'un enfant, effectivement, qui est en situation de handicap. Et qui aujourd'hui, alors, il fait des conférences, il est prof de sport, il joue de la batterie dans un groupe. On commence où avec vous? On commence au fait de se dire, c'est possible, et c'est l'arrière, la couverture du livre, c'est possible?
2: Oui, et en fait, on est dans une société où tout le monde pense que tout est impossible, et nous, on renverse la bataille en disant tout est possible. Parce que le protocole français, c'est que dès qu'on a une idée, la première réponse est non, c'est pas possible.
1: Alors vous, c'est possible. Peut-être nous parler, parce que situation de handicap, il y a tout un nombre de handicaps plus ou moins différents, ou d'empêchements, tout simplement. Et je crois qu'il faut utiliser les terminologies qui correspondent. Vous, votre empêchement, c'est quoi?
2: Alors, mon empêchement. Alors, je suis né avec un manque d'oxygène important. On m'a presque réanimé à la naissance parce que j'ai un frère jumeau qui, lui, n'a pas de handicap. Et on était prévu qu'un enfant et non pas deux. Résultat, mon empêchement, comme personne n'avait la boule de cristal de Madame Irma, ils ont dit, bon, il y aura des séquelles neurologiques. On l'a réanimé. Lesquels on n'en sait rien. Et j'ai appris à connaître mon handicap avec le temps, avec la formation, avec le regard des autres, avec les bouquins. Et aujourd'hui, mon empêchement, pour la faire simple, vous imaginez que vous êtes normal, on vous met des électrodes d'électrostimulation sur vous, et il y a un débile, dès que vous essayez de bouger, il touche à tous les boutons. Donc en fait, moi, mon handicap, je dois contrôler tous les gestes pour éviter que ça parte dans tous les sens. Donc j'ai les agonistes qui vont essayer de faire un mouvement et les antagonistes qui vont essayer d'empêcher le mouvement. Donc j'ai des mouvements parasites, incoordonnés, et je suis obligé de me concentrer pour parler, pour manger, pour bouger, pour éviter que les opposés se mettre en action pour me limiter l'activité principale.
1: Ils ne sont pas trop limités quand même, parce que jouer de la batterie, il y a beaucoup d'antagonistes. Être prof de sport, il y en a beaucoup aussi. Vous avez même un ensemble, un groupe, hein, avec, mais on parlera de tout ça évidemment. On va revenir, parce que là on est dans une manifestation où vous venez de rencontrer Michel Boujna. Michel Boujna, l'acteur et le comédien. Et effectivement, avec ce titre de livre Super Cap, la couverture, c'est une photo. Quand vous aviez rencontré Michel, c'est juste une histoire de fou, vous étiez tout enfant.
2: Alors en fait, la photo, je l'avais toujours sur moi. C'est une photo que j'avais qu'on a pris quand j'avais 6 ans. Et en fait, tout le monde disait que la photo était jolie, que j'avais du charme, etc. Donc j'ai gardé cette photo, même si en noir et blanc, on ne voit pas mes yeux bleus, parce que c'est un atout que ma mère m'a donné. Et en fait, quand je suis allé voir Michel Boujna au théâtre de Nice, j'avais 16 ans, j'avais la photo sur moi et on m'a dit, est-ce que tu veux rencontrer Monsieur Boujna? J'ai dit oui, pourquoi pas. Et il voulait me signer une dédicace. J'avais ni papier ni stylo. J'ai sorti la photo.

0: photos que j'avais dans le portefeuille. Il m'a signé derrière la photo « Youpi Olivier ». Et j'ai gardé cette photo et je me suis dit « Elle me portera chance ». Et toute ma vie, j'ai dit « Cette photo, je l'ai gardée sur moi. Elle était dans un piteux état. » Je suis allé la faire refaire chez un photographe qui faisait de l'argentique. Il me l'a ressorti en grand pour l'avoir en bonne qualité. Et j'ai dit, comme elle m'a porté chance, j'ai tout réussi dans ma vie parce que je croyais en moi, les gens croyaient en moi, au plus proche de moi. Et j'ai dit, le jour où je fais un livre, je me servirai de la photo comme une photo de couverture. Et du coup, pour remercier Michel de l'énergie qu'il m'a donnée, je lui ai offert le livre.
1: Et vous avez les larmes aux yeux, Olivier James, super cap, donc l'incroyable itinéraire d'un infirme, c'est ce qui est écrit en tout cas, moteur cérébral devenu coach sportif. Les éditions, alors la maison d'édition.
0: Alors c'est en auto-édition, on peut le trouver sur Amazon en papier, sur Book édition en papier, et toutes les plateformes numériques dont ces deux-là, avec Apple, e-book, il y a la Fnac et il y a Kindle.
1: Et Olivier, dans cette deuxième partie d'interview, on va parler de votre cerveau. Parce qu'on a parlé d'empêchement physique, etc., d'opposants, d'électrodes, tout ce que vous voulez. Mais dans votre tête, il y a quand même un truc, et c'est vraiment ce qu'il y a derrière, c'est que là, il n'y a pas d'empêchement. Et ça, c'est important parce que c'est ce qui va faire que ben, vous allez faire des choses comme n'importe qui, parce que votre tête vous dit « on peut le faire ».
0: Alors, c'est plus que ça, c'est par rapport au parcours de la petite enfance. Mes parents n'ont pas fait de différence entre mon frère et moi. Et c'est une question d'éducation. Même si ma mère avait un sentiment de culpabilité, elle ne le montrait jamais. Et donc, elle me donnait les moyens de réussir à mon niveau, comme elle donnait les moyens à mon frère valide de réussir à son niveau. Donc à partir de là, l'éducation elle est la même pour les deux et chacun avance à son rythme sans faire de différence. Et c'est le problème que je rencontre avec des parents d'élèves que j'ai en situation de handicap, c'est qu'il y a une telle culpabilité pour les enfants de leur situation que les parents veulent tellement les assister qu'ils les empêchent en plus de progresser. Et on est dans une société de culpabilité, de peur, de ci, de là, et qui fait qu'en fait, on n'ose pas et on avance.
1: Ou de surprotéger aussi, tout simplement, comme ça peut arriver avec des enfants qui ne sont pas en situation de handicap.
0: Et c'est pareil pour tous les enfants. On prend un enfant qui n'a pas de difficultés d'empêchement au début de sa vie. Si la mère ou le père est trop protecteur, ça fait un enfant en situation de handicap plus tard au niveau social.
1: Et là, vous avez aussi un groupe de musique. On en dit un petit mot de ce groupe de musique parce que c'est un groupe qui est très original.
0: Alors, on s'appelle les Broken Arms Family, les BAF. On a trouvé le nom il n'y a pas longtemps. C'est la réunion de plusieurs entités complètement différentes. Le bassiste, c'est un kinésithérapeute pédiatre que j'ai rencontré dans le cadre de mon travail. Je me suis retrouvé à manger un morceau chez lui. J'ai vu une basse contre le mur. J'ai dit, mais tu fais ta basse? Il dit, ouais, mais depuis que je suis revenu à Paris, j'en joue plus, je connais personne en liste. J'ai dit, ben, ça te dit de jouer avec moi? On a démarré à deux. Puis après, on a recruté l'élève de mon frère qui est saxophoniste. Parce que mon frère est prof de saxo et saxophoniste sur la côte. C'est l'un des cinq meilleurs saxophonistes de la Côte d'Azur. Sébastien James, il est très connu. Et après, on a recruté un de mes clients qui vient à la salle, qui est DJ. Et j'ai dit, ah ben, tu vas venir mixer des sons par-dessus nous pour revisiter les musiques. Et puis, on a recruté une attachée de production pour le cinéma américain, qui est une copine au bassiste, qui chante un peu et qui joue du piano et qui est partant pour faire le délire. On est un groupe de, on va dire, de musique de laboratoire. C'est on reprend des morceaux, on les revisite et ça passe très bien parce que en fait, moi je m'assimile un peu au batteur du Moped Show, l'animal. Donc quand on ne me regarde pas, on dit « Ouais, la batterie, c'est sympa ». Et quand on me regarde, on dit « Ah, mais comment il fait à taper au bon endroit ?»
1: Merci Olivier James. Donc en duo avec Jean-Marc Lonval pour cet ouvrage Super Cap. C'est comme quand on dit t'es cap, t'es pas cap. Vous êtes Super Cap, l'incroyable itinéraire donc qui est le vôtre sur pas mal de pages. Je crois qu'on a plus de 430 pages sur cet ouvrage, tout le parcours. Merci Olivier.
0: Merci, bonne journée.
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Une minute pour chaque jour. Connaissez-vous cette réflexion? Si les vieux revenaient. Les vieux, c'est-à-dire ceux qui ne sont plus, ceux qui sont allés de l'autre côté. Oui, on dit souvent s'ils revenaient. S'ils revenaient, ils traverseraient nos bouleversantes nouveautés sans être bouleversés, car ils n'y verraient que des détails. On va vite, très vite, de plus en plus vite. Mais les vieux verraient vite aussi que ce n'est pas parce qu'on va vite que l'on sait où l'on va. On va loin, très loin, de plus en plus loin. Mais les vieux verraient de loin aussi que ce n'est pas parce qu'on va loin que l'on touche au but, surtout pas au but de la vie. Finalement, ces vieux diraient « Allumons une bougie et annonçons la venue de celui qui a osé dire « Hors de moi, vous ne pouvez rien faire ». Le cœur du monde, c'est encore, toujours et surtout le cœur de l'homme. Et à ce cœur de l'homme, les ordinateurs ne savent pas bien lui parler. Non, à lui, il lui faut celui qui vient.

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2: Le festival Passeur de Livres à Alès, c'est à partir du 4 et jusqu'au 6 juin prochain. Alors ce sont des livres, ce sont des auteurs, ce sont des rencontres, voire des débats. Mais il y a plus que cela, et c'est ce que va nous dire Franck Belloir, l'organisateur et le directeur de ce festival. Franck, des expositions et pas des moindres.
3: Oui, une très belle exposition sur un sujet un peu difficile, mais qui est traité de manière magnifique, d'une esthétique sublime, avec des visages rayonnants. Je veux parler ici de l'excision. C'est une exposition de Philippe Gélin, photographe, sociologue, et qui a commis un livre aux éditions Ginko. Et cette exposition, vous pourrez la découvrir à la médiathèque. Il y aura aussi une exposition des jeunes du CFA du bâtiment, puisque le CFA du bâtiment de Mégin-les-Alès est partenaire du festival depuis le début, depuis la première édition. Et là, ils viendront exposer leur chef-d'œuvre accompagné de plusieurs photographies. Et ce CFA, je le souligne, travaille du côté des artistes, du côté des livres, depuis de nombreuses années. Et il tente de décloisonner justement le bâtiment du livre. Donc c'est un très bel événement à découvrir aussi au festival. Et puis il y aura une exposition aussi de Pat Fimo, une artiste de la région alésienne, qui viendra présenter son travail autour de différents arts qu'elle croise, autour de la liberté. Et ça sera dans le salon du livre. Et puis enfin, il y a l'association Alès Agglomération Art Histoire, sur laquelle s'appuie le festival depuis le début aussi, qui a proposé un concours photo, et ces photos seront exposées. Et Thierry Vezon, je le souligne d'ailleurs, on n'en a pas parlé, mais Thierry Vezon fera une rencontre aussi lors du festival le samedi de 13h30 à 15h30, où il viendra présenter. Thierry Vezon, photographe international maintenant, avec différentes périodes. Il a eu, dit-il lui-même, une période bleue, une période rose, et il est maintenant dans une période verte qui dépasse les Cévennes, et il viendra, il aborde notamment la forêt amazonienne, et ainsi de suite. Il viendra nous présenter une conférence photographique, donc projetant des photos, de 13h30 à 15h30 au Capitole le samedi.
2: Ce qui veut dire qu'il faut regarder le programme, parce que ce ne sont pas dans les mêmes lieux que le salon lui-même, et le salon a aussi déménagé, donc ça c'est quand même un détail important pour cette année, Franck.
3: Exactement, vous avez raison, le salon est le long de l'avenue Carnot, non plus devant le cratère, et puis effectivement, vous avez raison de le souligner aussi, il y a plusieurs lieux partenaires du festival. On a parlé du Capitole, on a parlé de la médiathèque, on aurait pu aussi parler du tribunal judiciaire, qui est partenaire du festival. On pourrait aussi parler de la salle Caso, etc. Et du Cinéplanète.
2: Ne passez pas à côté. Merci en tout cas Franck Belloir, je rappelle, directeur de ce festival pour cette 5e édition à Alès, entre ce 4 juin et le 6 juin, donc ce week-end.

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1: Bonjour à toutes et à tous et bienvenue dans ce moment d'information locale sur Radio Intervalle. L'actualité, culture, loisirs, tourisme, c'est avec nos correspondantes dans les offices de tourisme. Aujourd'hui, dans le Gard, nous retrouverons à la fin de ce journal Gwen de Sommières et on commence tout de suite avec Soléa pour Nîmes Tourisme.
2: 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Après la 13e édition du festival L'Expo de Ouf porté par l'association Spot, les murs des quartiers Gambetta et Richelieu se parent de nouvelles fresques. Le mercredi 3 juin à 18h, partez à la découverte de l'univers du street art et familiarisez-vous avec son vocabulaire. 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Le Château de Nage accueille le groupe Sweet and Sour pour une soirée musicale jazz dans le cadre exceptionnel du parc du château. Rendez-vous donc le jeudi 4 juin dès 19h30 avec bar à vin, food truck qui seront présents pour animer cette soirée bucolique. 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Les vendredis 5 et samedi 6 juin mettront la musique à l'honneur avec le festival This is not a love song pour un beau week-end présenté par la SMAC Paloma. De grands artistes seront au rendez-vous dans la programmation. Ne manquez donc pas cet événement inédit. 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Le festival Actes en Camargue reprend du service les 5, 6 et 7 juin. 3 jours de rencontres et de débats autour de la nature avec une programmation culturelle dans un cadre idyllique. Au programme, concerts, spectacles, cinéma, visite nature ou encore bien-être, ce sera à Saint-Gilles, au Château d'Espéran. Plus d'infos sur l'agenda de Nîmes Tourisme. Le samedi 6 juin à 14h30, Nîmes Tourisme vous propose de partir à la conquête de la Via Domitia en visitant le village de Manduel. Son patrimoine a traversé les grandes périodes, en témoigne la borne millénaire, le château médiéval et l'église Saint-Genis. Remontez le temps et découvrez la variété de ces monuments. Toutes les informations et les réservations sont à retrouver sur nîmes-tourisme.com. La balade œnotouristique et gastronomique que tout le monde attend, c'est Vignes Toquées. Les Costières de Nîmes vous donnent donc rendez-vous les 6 et 7 juin pour la 16e édition menée par le chef Julien Caligo. Toutes les informations sont à retrouver sur l'agenda de Nîmes Tourisme. L'aérodrome de Nîmes-Courbesac ouvre ses portes le samedi 6 juin. Au programme, baptême de l'air, exposition d'aéronefs et cinéma en plein air dès 21h30. Ne ratez pas cette occasion exceptionnelle et renseignez-vous sur l'agenda de Nîmes Tourisme. Pour les amoureux de la nature et surtout de l'agriculture, la ville de Nîmes accueille les 6 et 7 juin les Journées méditerranéennes des saveurs. En plein cœur des Jardins de la Fontaine, cet événement unique qui rassemble le meilleur de nos saveurs fera un marché de producteurs, des animations, une ferme aux animaux et de la restauration sur place. L'entrée est gratuite et la programmation entière est disponible sur l'agenda de Nîmes Tourisme. C'était Soléa pour Nîmes Tourisme. Toutes les infos sont à retrouver sur notre site web nîmes-tourisme.com directement dans notre rubrique agenda. À très vite!
3: Bonjour à tous, je suis Gwen Samoyau de l'Office de Tourisme du Pays de Sommières et voici les animations qui vous attendent pour ce mois de juin. Et justement, pendant tout le mois de juin, profitez d'une exposition Le Gard Autrement de Chris Bulteau, qui est une exposition pour découvrir une déambulation artistique au fil des œuvres inspirées du patrimoine gardois. Et ça se passe au Château de Pondre. Jusqu'au vendredi 26 juin à Sommières, profitez également d'une exposition Nos voyages et nos illusions, une exposition réalisée par les élèves de l'option art plastique du lycée Aubrac et c'est à la médiathèque. Le jeudi 4 juin à Aigues-Mortes, soirée camarguaise en croisière manade du Mas de la Comtesse avec la compagnie des bateaux d'Aigues-Mortes. Vous profiterez d'une belle soirée entre amis en couple à l'occasion d'une soirée traditionnelle avec bateaux croisière en saison. Ce sont tous les jeudis et tous les samedis de ce mois de juin. Vendredi 5 juin à Sommières, braderie de Calade. Alors tout est à 1 euro, profitez-en, vêtements, accessoires, etc. C'est pour soutenir les activités culturelles et le lien social. Vendredi 5 juin à Calvisson, parole d'écrivain avec Alain Avesque, qui est un auteur local, qui vous présentera son dernier livre, Bonne Mine. C'est à la médiathèque de Calvisson. Samedi 6 et 27 juin, rallye jeux de piste enfants de 8-12 ans et rallye urbain à la découverte de Sommières. Donc c'est autant le matin pour les enfants que l'après-midi avec des adultes. Vous découvrirez la ville de Sommières et son riche patrimoine de manière ludique. Pour résoudre des énigmes, vous étudierez des plans, vous observerez votre environnement. Bref, c'est une façon de découvrir Sommières et ses trésors cachés de manière originale. Samedi 6 juin, balade botanique à la découverte des plantes sauvages et comestibles et médicinales à Calvisson. C'est au jardin de Bizac. Samedi 6 juin à Calvisson, stage d'initiation au bouti. Vous initierez à la technique du bouti, vous apprendrez l'art du bouti pour s'enchanter soi-même et enchanter les autres. Samedi 6 juin à Sommières, atelier couture, vous apprendrez les bases de la machine à coudre, c'est au perroquet zébré. Samedi 6 juin à Congénie, exposition de peinture du club de peinture de Congénie pour clôturer les cours d'année et c'est au foyer communal de Congénie. Samedi 6 juin à Congénie, l'Arboretum fête ses 25 ans et à l'occasion de cet anniversaire, vous aurez des animations autour de la botanique et de la biodiversité de la garrigue ainsi que l'inauguration de la reconstruction d'une capitelle. Dimanche 7 juin à Villevieille, artistes sur cours et marché des potiers. C'est un double événement artistique et artisanal. Découvrez les œuvres d'artistes locaux et régionaux exposées dans les cours et jardins des habitants. Vous flânerez sur les marchés des potiers. Il y a une restauration et une animation musicale. Dimanche 7 juin à Congénie, exposition de peinture du club de peinture de Congénie. C'est au foyer communal. Retrouvez toutes les informations et nos horaires d'ouverture sur notre site internet www.ot-sommières.com et je vous dis à très bientôt.
1: Merci à Gwen de l'Office de tourisme de Sommières ainsi qu'à Soléa à Nîmes. Pour terminer, un dernier événement à vous signaler en Piémont Cévenol ce jeudi soir. La compagnie Mungo proposera son spectacle Zanagrana du Théâtre d'Objets à 19h30 à Monoblé. Zaza parcourt le monde avec le cirque fertile où des graines deviennent de véritables héroïnes acrobates. Une ode à la transmission et à la magie du vivant. Un spectacle gratuit pour lequel les places sont limitées. Les inscriptions se font auprès de la communauté de communes du Piémont Cévenol. Donc voici le téléphone 06 30 82 12 22. 06 30 82 12 22. Et c'est la fin de ce moment d'information locale sur Radio Intervalle. Merci de l'avoir suivi et à très bientôt.
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0: La météo dans le Gard et en Lozère sur Radio Intervalle. La température est retombée. Encore une perturbation attendue pour ce jeudi, puis le soleil revient. Ce jeudi en Lozère, les averses sont nombreuses dès le matin, avec encore quelques éclaircies dans le sud-est, mais ça ne dure pas. L'après-midi, la pluie gagne tout le département. Elle cesse progressivement en cours de soirée. Quelques rafales de vent d'ouest jusqu'à 65 km/h. Et enfin, côté température, attendez des minimales de 6 à 14 degrés. En journée, 12 à 21 degrés. 17 à Langogne, 19 à Mende, 20 à Florac. Pour la fin de la semaine en Lozère, les températures remontent progressivement jusqu'à dimanche sous le soleil. Ce jeudi, dans le Gard, le ciel est voilé le matin. L'après-midi, des averses modérées tombent sur tout le département, avec quelques coups de tonnerre possibles vers Bagnols-sur-Cèze. Le vent se lève l'après-midi de direction variable. Il souffle jusqu'à 65 km/h. Enfin, les températures minimales ce jeudi vont de 11 à 16 degrés dans le Gard. Au meilleur de la journée, il fait entre 19 et 29 degrés. Pour la suite dans le Gard, le temps est ensoleillé et l'ambiance se réchauffe peu à peu. C'était Estelle, merci d'avoir suivi ce point météo et à bientôt sur Radio Intervalle.
1: Bon, comment ?

0: 7h à Paris, 6h en temps universel.
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0: L'heure du journal, bonjour Marion Kazanov.
2: Bonjour Andréane.
0: Un nouveau cessez-le-feu au Liban, accompagné de nouvelles frappes israéliennes.
2: C'est ce que signale ce matin un média d'État libanais. Ce cessez-le-feu conclu hier à Washington est soumis à des conditions. On est en direct de Jérusalem dans quelques secondes. Le forum économique de Saint-Pétersbourg se poursuit aujourd'hui. Son ouverture hier a été marquée par des frappes ukrainiennes et la Russie se garde bien d'en parler. Au Royaume-Uni, le Premier ministre de plus en plus fragilisé, le ton monte avec le chef de l'extrême droite Nigel Farage. L'ancien président sénégalais Macky Sall poursuit sa campagne pour le poste de secrétaire général de l'ONU. Il était hier à Paris. Cette visite fait parler à Dakar, on le verra. Et puis on partira à la Réunion avec le coup d'envoi ce soir du festival Sakifo, un incontournable de la scène musicale sur l'île.
0: Cessez-le-feu conclu entre le Liban et Israël.
2: Mais un cessez-le-feu sous condition, on va en parler. Et alors que les bombardements se poursuivent, un accord a donc été obtenu après 48 heures de pourparlers à Washington. On retrouve à Jérusalem notre correspondante Frédéric Misselin. Le précédent cessez-le-feu, Frédéric, avait été largement bafoué par les belligérants. Les attaques ne se sont jamais vraiment arrêtées depuis la mi-avril.
3: Oui, alors avec cet accord de cessez-le-feu, Marion, l'idée est de lever un obstacle à la suite des négociations entre les États-Unis et l'Iran. L'ambassadeur d'Israël à Washington a fait ce commentaire à l'issue, je cite, « Cela montre qu'Israël et le Liban veulent que l'Iran quitte notre région ». Alors que prévoit le texte? Un arrêt complet des tirs du Hezbollah. La déclaration commune précise, les acteurs non étatiques doivent évacuer le secteur situé au sud du fleuve Litani. Cette zone est actuellement occupée militairement par Israël. Rien n'est prévu pour le retrait des soldats israéliens. On parle uniquement de création au sud du Liban de zones pilotes. Sous contrôle exclusif des forces armées libanaises, on ne sait pas exactement comment elles pourraient être établies. Beyrouth s'est engagé à renforcer la capacité de son armée avec le soutien des Américains, dit la déclaration finale. Compliqué de mettre en œuvre ce cadre de sécurité sans un minimum de coopération du Hezbollah. Ce dernier n'a pas officiellement réagi pour l'instant. Le mouvement armé chiite allié de l'Iran n'a pas participé aux négociations à Washington et a toujours affirmé son opposition à ces discussions.
2: Frédéric Misselin en direct de Jérusalem. Et de nouvelles discussions sont prévues entre Israël et le Liban pour la semaine du 22 juin en vue d'un accord global. En tout cas, malgré donc cet accord de cessez-le-feu, les affrontements se poursuivent. Un média d'État libanais signale ce matin de nouvelles frappes israéliennes au Liban. Les alertes anti-aériennes ont résonné tôt ce matin dans le nord d'Israël. L'armée dit avoir identifié une cible suspecte, mais l'incident est terminé, a précisé l'armée. Hier, les frappes israéliennes ont fait 10 morts au Liban. Israël poursuit aussi ses frappes sur Gaza, malgré un cessez-le-feu en vigueur. Depuis le mois d'octobre, 8 personnes ont été tuées ce matin dans la ville de Gaza, dans le centre de l'enclave palestinienne. Et puis les députés américains, eux, approuvent un texte ordonnant la fin de la guerre en Iran. C'était il y a quelques heures un texte symbolique toutefois, car Donald Trump possède un droit de veto.
0: RFI, il est 9h03 à Saint-Pétersbourg où se poursuit le forum économique aujourd'hui, un forum auquel l'Ukraine s'est invitée.
2: Au grand dam de la Russie, puisqu'hier, jour d'ouverture de cette réunion, l'Ukraine a mené des frappes sur cette ville située à plus de 1000 km de Kiev. Anissa El-Jabri, vous vous trouvez à Saint-Pétersbourg. Les frappes d'hier ont visé le port de la ville avec des explosions dans un terminal pétrolier et dans la base militaire de Kronstadt.
4: Oui, et de la file d'attente pour l'entrée au forum hier, on pouvait apercevoir les colonnes de fumée dans le ciel dû à ces frappes. On est ici à moins d'une vingtaine de kilomètres des lieux ce matin, plus rien de visible. Et le mot Ukraine d'ailleurs ne figure nulle part dans aucun programme d'échange ni de débat. En revanche, 6 exposants sont là, visibles, pour présenter leur modèle de drone et de brouillage électronique. Ce qui compte pourtant ici pour les autorités, c'est de faire une démonstration, celle que la Russie garde une place dans le monde. Les organisateurs parlent de représentants de 130 pays. Comme pour les années précédentes, cela inclut les talibans. Cette année est aussi la première depuis 2022 où on constate plus de présence occidentale. Pour l'Allemagne, notamment un contingent de députés de l'extrême droite, l'un d'eux, n'a pas hésité à poster il y a quelques heures sur ses réseaux sociaux une photo de lui serrant la main au PDG de Gazprom, lequel portait le Z, symbole de la guerre russe en Ukraine, au revers de la veste. Dans quelques instants, on attend aussi ici la blogueuse conspirationniste Candace Candace Owens, l'américaine, est officiellement là pour parler valeurs familiales.
2: Et l'Ukraine a mené de nouvelles frappes, cette fois en Crimée annexée. L'attaque a fait au moins 3 morts cette nuit.
0: L'Ukraine qui fait un pas de plus vers l'Europe.
2: Les 27 membres de l'Union européenne donnent en tout cas un feu vert préliminaire pour ouvrir des discussions sur l'adhésion de l'Ukraine, mais aussi de la Moldavie. Jusqu'ici, la Hongrie de Viktor Orban imposait son veto. Veto levé par le nouveau Premier ministre pro-européen Péter Madiar.
0: Et on en reparle, Marion, dans une heure. On appellera Pierre Benazé à Bruxelles. Au Royaume-Uni, Keir Starmer, de plus en plus fragilisé, à 2 semaines d'élections locales cruciales.
2: Le Premier ministre a lancé un appel au calme après des violences mardi lors d'une manifestation contre la police. Une manifestation organisée par l'extrême droite. Nigel Farage, chef du parti Reform UK, accuse la police, je cite, de préjugés anti-blancs. En décembre, la police avait menotté un étudiant blanc en train d'agoniser après avoir été poignardé. Son meurtrier, un jeune homme sikh, l'accusait à tort d'injures racistes. L'extrême droite pointe aussi du doigt un document qui formule des recommandations nationales en matière de non-discrimination sur le maintien de l'ordre. Émeline Vin, que dit ce document ?
5: L'objectif de l'engagement policier contre le racisme, c'est, je cite, de parvenir à une égalité de résultats entre les différents groupes ethniques. En clair, de faire en sorte qu'aucune communauté ne soit sur ou sous-représentée dans les fouilles au corps ou les arrestations, par exemple. Cela ne signifie pas que tout le monde doit être traité de la même manière, fin de citation. C'est cette phrase que l'extrême droite dénonce, qui comprend par là que les policiers devraient traiter les Britanniques différemment selon leur couleur de peau. La secrétaire d'État au maintien de l'ordre reconnaît une formulation malheureuse, mais souligne qu'il s'agit d'une recommandation, d'un état d'esprit, rédigé par les chefs des forces régionales qui doivent chacune l'adapter. Le texte ne donne pas d'exemple concret de manière de parvenir à cette égalité de résultats. L'engagement policier contre le racisme a été publié il y a un peu plus d'un an en réponse au rapport officiel faisant état de racisme systémique au sein des polices anglaises et dans le but de renforcer la confiance, en particulier de la communauté noire, envers les forces de l'ordre. Le collège des chefs de police n'exclut pas de réviser son texte. Emeline Van Londres, RFI.
2: Journée d'hommage national aujourd'hui au Sénégal. La semaine dernière, Abdoulaye Wade a fêté ses 100 ans, fondateur du Parti démocratique sénégalais. Il a été président de la première alternance démocratique du pays, à la tête de l'État de 2000 à 2012. Un hommage officiel est prévu ce matin au Grand Théâtre de Dakar en présence du président Bassirou Diomaye Faye.
0: Et lui aussi a été président du Sénégal. Macky Sall fait campagne, mais pour un tout autre poste.
2: Celui de secrétaire général des Nations Unies. C'est dans ce cadre que le président français Emmanuel Macron a reçu hier Macky Sall à Paris. Et c'est une rencontre qui fait déjà réagir à Dakar, Guillaume Thibault.
6: S'il n'a pas le soutien de son pays, nous avons pris la posture neutre, car nous n'avons pas été impliqués depuis le début, même pas par l'intéressé Macky Sall, a indiqué le président Bassirou Diomaye Faye début mai. L'ex-président du Sénégal confirme qu'il est en très bon terme avec Emmanuel Macron. Photo à l'Élysée, déclaration sur ses réseaux sociaux, nous partageons la vision d'une ONU ambitieuse, réformée et revitalisée pour renforcer son efficacité et sa capacité à répondre aux attentes des peuples et des États. Macky Sall, même s'il n'a pas le soutien officiel de la France, l'Élysée n'a fait aucun commentaire, fait de Paris une étape importante de sa campagne pour le poste de secrétaire général des Nations Unies. Au Sénégal, les soutiens de l'ex-chef de l'État ont largement commenté ce tête-à-tête. Néné Tall, cadre de l'APR, a par exemple diffusé la photo et légendé « Pendant ce temps, les grands hommes discutent de l'avenir du monde ». L'information est aussi relayée par la presse en ligne, notamment le site Dakar Actu, qui a indiqué « Le soutien, ou du moins la bienveillance de Paris, constituerait un atout non négligeable dans la course à la succession d'Antonio Guterres ».
2: Guillaume Thibault, l'ONU où l'Allemagne encaisse une défaite, le pays n'a pas obtenu de siège au Conseil de sécurité lors du vote de renouvellement hier. D'habitude, son élection est une formalité, mais cette fois, les membres lui ont préféré 2 autres pays européens, l'Autriche et le Portugal.
0: À un an de la présidentielle en France, déjà un grand oral pour certains candidats déclarés.
2: Lors du congrès des jeunes agriculteurs qui se tient cette semaine dans l'Est, à Bourg-en-Bresse, ce matin, quelques 500 agriculteurs venus d'un peu partout en France vont pouvoir poser des questions aux personnalités politiques en visite. Parmi eux, 3 candidats pour 2027. Gabriel Attal, secrétaire général de Renaissance au centre, Bruno Retailleau, président du parti de droite Les Républicains, et Marine Tondelier, chef des écologistes, avec également des représentants du Rassemblement National à l'extrême droite, de la France Insoumise à gauche. Marie Lecoq, les questions porteront bien sûr sur la place de l'agriculture dans le programme des différents partis.
7: Ici, les attentes dates sont claires et les questions déjà prêtes, notamment sur la PAC, l'eau ou encore le renouvellement des générations. Thomas Grimaud, agriculteur en Maine-et-Loire.
8: Il faut remettre de la valeur sur nos denrées alimentaires, parce qu'on a toutes les productions pour faire bien en France.
7: Hasard du calendrier, l'Assemblée nationale a approuvé ce mardi le projet de loi d'urgence agricole.

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1: Bonjour Clémentine.
2: Bonjour Fabrice.
1: Nous nous retrouvons aujourd'hui pour parler du rire. Alors, ça me rappelle un sketch des Inconnus. Je ne sais pas si vous vous souvenez de ce trio des années 90 où ils avaient fait effectivement un sketch style émission sur Arte autour du rire et c'était en fait extrêmement sérieux. Alors, j'espère que vous allez nous transmettre quelque chose de pas si sérieux que ça ce matin, aujourd'hui.
2: Ah non, pas sérieux du tout. L'idée, c'est... Est-ce que vous vous souvenez la dernière fois où vous avez vraiment ri de bon cœur, à gorge déployée ? Et combien de fois dans une journée riez-vous ? Il y a eu des enquêtes de fait et on dit que les enfants rient 20 fois plus par jour que les adultes, ce qui est quand même assez conséquent. Et il est très dommage que les adultes ne rient pas plus, parce que le rire a une fonction extrêmement positive, et ce sur plein de plans différents. Il est bon pour notre organisme, déjà parce qu'on respire beaucoup plus, donc le cerveau est mieux oxygéné. Il accélère la digestion, il permet de mieux éliminer le cholestérol. Pour les gens qui ont du cholestérol, c'est super. Le rire.
1: Là, je sens qu'il y en a qui vont s'y mettre.
2: Il est très bon pour le cœur, pour les poumons, mais aussi il a une action efficace contre le stress et contre la douleur. Rire joue et permet de mieux résister à la douleur. Il permet aussi, je pense, sur d'autres plans, et c'est surtout sur ce plan-là peut-être que je vais insister, sur un plan psychologique, parce que quand on rit de quelque chose, on prend de la distance, on prend de la hauteur par rapport à l'événement. Ça permet parfois d'avoir une vision plus juste, de dédramatiser les choses en même temps et de les rendre plus faciles. L'autodérision, il y a l'humour aussi derrière le rire, c'est avoir de l'humour, de l'autodérision, peut-être ne pas se prendre trop au sérieux et savoir relativiser les choses. Et puis le rire, c'est aussi un moyen de communication, parce que le rire, il est communicatif. Et quand vous avez des gens dont vous sentez que c'est un peu lourd, le fait de rire, comme c'est communicatif, vous pouvez amener les autres à rire, à respirer et à aller mieux. Donc, il est intéressant de rire pour soi, pour les autres, pour la relation. Je ne sais pas si vous savez, mais on dit qu'il faut au moins 4 stimulations positives dans la journée pour vivre, pour survivre même. Il en faudrait à peu près 8 pour vivre, et puis au moins 12 pour bien vivre. Et un sourire fait partie de ces choses. Donc, sourire, même dans la rue, aux gens qui passent, c'est à chaque fois quelque chose de positif que vous envoyez. C'est un regard qui le capte et qui en profite. Et je crois que ça remet un petit peu de joie de vivre dans notre société, savoir rire.
1: Est-ce que vous rapprochez rire de faire de l'humour ? Je vous pose la question parce que j'ai entendu dire que faire de l'humour pouvait être un obstacle à la communication.
2: C'est pas forcément un obstacle à la communication, c'est une façon de communiquer. L'humour peut masquer peut-être une pudeur, l'humour peut marquer un système de défense aussi, ne pas oser et se cacher derrière l'humour, on se cache derrière l'humour. En même temps, c'est une façon de communiquer parce qu'à travers ce qu'on dit par humour, on dit aussi des choses.
1: En effet.
2: Et puis il y a la façon de le dire. Lorsqu'on a de l'humour, il y a à côté de ce que l'on dit, tout le corps qui parle, qui envoie des messages, le regard, la coloration de la peau, les gestes, tout ça indique quand même un certain nombre de choses. Donc c'est à prendre en compte aussi dans l'humour.
1: Donc vous nous encouragez effectivement à rire tous les jours, à faire de la rirothérapie, je ne sais pas comment on dit, j'ai oublié.
2: Oui, mais vous savez que dans les hôpitaux maintenant, de plus en plus, il y a des clowns, on amène même des clowns en entreprise quand il y a des problèmes d'équipe. Et parfois, certains problèmes se résolvent effectivement par des clowns dans l'entreprise. Et le fait de rire, de lâcher prise quelque part, parce que dans le rire, on lâche prise, permet de réenvisager les choses autrement. Et je pense que le rire est important et de plus en plus, on voit des croisières pour le rire, de la rigolothérapie. Je trouve que c'est plus sympathique que de prendre plein de cachets.
1: C'est tout à fait clair.
2: Et quelqu'un a dit, méfiez-vous des gens qui ne rient pas. Ce ne sont pas des gens sérieux. Donc... Je vous invite à sourire, même à sourire pour vous-même, simplement

0: déjà, sourire aussi aux autres, et puis de temps en temps peut-être se forcer à rire. On commence à se forcer un petit peu, puis tout d'un coup on part d'un grand fou rire.
1: C'est
0: très
1: bon.
0: Très bon pour nous. Oui.
1: Merci Clémentine.
0: Merci Fabrice.

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1: Bonjour à toutes et à tous et bienvenue dans ce moment d'information locale sur Radio Intervalle. L'actualité, culture, loisirs, tourisme, c'est avec nos correspondantes dans les offices de tourisme. Aujourd'hui, dans le Gard, nous retrouverons à la fin de ce journal Gwen de Sommières et on commence tout de suite avec Soléa pour Nîmes Tourisme.
2: Bonjour à tous, c'est Soléa Martinez de l'office de tourisme de Nîmes. Le mois de juin sera des plus chauds et des plus animés. On vous attend donc plein d'entrain dans la belle cité des Antonins. Jusqu'en septembre, Nîmes Tourisme vous donne rendez-vous tous les mardis matins à 11h pour une visite guidée des plus surprenantes, Saint-Gilles au temps des croisades. Embarquez dans le navire de l'histoire pour découvrir les lieux et les personnalités qui ont fait de Saint-Gilles une cité prestigieuse au Moyen-Âge. 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Après la 13e édition du festival L'Expo de Ouf porté par l'association Le Spot, les murs des quartiers Gambetta et Richelieu se parent de nouvelles fresques. Le mercredi 3 juin à 18h, partez à la découverte de l'univers du street art et familiarisez-vous avec son vocabulaire. 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Le château de Nage accueille le groupe Sweet and Sour pour une soirée musicale jazz dans le cadre exceptionnel du parc du château. Rendez-vous donc le jeudi 4 juin dès 19h30 avec bar à vin, food truck qui seront présents pour animer cette soirée bucolique. Plus d'informations sur l'agenda de Nîmes Tourisme. Les vendredis 5 et samedi 6 juin mettront la musique à l'honneur avec le festival This is not a love song pour un beau week-end présenté par la SMAC Paloma. De grands artistes seront au rendez-vous dans la programmation. Ne manquez donc pas cet événement inédit. Plus d'infos sur le site web de la SMAC Paloma. Le festival Actes en Camargue reprend du service les 5, 6 et 7 juin. 3 jours de rencontres et de débats autour de la nature avec une programmation culturelle dans un cadre idyllique. Au programme, concerts, spectacles, cinéma, visites nature ou encore bien-être, ce sera à Saint-Gilles, au château d'Espéran. Plus d'infos sur l'agenda de Nîmes Tourisme. Le samedi 6 juin à 14h30, Nîmes Tourisme vous propose de partir à la conquête de la Via Domitia en visitant le village de Manduel. Son patrimoine a traversé les grandes périodes, en témoigne la borne millénaire, le château médiéval et l'église Saint-Genis. Remontez le temps et découvrez la variété de ces monuments. Toutes les informations et les réservations sont à retrouver sur nimes-tourisme.com. La balade œnotouristique et gastronomique que tout le monde attend, c'est Vignes Toquées. Les Costières de Nîmes vous donnent donc rendez-vous les 6 et 7 juin pour la 16e édition menée par le chef Julien Caligaud. Toutes les informations sont à retrouver sur l'agenda de Nîmes Tourisme. L'aérodrome de Nîmes-Courbesac ouvre ses portes le samedi 6 juin au programme Baptême de l'air, exposition d'aéronefs et cinéma en plein air dès 21h30. Ne ratez pas cette occasion exceptionnelle et renseignez-vous sur l'agenda de Nîmes Tourisme. Pour les amoureux de la nature et surtout de l'agriculture, la ville de Nîmes accueille les 6 et 7 juin les Journées méditerranéennes des saveurs. En plein cœur des Jardins de la Fontaine, cet événement unique qui rassemble le meilleur de nos saveurs fera un marché de producteurs, des animations, une ferme aux animaux et de la restauration sur place. L'entrée est gratuite et la programmation entière est disponible sur l'agenda de Nîmes Tourisme. C'était Soléa pour Nîmes Tourisme. Toutes les infos sont à retrouver sur notre site web nimes-tourisme.com directement dans notre rubrique agenda. À très vite!
3: Bonjour à tous, je suis Gwen Samoyau de l'Office de Tourisme du Pays de Sommières et voici les animations qui vous attendent pour ce mois de juin. Et justement, pendant tout le mois de juin, profitez d'une exposition « Le Gard autrement » de Chris Bulteau, qui est une exposition pour découvrir une déambulation artistique au fil des œuvres inspirées du patrimoine gardois. Et ça se passe au château de Pondre. Jusqu'au vendredi 26 juin à Sommières, profitez également d'une exposition « Nos voyages et nos illusions ». Une exposition réalisée par les élèves de l'option art plastique du lycée Aubrac et c'est à la médiathèque. Le jeudi 4 juin à Aigues-Mortes, soirée camarguaise en croisière manade du Mas de la Comtesse avec la compagnie des bateaux d'Aigues-Mortes. Vous profiterez d'une belle soirée entre amis en couple à l'occasion d'une soirée traditionnelle avec bateaux croisière en saison. Ce sont tous les jeudis et tous les samedis de ce mois de juin. Vendredi 5 juin à Sommières, braderie de Calade. Alors, tout est à 1 euro, profitez-en, vêtements, accessoires, etc. C'est pour soutenir les activités culturelles et le lien social. Vendredi 5 juin à Calvisson, parole d'écrivain avec Alain Avesque, qui est un auteur local, qui vous présentera son dernier livre, Bonne Mine. C'est à la médiathèque de Calvisson. Samedi 6 et 27 juin, rallye jeux de piste enfants de 8-12 ans et rallye urbain à la découverte de Sommières. Donc c'est autant le matin pour les enfants que l'après-midi avec des adultes. Vous découvrirez la ville de Sommières et son riche patrimoine de manière ludique. Pour résoudre des énigmes, vous étudierez des plans, vous observerez votre environnement. Bref, c'est une façon de découvrir Sommières et ses trésors cachés de manière originale. Samedi 6 juin, balade botanique à la découverte des plantes sauvages et comestibles et médicinales à Calvisson. C'est au jardin de Bizac. Samedi 6 juin à Calvisson, stage d'initiation au bouti. Vous initierez à la technique du bouti, vous apprendrez l'art du bouti pour s'enchanter soi-même et enchanter les autres. Samedi 6 juin à Sommières, atelier couture, vous apprendrez les bases de la machine à coudre, c'est au perroquet zébré. Samedi 6 juin à Congénie, exposition de peinture du club de peinture de Congénie pour clôturer les cours d'année et c'est au foyer communal de Congénie. Samedi 6 juin à Congénie, l'Arboretum fête ses 25 ans et à l'occasion de cet anniversaire, vous aurez des animations autour de la botanique et de la biodiversité de la garrigue ainsi que l'inauguration de la reconstruction d'une capitelle. Dimanche 7 juin à Villevieille, artistes sur cour et marché des potiers. C'est un double événement artistique et artisanal. Découvrez les œuvres d'artistes locaux et régionaux exposées dans les cours et jardins des habitants. Vous flânerez sur les marchés des potiers. Il y a une restauration et une animation musicale. Dimanche 7 juin à Congénie, exposition de peinture du club de peinture de Congénie. C'est au foyer communal. Retrouvez toutes les informations et nos horaires d'ouverture sur notre site internet www.ot-sommières.com et je vous dis à très bientôt.
1: Merci à Gwen de l'Office de tourisme de Sommières ainsi qu'à Soléa à Nîmes. Pour terminer, un dernier événement à vous signaler en Piémont Cévenol ce jeudi soir. La compagnie Mungo proposera son spectacle Zanagrana du Théâtre d'Objets à 19h30 à Monoblé. Zaza parcourt le monde avec le cirque fertile où des graines deviennent de véritables héroïnes acrobates. Une ode à la transmission et à la magie du vivant. Un spectacle gratuit pour lequel les places sont limitées. Les inscriptions se font auprès de la communauté de communes du Piémont Cévenol. Donc voici le téléphone 06 30 82 12 22. 06 30 82 12 22. Et c'est la fin de ce moment d'information locale sur Radio Intervalle. Merci de l'avoir suivi et à très bientôt.
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La météo dans le Gard et en Lozère sur Radio Intervalle. La température est retombée. Encore une perturbation attendue pour ce jeudi. Puis le soleil revient. Ce jeudi en Lozère, les averses sont nombreuses dès le matin avec encore quelques éclaircies dans le sud-est, mais ça ne dure pas. L'après-midi, la pluie gagne tout le département. Elle cesse progressivement en cours de soirée. Quelques rafales de vent d'ouest jusqu'à 65 km/h. Et enfin, côté température, attendez des minimales de 6 à 14 degrés. En journée, 12 à 21 degrés. 17 à Langogne, 19 à Mende, 20 à Florac. Pour la fin de la semaine en Lozère, les températures remontent progressivement jusqu'à dimanche sous le soleil. Ce jeudi, dans le Gard, le ciel est voilé le matin. L'après-midi, des averses modérées tombent sur tout le département avec quelques coups de tonnerre possibles vers Bagnols-sur-Cèze. Le vent se lève l'après-midi de direction variable. Il souffle jusqu'à 65 km/h. Enfin, les températures minimales ce jeudi vont de 11 à 16 degrés dans le Gard. Au meilleur de la journée, il fait entre 19 et 29 degrés. Pour la suite dans le Gard, le temps est ensoleillé et l'ambiance se réchauffe peu à peu. C'était Estelle, merci d'avoir suivi ce point météo et à bientôt sur Radio Intervalle.

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1: Aujourd'hui, la lettre Q comme 40. Corinne, bonjour.
2: Bonjour Gilles, bonjour à tous.
1: Quelle idée d'avoir choisi ce mot 40 ou quarantaine. C'est un mot qu'on utilise bien sûr quand on fait ses courses. 40 euros, 40 dollars, 40 dirhams, je ne sais pas, peu importe.
2: Premièrement, je vais vous faire une confession. Il n'y a pas beaucoup de mots dans le dictionnaire avec la lettre Q. Donc il fallait trouver un mot qu'on puisse utiliser aussi, sur lequel on puisse dire des choses. Et sur 40, il y a des choses à dire.
1: Alibaba et les 40 voleurs ?
2: Par exemple, oui, je ne parlerai peut-être pas beaucoup de cela, même si je connais l'histoire.
1: La quarantaine, les 40 jours où l'on devait se mettre à l'écart lorsqu'on revenait de certains pays ?
2: Oui, ça c'est intéressant parce qu'on dirait que le nombre de 40 jours est une période particulière dans le cycle de notre organisme qui fait qu'une fois qu'on a passé 40 jours sans qu'une maladie se déclare, eh bien, tout va bien. Donc, c'est un chiffre intéressant en ce sens.
1: La quarantaine aussi, les 40 ans, on dit qu'il y a 40 ans, c'est une nouvelle vie qui commence.
2: Oui, on en fait peut-être pas le milieu de la vie, mais un moment décisif dans la vie humaine, tout
1: une
2: à
1: charnière,
2: fait.
1: Oui. Et puis 40 jours de jeûne, on sait qu'un homme ne peut pas tenir plus de 40 jours de jeûne. Beaucoup ont fait des jeûnes de cette période. Hein.
2: Je ne sais pas s'il y en a beaucoup.
1: Gandhi, Bouddha,
2: Jésus,
1: certainement.
2: Ça semble être aussi une sorte de limite à ne pas franchir. Ah,
1: c'est la limite, oui. Ensuite, on détruit effectivement notre système, bon, qui est déjà bien entamé, il est vrai. Hein.
2: Voilà, c'est un chiffre intéressant qui a une sorte de rapport avec la vie.
1: Donc 40, la vie ?
2: La vie, c'est un chiffre important pour notre vie. Je ne dis pas qu'il n'y a que ce chiffre-là qui l'est, mais c'est intéressant de voir un petit peu ce qu'il peut signifier.
1: Alors Corinne, vous êtes intéressée particulièrement à ce chiffre dans le texte de la Bible ? Essayer d'en découvrir plusieurs aspects, donc plusieurs passages certainement, je le suppose en tout cas.
2: Oui. Plusieurs personnages sont concernés par le chiffre 40 et des très très grands personnages de la Bible. Le premier, c'est Moïse. Moïse pour qui 40 a beaucoup de signification. D'abord, sa vie est découpée en 3 fois 40 ans. Les 40 premières années, il est prince d'Égypte. Les 40 années suivantes, il est dans le désert, berger, il construit sa vie de famille, il semble se préparer à autre chose. Et enfin, à partir de 80 ans, les 40 dernières années de sa vie, eh bien, il est le chef du peuple d'Israël, il le délivre d'Égypte et il traverse avec lui, pendant 40 ans précisément, le désert. Donc déjà, au niveau du découpage de sa vie, 40 a beaucoup de sens. C'est ce qui rythme les étapes de sa vie. Ensuite, il va vivre à deux reprises des périodes de 40 jours en tête à tête avec Dieu sur la montagne Sinaï, actuellement à la frontière entre Israël et l'Égypte. Et il est seul sur cette montagne. D'ailleurs, il fait 40 jours de jeûne parce qu'il ne mange pas pendant toute cette période. Il est en communion, en dialogue avec Dieu. Il reçoit de Dieu la loi qu'il transmettra au peuple d'Israël. Donc à deux reprises, il vit une période de 40 jours qui est fondamentale pour lui-même, pour le peuple et je dirais pour l'humanité. Ce sont des jours fondateurs, des jours où Dieu transmet, où Dieu communique, où Dieu a quelque chose à dire à l'humain. Et Moïse vit cela à deux reprises.

0: Alors, 40 jours de rencontre avec Dieu, un tête-à-tête comme vous le disiez. On a d'autres exemples encore dans la Bible de ces 40 jours ou 40 années?
1: Absolument, 40 jours encore. Alors un autre personnage, Élie, peut-être le plus grand prophète dans l'histoire d'Israël. Élie qui va aussi passer 40 jours, est-il dit, dans le désert. Alors c'est à la fois, c'est pas réellement en tête-à-tête avec Dieu, c'est en chemin à travers le désert pour aller rencontrer Dieu à nouveau à la montagne du Sinaï. Et ces 40 jours sont donc un moment charnière dans sa vie où il ne va pas très bien, où il est dans ce qu'on dirait aujourd'hui, on appellerait ça une dépression. Il se sent mal, il a pourtant vécu des grandes choses, mais il semble ne plus avoir tellement confiance en Dieu. Et pendant 40 jours qui sont de jeûne aussi, 40 jours de jeûne où il ne mange pas et où il marche, il avance dans le désert, il est soutenu par une sorte de force surnaturelle qui lui vient de Dieu. Et là, il va retrouver grâce à ce cheminement long, parce que 40 jours c'est long, c'est un mois et demi. Grâce à ce cheminement, il va retrouver sa relation avec Dieu, sa confiance en Dieu. Et au bout de ces 40 jours, il rencontre cette fois Dieu qui lui donne des ordres précis, des ordres de mission. Il est toujours son prophète. Il doit continuer à agir, à œuvrer pour Dieu. Ils sont bien en relation l'un avec l'autre. Il y a bien un lien vivant entre eux. Et il y repart plein de force.
0: Ces 40 jours, c'est la période d'une révélation possible de Dieu ? D'un temps de repos, de recul suffisant ?
1: D'un temps d'introspection aussi, où on est seul avec soi-même. Et cette solitude permet de se dégager de tout le reste pour être disponible à Dieu. Et à la fin de ce cheminement-là, eh bien, il va pleinement entendre Dieu, et Dieu qui pourtant se révèle dans un silence.

0: peut-être pas prêté attention, Corinne, mais savez-vous que 40 jours, en fait, c'est la période de vacances annuelles dans le pays qui est la France? Parce que si vous partez d'un week-end et vous revenez à un autre, cela fait 40 jours.
1: Si on prend toutes nos vacances bout à bout.
0: Oui, bout à bout. Et puis
1: ah,
0: si
1: bah oui, ça doit être ça, oui.
0: 40 jours, alors qu'est-ce qu'on peut faire en 40 jours pour actualiser votre réflexion, Corinne? Une pause, s'arrêter, réfléchir, méditer.
1: Vous avez utilisé le mot vacances, je crois que c'est un mot très intéressant. Vacances signifie différentes choses, mais en premier, une rupture dans notre rythme habituel. On cesse d'aller au travail, donc de faire les activités de tous les jours, pour tout d'un coup pouvoir faire autre chose. Alors après, évidemment, il y a mille et une manières de remplir ce temps de vacances. C'est une sorte de temps qui nous est offert, un temps a priori vide, dans lequel on va pouvoir mettre des choses qui sont importantes pour nous. Par exemple, beaucoup ils vont y mettre du temps avec leur famille, parce que ce sont des liens auxquels on tient. Mais pourquoi pas, de temps en temps, s'offrir un temps de vacances qui serait rempli par la relation avec Dieu. C'est peut-être inhabituel, je ne sais pas si beaucoup de gens essaient de vivre cela. Dans la Bible, les personnes qui vivent cela sont des êtres exceptionnels, c'est vrai. Ça ne veut pas dire que c'est interdit à des êtres moins exceptionnels de faire cela. Peut-être sur des périodes un peu moins longues, pourquoi pas ?

0: vous aviez peut-être d'autres exemples en 40 jours. Moi, en tout cas, je pense à celui de Jésus qui part 40 jours, évidemment. Oui.
1: Comment l'oublier ? C'est même
0: c'est une période fondamentale de sa vie.
1: On garde cet exemple-là pour la fin parce que c'est la plus forte des significations des 40 jours, probablement. Donc Jésus connaît, lui aussi, comme Moïse, comme Élie, il connaît cette période de 40 jours. Et là, c'est tout au début de son ministère. Il vient juste d'être baptisé par Jean, qu'on appelle Jean le Baptiste, et il passe 40 jours, lui aussi, dans le désert. Ce n'est pas le désert du Sinaï, mais c'est le désert de Judée. Il est donc seul. Il jeûne à nouveau, c'est une période de jeûne. Il va définir aussi sa mission dans cette période. On peut l'imaginer aisément en train de réfléchir intensément pendant ces 40 jours. Il n'a que cela à faire. Réfléchir. Et quand on sait à quelle mission il va commencer immédiatement après, ça nécessite bien une période de réflexion. Parce qu'on ne se lance pas dans une mission pareille au service des hommes et au service de Dieu sans y être pleinement préparé, pleinement engagé, sans avoir fait abstraction de soi-même au point de pouvoir se donner comme il a pu se donner après. Et ces 40 jours de désert, pour lui, sont ce temps de préparation. Alors, ces 40 jours de Jésus ont quelque chose de particulier, c'est qu'il y est tenté. Il rencontre Dieu peut-être, mais il rencontre surtout l'ennemi, Satan, qui va lui proposer des voies détournées, et non pas celle qu'il prévoit dans sa mission. Il va lui proposer des tas d'échappatoires pour ne pas rentrer dans le cœur de sa mission. Donc, du coup, les 40 jours de Jésus sont une période d'épreuve. C'est pas une période facile. Il rencontre Dieu certainement, mais il rencontre la difficulté. Et en quelque sorte, il va tester la solidité de sa conviction par rapport à sa mission, par rapport à qui est Dieu, par rapport à comment il veut servir Dieu lui-même et à quel point il veut s'engager. Donc vous voyez qu'on peut faire des applications personnelles, même si ce n'est pas sur des durées de 40 jours, mais des périodes de nos vies qui sont des charnières, qui vont définir puissamment comment on oriente notre vie après, qu'est-ce qu'on veut faire, comment on veut servir Dieu, comment on veut servir les hommes, jusqu'où on est prêt à s'engager. Voilà ce que signifient ces périodes de 40 jours, ces quarantaines de la Bible.
0: La pause. Merci Corinne, en tout cas, d'avoir développé ce mot 40. Je vous rappelle à mes auditeurs que tout cela se trouve dans la Bible. Pour vous qui souhaitez aussi introspecter ces textes et y comprendre, voir et y trouver des enseignements. Corinne, nous nous retrouvons pour de prochaines lettres. À bientôt.
1: Au revoir.
0: Au revoir.
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1: Le festival Passeurs de Livres à Alès, c'est à partir du 4 et jusqu'au 6 juin prochain. Alors ce sont des livres, ce sont des auteurs, ce sont des rencontres, voire des débats. Il y a plus que cela, et c'est ce que va nous dire Franck Belloir, l'organisateur et le directeur de ce festival. Franck, des expositions et pas des moindres.
2: Oui, une très belle exposition sur un sujet un peu difficile, mais qui est traité de manière magnifique, d'une esthétique sublime, avec des visages rayonnants. Je veux parler ici de l'excision. C'est une exposition de Philippe Gélin, photographe, sociologue, et qui a commis un livre aux éditions Ginko. Et cette exposition, vous pourrez la découvrir à la médiathèque. Il y aura aussi une exposition des jeunes du CFA du bâtiment, puisque le CFA du bâtiment de Mégin-les-Alès est partenaire du festival depuis le début, depuis la première édition. Et là, ils viendront exposer leur chef-d'œuvre accompagné de plusieurs photographies. Et ce CFA, je le souligne, travaille pour du côté des artistes, du côté des livres, depuis de nombreuses années. Et il tente de décloisonner justement le bâtiment du livre. Donc c'est un très bel événement à découvrir aussi au festival. Et puis il y aura une exposition aussi de Pat Fimo, une artiste de la région alésienne, qui viendra présenter son travail autour de différents arts qu'elle croise, autour de la liberté. Et ça, ce sera dans le salon du livre. Et puis enfin, il y a l'association Alès Agglomération Art Histoire, sur laquelle s'appuie le festival depuis le début aussi, qui a proposé un concours photo, et ces photos seront exposées. Et Thierry Vezon, je le souligne d'ailleurs, on n'en a pas parlé, mais Thierry Vezon fera une rencontre aussi lors du festival le samedi de 13h30 à 15h30, où il viendra présenter. Thierry Vezon, photographe international maintenant, avec différentes périodes. Il a eu, dit-il lui-même, une période bleue, une période rose, et il est maintenant dans une période verte qui dépasse les Cévennes, et il viendra, il aborde notamment la forêt amazonienne, et ainsi de suite. Il viendra nous présenter une conférence photographique, donc projetant des photos, de 13h30 à 15h30 au Capitole le samedi.
1: Ce qui veut dire qu'il faut regarder le programme, parce que ce ne sont pas dans les mêmes lieux que le salon lui-même, et le salon a aussi déménagé, donc ça c'est quand même un détail important pour cette année, Franck.
2: Exactement, vous avez raison, le salon est le long de l'avenue Carnot, non plus devant le cratère, et puis effectivement vous avez raison de le souligner aussi, il y a plusieurs lieux partenaires du festival. On a parlé du Capitole, on a parlé de la médiathèque, on aurait pu aussi parler du tribunal judiciaire, qui est partenaire du festival. On pourrait aussi parler de la salle Caso, etc. Et du Ciné-Planète.
1: Ne passez pas à côté. Merci en tout cas Franck Belloir, je rappelle, directeur de ce festival pour cette 5e édition à Alès, entre ce 4 juin et le 6 juin, donc ce week-end.

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1: Je veux aller à l'école maternelle, mais tu es infirme. Je veux lacer mes chaussures, mais tu es infirme. Je veux faire du judo, mais tu es infirme. Ce sont les quelques mots de quatrième de couverture d'un livre d'Olivier James en collaboration avec Jean-Marc Longval. Et Olivier est avec nous, c'est un plaisir. Olivier, bonjour.
2: Bonjour à tous.
1: Alors Olivier, vous écrivez un livre qui retrace tout un parcours d'un enfant, effectivement, qui est en situation de handicap. Et qui aujourd'hui, alors, il fait des conférences, il est prof de sport, il joue de la batterie dans un groupe. On commence où avec vous? On commence au fait de se dire, c'est possible, et c'est l'arrière, la couverture du livre, c'est possible?
2: Oui, et en fait, on est dans une société où tout le monde pense que tout est impossible. Et nous, on renverse la bataille en disant tout est possible, parce que le protocole français, c'est que dès qu'on a une idée, la première réponse est non, c'est pas possible.
1: Alors vous, c'est possible. Peut-être nous parler, parce que situation de handicap, il y a tout un nombre de handicaps plus ou moins différents, ou d'empêchements, tout simplement. Et je crois qu'il faut utiliser les terminologies qui correspondent. Vous, votre empêchement, c'est quoi ?
2: Alors, mon empêchement, alors, je suis né avec un manque d'oxygène important. On m'a presque réanimé à la naissance parce que j'ai un frère jumeau qui, lui, n'a pas de handicap et on était prévu qu'un enfant et non pas deux. Résultat, mon empêchement, comme personne n'avait la boule de cristal de Madame Irma, ils ont dit, bon, il y aura des séquelles neurologiques, on l'a réanimé. Lesquels on n'en sait rien. Et j'ai appris à connaître mon handicap avec le temps, avec la formation, avec le regard des autres, avec les bouquins. Et aujourd'hui, mon empêchement, pour la faire simple, vous imaginez que vous êtes normal, on vous met des électrodes d'électrostimulation sur vous, et il y a un débile, dès que vous essayez de bouger, il touche à tous les boutons. Donc en fait, moi, mon handicap, je dois contrôler tous les gestes pour éviter que ça parte dans tous les sens. Donc j'ai les agonistes qui vont essayer de faire un mouvement et les antagonistes qui vont essayer d'empêcher le mouvement. Donc j'ai des mouvements parasites, incoordonnés, et je suis obligé de me concentrer pour parler, pour manger, pour bouger, pour éviter que les opposés se mettre en action pour me limiter l'activité principale.
1: Ils ne sont pas trop limités quand même, parce que jouer de la batterie, il y a beaucoup d'antagonistes. Être prof de sport, il y en a beaucoup aussi. Vous avez même un ensemble, un groupe, hein, avec, mais on parlera de tout ça évidemment. On va revenir, parce que là on est dans une manifestation où vous venez de rencontrer Michel Boujna. Michel Boujna, l'acteur et le comédien. Et effectivement, avec ce titre de livre Super Cap, la couverture, c'est une photo. Quand vous aviez rencontré Michel, c'est juste une histoire de fou, vous étiez tout enfant.
2: Alors en fait, la photo, je l'avais toujours sur moi. C'est une photo que j'avais quand j'avais, qu'on a pris quand j'avais 6 ans. Et en fait, tout le monde disait que la photo était jolie, que j'avais du charme, etc. Donc j'ai gardé cette photo, même si en noir et blanc, on ne voit pas mes yeux bleus, parce que c'est un atout que ma mère m'a donné. Et en fait, quand je suis allé voir Michel Boujna au théâtre de Nice, j'avais 16 ans, j'avais la photo sur moi et on m'a dit « Est-ce que tu veux rencontrer M. Boujna ?» J'ai dit « Oui, pourquoi pas ?» Et il voulait me signer une dédicace. J'avais ni papier ni stylo. J'ai sorti la photo que j'avais dans le portefeuille. Il m'a signé derrière la photo « Youpi Olivier ». Et j'ai gardé cette photo et je me suis dit « Elle me portera chance ». Et toute ma vie, j'ai dit, cette photo, je l'ai gardée sur moi. Elle était dans un piteux état. Je suis allé la faire refaire chez un photographe qui faisait de l'argentique. Il me l'a ressorti en grand pour l'avoir en bonne qualité. Et j'ai dit, comme elle m'a porté chance, j'ai tout réussi dans ma vie parce que je croyais en moi, les gens croyaient en moi, au plus proche de moi. Et j'ai dit, le jour où je fais un livre, je me servirai de la photo comme une photo de couverture. Et du coup, pour remercier Michel de l'énergie qu'il m'a donnée, je lui ai offert le livre.
1: Et vous avez les larmes aux yeux, Olivier Diem, super cap, donc l'incroyable itinéraire d'un infirme, c'est ce qui est écrit en tout cas, moteur cérébral devenu coach sportif. Les éditions, alors la maison d'édition.
2: Alors c'est en auto-édition, on peut le trouver sur Amazon en papier, sur Book édition en papier, et toutes les plateformes numériques dont ces deux-là, avec Apple, e-book, il y a la Fnac et il y a Kindle.
1: Et Olivier, dans cette deuxième partie d'interview, on va parler de votre cerveau. Est-ce qu'on a parlé d'empêchement physique, etc., d'opposants, d'électrodes, tout ce que vous voulez. Mais dans votre tête, il y a quand même un truc, et c'est vraiment ce qu'il y a derrière, c'est que là, il n'y a pas d'empêchement. Et ça, c'est important parce que c'est ce qui va faire que ben, vous allez faire des choses comme n'importe qui, parce que votre tête vous dit « on peut le faire ».
2: Alors, c'est plus que ça, c'est par rapport au parcours de la petite enfance. Mes parents n'ont pas fait de différence entre mon frère et moi. Et c'est une question d'éducation. Même si ma mère avait un sentiment de culpabilité, elle ne le montrait jamais. Et donc, elle me donnait les moyens de réussir à mon niveau, comme elle donnait les moyens à mon frère valide de réussir à son niveau. Donc à partir de là, l'éducation elle est la même pour les deux et chacun avance à son rythme sans faire de différence. Et c'est le problème que je rencontre avec des parents d'élèves que j'ai en situation de handicap, c'est qu'il y a une telle culpabilité pour les enfants de leur situation que les parents veulent tellement les assister qu'ils les empêchent en plus de progresser. Et on est dans une société de culpabilité, de peur, de ci, de là, et qui fait qu'en fait, on n'ose pas et on n'avance pas.
1: Ou de surprotéger aussi, tout simplement, comme ça peut arriver avec des enfants qui ne sont pas en situation de handicap.
2: Et c'est pareil pour tous les enfants. On prend un enfant qui n'a pas de difficultés d'empêchement au début de sa vie. Si la mère ou le père est trop protecteur, ça fait un enfant en situation de handicap plus tard au niveau social.
1: Et là, vous avez aussi un groupe de musique. On en dit un petit mot de ce groupe de musique parce que c'est un groupe qui est très original.
2: Alors, on s'appelle les Broken Arms Family, les BAF. On a trouvé le nom il n'y a pas longtemps. C'est la réunion de plusieurs entités complètement différentes. Le bassiste, c'est un kinésithérapeute pédiatre que j'ai rencontré dans le cadre de mon travail. Je me suis retrouvé à manger un morceau chez lui. J'ai vu une basse contre le mur. J'ai dit, mais tu fais de la basse? Il dit, ouais, mais depuis que je suis revenu Paris, j'en joue plus, je connais personne en liste. J'ai dit, ben, ça te dit de jouer avec moi? On a démarré à deux. Puis après, on a recruté l'élève de mon frère qui est saxophoniste. Parce que mon frère est prof de saxo et saxophoniste sur la côte. C'est l'un des cinq meilleurs saxophonistes de la Côte d'Azur. Sébastien James, il est très connu. Et après, on a recruté un de mes clients qui vient à la salle, qui est DJ. Et j'ai dit, ah ben, tu vas venir mixer des sons par-dessus nous pour revisiter les musiques. Et puis, on a recruté une attachée de production pour le cinéma américain, qui est une copine au bassiste, qui chante un peu et qui joue du piano, et qui est partant pour faire le délire. On est un groupe de musique de laboratoire. C'est on reprend des morceaux, on les revisite, et ça passe très bien parce que, en fait, je m'assimile un peu au batteur du Mopel Show, l'animal. Donc, quand on ne me regarde pas, on dit « Ouais, la batterie, c'est sympa ». Et quand on me regarde, on dit « Ouais, mais comment il fait à taper au bon endroit ?»
1: Merci, Olivier James. Donc, en duo avec Jean-Marc Lonval pour cet ouvrage « Super Cap ». C'est comme quand on dit « T'es cap, t'es pas cap ». Vous êtes super cap, l'incroyable itinéraire donc qui est le vôtre sur pas mal de pages. Hein, je crois qu'on a plus de 430 pages sur cet ouvrage, tout le parcours. Merci, Olivier.
2: Merci, bonne journée.
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Sinon, appelez-nous au 04 66 45 53 87.

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Le festival Nature et Culture de la FNE Occitanie, France Nature Environnement, arrive pour vous préparer des concerts, taliers, spectacles, stands associatifs ou balades nature, table redonde et des jeux. 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Tout à coup, estabé sur le site laregion.fr ou alors fne-ocmed.fr. Et c'est tout pour le moment. Nous restons ici pour l'émission de la semaine. C'est tout, on n'arrêtera pas d'y jouer. Adieu à toutes, c'était Nesvous Fier et Gaïa.

0: 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Présentée par Alexandra de la médiathèque de Saint-Christol-les-Alès.
1: À peine le temps d'y voir. Amis auditeurs, bonjour. Alors cette semaine, je vais vous présenter une chanson d'Ayo. Alors Ayo, c'est une jeune chanteuse allemande qui a des origines à la fois roumaines et africaines. Et donc j'aimerais vous présenter sa chanson « Down on My Knees », qui est une chanson qu'on a beaucoup entendue l'année dernière et l'année d'avant et qui l'a rendue célèbre. Et c'est une chanson qui a été beaucoup critiquée parce que dans cette chanson, elle n'hésite pas de dire qu'elle est prête à se mettre à genoux et à supplier pour que son amant ne la quitte pas. Voilà.

0: C'était donc Down on My Knees de Ayo et je vous retrouverai la semaine prochaine. Au revoir.
1: 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Et nous étions avec Alexandra de la médiathèque de Saint-Christol-les-Alès.
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2: Bonjour à tous. Le miel présente de nombreux bienfaits pour la santé. Encore faut-il bien le sélectionner, car dans les différents points de vente, tous les produits ne se valent pas. Sur une tartine ou dans du fromage blanc, le miel peut être consommé de multiples façons. Mais devant les nombreux critères de choix, goût, texture, pas toujours facile de faire la bonne sélection. La première chose à faire avant d'acheter un miel est de vérifier sa provenance sur l'étiquette. Lorsque le miel est un mélange provenant de plusieurs pays, l'indication peut se présenter des façons suivantes. Mélange de miel de l'Union européenne, mélange de miel non originaire de l'Union européenne, mélange de miel originaire et non originaire de l'Union européenne. Avec cela, on est bien avancé. Il faut savoir, comme le rappelle l'Association nationale de consommateurs, CLCV, que sur les 40 000 tonnes de miel consommées chaque année en France, environ 60% sont importées, principalement d'Espagne, de Chine, d'Ukraine et d'Argentine, avec dans certains cas des fraudes à la clé. Il n'est alors pas rare de tomber sur des produits de médiocre qualité au goût standard, voire parfois de faux miel, dilué avec de l'eau ou coupé avec du sirop de glucose. Pour ne pas commettre d'erreur, privilégiez un miel affichant une origine précise et favorisez les points de vente fiables qui vous offrent une meilleure traçabilité. Autre critère de sélection, le goût. Le miel peut se montrer subtil ou bien plus puissant. Plus il est clair, comme le miel d'acacia par exemple, plus il est léger. C'est peut-être par là qu'il faut commencer pour faire découvrir ce produit de la ruche aux enfants. Plus sa teinte ira vers les foncés, plus sa saveur sera prononcée. C'est le cas du miel de châtaignier, par exemple.

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1: Le festival Passeur de Livres à Alès, c'est à partir du 4 et jusqu'au 6 juin prochain. Alors ce sont des livres, ce sont des auteurs, ce sont des rencontres, voire des débats. Mais il y a plus que cela, et c'est ce que va nous dire Franck Belloir, l'organisateur et le directeur de ce festival. Franck, des expositions et pas des moindres.
2: Oui, une très belle exposition sur un sujet un peu difficile, mais qui est traité de manière magnifique, d'une esthétique sublime, avec des visages rayonnants. Je veux parler ici de l'excision. C'est une exposition de Philippe Gélin, photographe, sociologue, et qui a commis un livre aux éditions Ginko. Et cette exposition, vous pourrez la découvrir à la médiathèque. Il y aura aussi une exposition des jeunes du CFA du bâtiment, puisque le CFA du bâtiment de Mégin-les-Alès est partenaire du festival depuis le début, depuis la première édition. Et là, ils viendront exposer leur chef-d'œuvre accompagné de plusieurs photographies. Et ce CFA, je le souligne, travaille pour du côté des artistes, du côté des livres, depuis de nombreuses années. Et il tente de décloisonner justement le bâtiment du livre. Donc c'est un très bel événement à découvrir aussi au festival. Et puis il y aura une exposition aussi de Pat Fimo, une artiste de la région alésienne, qui viendra présenter son travail autour de différents arts qu'elle croise, autour de la liberté. Et ça, ce sera dans le salon du livre. Et puis enfin, il y a l'association Alès Agglomération Art et Histoire, sur laquelle s'appuie le festival depuis le début aussi, qui a proposé un concours photo, et ces photos seront exposées. Et Thierry Vezon, je le souligne d'ailleurs, on n'en a pas parlé, mais Thierry Vezon fera une rencontre aussi lors du festival le samedi de 13h30 à 15h30, où il viendra présenter. Thierry Vezon, photographe international maintenant, avec différentes périodes. Il a eu, dit-il lui-même, une période bleue, une période rose, et il est maintenant dans une période verte qui dépasse les Cévennes, et il viendra, il aborde notamment la forêt amazonienne, et ainsi de suite. Il viendra nous présenter une conférence photographique, donc projetant des photos, de 13h30 à 15h30 au Capitole le samedi.
1: Ce qui veut dire qu'il faut regarder le programme, parce que ce ne sont pas dans les mêmes lieux que le salon lui-même, et le salon a aussi déménagé, donc ça c'est quand même un détail important pour cette année, Franck.
2: Exactement, vous avez raison, le salon est le long de l'avenue Carnot, non plus devant le cratère, et puis effectivement, vous avez raison de le souligner aussi, il y a plusieurs lieux partenaires du festival. On a parlé du Capitole, on a parlé de la médiathèque, on aurait pu aussi parler du tribunal judiciaire, qui est partenaire du festival, on pourrait aussi parler de la salle Cazo, etc. Et du Cinéplanète,
1: Ne passez pas à côté. Merci en tout cas Franck Belloir, je rappelle directeur de ce festival pour cette 5e édition à Alès, entre ce 4 juin et le 6 juin, donc ce week-end.

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2: Bonjour à toutes et à tous et bienvenue dans ce moment d'information locale sur Radio Intervalle. L'actualité, culture, loisirs, tourisme, c'est avec nos correspondantes dans les offices de tourisme. Aujourd'hui, dans le Gard, nous retrouverons à la fin de ce journal Gwen de Sommière et on commence tout de suite avec Soléa pour Nîmes Tourisme.
3: Bonjour à tous, c'est Soléa Martinez de l'office de tourisme de Nîmes. Le mois de juin sera des plus chauds et des plus animés. On vous attend donc plein d'entrain dans la belle cité des Antonins. Jusqu'en septembre, Nîmes Tourisme vous donne rendez-vous tous les mardis matins à 11h pour une visite guidée des plus surprenantes, Saint-Gilles au temps des croisades. Embarquez dans le navire de l'histoire pour découvrir les lieux et les personnalités qui ont fait de Saint-Gilles une cité prestigieuse au Moyen-Âge. 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Après la 13e édition du festival L'Expo de Ouf porté par l'association Le Spot, les murs des quartiers Gambetta et Richelieu se parent de nouvelles fresques. Le mercredi 3 juin à 18h, partez à la découverte de l'univers du street art et familiarisez-vous avec son vocabulaire. Plus d'infos et réservations sur nimes-tourisme.com. Le Château de Nage accueille le groupe Sweet and Sour pour une soirée musicale jazz dans le cadre exceptionnel du parc du château. Rendez-vous donc le jeudi 4 juin dès 19h30 avec bar à vin, food truck qui seront présents pour animer cette soirée bucolique. Plus d'informations sur l'agenda de Nîmes Tourisme. Les vendredis 5 et samedi 6 juin mettront la musique à l'honneur avec le festival This is not a love song pour un beau week-end présenté par la SMAC Paloma. De grands artistes seront au rendez-vous dans la programmation. Ne manquez donc pas cet événement inédit. Plus d'infos sur le site web de la SMAC Paloma. Le festival Acte en Camargue reprend du service les 5, 6 et 7 juin. 3 jours de rencontres et de débats autour de la nature avec une programmation culturelle dans un cadre idyllique. Au programme, concerts, spectacles, cinéma, visite nature ou encore bien-être, ce sera à Saint-Gilles, au Château d'Espéran. Plus d'infos sur l'agenda de Nîmes Tourisme. Le samedi 6 juin à 14h30, Nîmes Tourisme vous propose de partir à la conquête de la Via Domitia en visitant le village de Manduel. Son patrimoine a traversé les grandes périodes, en témoigne la borne millénaire, le château médiéval et l'église Saint-Genis. Remontez le temps et découvrez la variété de ces monuments. Toutes les informations et les réservations sont à retrouver sur nîmes-tourisme.com. La balade œnotouristique et gastronomique que tout le monde attend, c'est Vignes Toquées. Les Costières de Nîmes vous donnent donc rendez-vous les 6 et 7 juin pour la 16e édition menée par le chef Julien Caligo. Toutes les informations sont à retrouver sur l'agenda de Nîmes Tourisme. L'aérodrome de Nîmes-Courbestac ouvre ses portes le samedi 6 juin. Au programme, baptême de l'air, exposition d'aéronefs et cinéma en plein air dès 21h30. Ne ratez pas cette occasion exceptionnelle et renseignez-vous sur l'agenda de Nîmes Tourisme. Pour les amoureux de la nature et surtout de l'agriculture, la ville de Nîmes accueille les 6 et 7 juin les Journées méditerranéennes des saveurs. En plein cœur des Jardins de la Fontaine, cet événement unique qui rassemble le meilleur de nos saveurs fera un marché de producteurs, des animations, une ferme aux animaux et de la restauration sur place. L'entrée est gratuite et la programmation entière est disponible sur l'agenda de Nîmes Tourisme. C'était Soléa pour Nîmes Tourisme. Toutes les infos sont à retrouver sur notre site web nîmes-tourisme.com directement dans notre rubrique agenda. À très vite.
4: Bonjour à tous, je suis Gwen Samoyau de l'Office de Tourisme du Pays de Sommières et voici les animations qui vous attendent pour ce mois de juin. Et justement, pendant tout le mois de juin, profitez d'une exposition Le Gard Autrement de Chris Bulteau, qui est une exposition pour découvrir une déambulation artistique au fil des œuvres inspirées du patrimoine gardois. Et ça se passe au Château de Pondre. Jusqu'au vendredi 26 juin à Sommières, profitez également d'une exposition Nos voyages et nos illusions, une exposition réalisée par les élèves de l'option art plastique du lycée Aubrac, et c'est à la médiathèque. Le jeudi 4 juin à Aigues-Mortes, soirée camarguaise en croisière manade du Mas de la Comtesse avec la compagnie des bateaux d'Aigues-Mortes. Vous profiterez d'une belle soirée entre amis en couple à l'occasion d'une soirée traditionnelle avec bateaux croisière en saison. Ce sont tous les jeudis et tous les samedis de ce mois de juin. vendredi 5 juin à Sommières, braderie de Calade. Alors, tout est à 1 euro, profitez-en, vêtements, accessoires, etc. C'est pour soutenir les activités culturelles et le lien social. Vendredi 5 juin à Calvisson, parole d'écrivain avec Alain Avesque, qui est un auteur local, qui vous présentera son dernier livre, Bonne Mine. C'est à la médiathèque de Calvisson. Samedi 6 et 27 juin, rallye jeux de piste enfants de 8-12 ans et rallye urbain à la découverte de Sommières. Donc c'est autant le matin pour les enfants que l'après-midi avec des adultes. Vous découvrirez la ville de Sommières et son riche patrimoine de manière ludique. Pour résoudre des énigmes, vous étudierez des plans, vous observerez votre environnement. Bref, c'est une façon de découvrir Sommières et ses trésors cachés de manière originale. Samedi 6 juin, balade botanique à la découverte des plantes sauvages et comestibles et médicinales à Calvisson. C'est au jardin de Bizac. Samedi 6 juin à Calvisson, stage d'initiation au bouti. Vous initierez à la technique du bouti, vous apprendrez l'art du bouti pour s'enchanter soi-même et enchanter les autres. Samedi 6 juin à Sommières, atelier couture, vous apprendrez les bases de la machine à coudre, c'est au perroquet zébré. Samedi 6 juin à Congénie, exposition de peinture du club de peinture de Congénie pour clôturer les cours d'année et c'est au foyer communal de Congénie. Samedi 6 juin à Congénie, l'Arboretum fête ses 25 ans et à l'occasion de cet anniversaire, vous aurez des animations autour de la botanique et de la biodiversité de la garrigue ainsi que l'inauguration de la reconstruction d'une capitelle. Dimanche 7 juin à Villevieille, artistes sur cour et marché des potiers. C'est un double événement artistique et artisanal. Découvrez les œuvres d'artistes locaux et régionaux exposées dans les cours et jardins des habitants. Vous flânerez sur les marchés des potiers. Il y a une restauration et une animation musicale. Dimanche 7 juin à Congénie, exposition de peinture du club de peinture de Congénie. C'est au foyer communal. Retrouvez toutes les informations et nos horaires d'ouverture sur notre site internet www.ot-sommières.com et je vous dis à très bientôt.
2: Merci à Gwen de l'Office de tourisme de Sommières ainsi qu'à Soléa à Nîmes. Pour terminer, un dernier événement à vous signaler en Piémont Cévenol ce jeudi soir. La compagnie Mongo proposera son spectacle Zanagrana du Théâtre d'Objets à 19h30 à Monoblé. Zaza parcourt le monde avec le cirque fertile où des graines deviennent de véritables héroïnes acrobates. Une ode à la transmission et à la magie du vivant. Un spectacle gratuit pour lequel les places sont limitées. Les inscriptions se font auprès de la communauté de communes du Piémont Cévenol. Donc voici le téléphone 06 30 82 12 22. 06 30 82 12 22. Et c'est la fin de ce moment d'information locale sur Radio Intervalle. Merci de l'avoir suivi et à très bientôt.
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0: La météo dans le Gard et en Lozère sur Radio Intervalle. La température est retombée. Encore une perturbation attendue pour ce jeudi, puis le soleil revient. Ce jeudi en Lozère, les averses sont nombreuses dès le matin, avec encore quelques éclaircies dans le sud-est, mais ça ne dure pas. L'après-midi, la pluie gagne tout le département. Elle cesse progressivement en cours de soirée. Quelques rafales de vent d'ouest jusqu'à 65 km/h. Et enfin, côté température, attendez des minimales de 6 à 14 degrés. En journée, 12 à 21 degrés. 17 à Langogne, 19 à Mende, 20 à Florac. Pour la fin de la semaine en Lozère, les températures remontent progressivement jusqu'à dimanche sous le soleil. Ce jeudi, dans le Gard, le ciel est voilé le matin. L'après-midi, des averses modérées tombent sur tout le département, avec quelques coups de tonnerre possibles vers Bagnols-sur-Cèze. Le vent se lève l'après-midi de direction variable. Il souffle jusqu'à 65 km/h. Enfin, les températures minimales ce jeudi vont de 11 à 16 degrés dans le Gard. Au meilleur de la journée, il fait entre 19 et 29 degrés. Pour la suite dans le Gard, le temps est ensoleillé et l'ambiance se réchauffe peu à peu. C'était Estelle, merci d'avoir suivi ce point météo et à bientôt sur Radio Intervalle.
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C'est de la musique de harpe que je vous propose pour notre coin classique aujourd'hui. Nous entendrons des œuvres de Ravel, Debussy, Caplet et Cra, musique de chambre pour harpe avec Isabelle Moretti et le Quatuor Parisi. Avant de vous parler des interprètes, eh bien, je vous propose de débuter ce coin classique avec un moment de Maurice Ravel, introduction et allegro pour harpe avec accompagnement d'un quatuor à cordes, d'une flûte et d'une clarinette.

Je vous propose d'entendre maintenant de Debussy une œuvre pour harpe également, puisque c'est la thématique de notre coin classique. Nous entendrons deux danses, danse sacrée, danse profane pour harpe, deux violons, alto, violoncelle et contrebasse, avec une adaptation de Fabrice Pierre. Alors quelques mots sur l'utilisation de l'harpe par ces compositeurs modernes. Dans la palette sonore de Claude de France, la harpe va donner souvent l'impression d'être soliste, tant son rôle sonore est spécifique. Et Debussy dira pour lui que la beauté du son est fondamentale, comme il l'écrit dans une lettre datée du 4 octobre 1915. C'est d'ailleurs en 1904, alors qu'il est en pleine composition de La Mer, que la maison Pleyel lui a passé une commande d'une œuvre destinée à faire valoir une nouvelle harpe chromatique. Ce sont donc les danses sacrées et profanes. On a pu écrire que ce n'était pas le meilleur Debussy, mais c'est tout de même à écouter. Donc pour ces 10 prochaines minutes, Claude Debussy danse pour harpe, violon, alto, violoncelle et contrebasse.

C'est un quintet pour harpe, flûte, violon, alto et violoncelle que nous allons entendre de Jean-Émile Polcra pour terminer ce coin classique. Il est né à Brest en 1879, son père est médecin de marine, mais comme son épouse, ils partagent la même passion pour la musique et ils vont la transmettre à leurs enfants. Jean Cras, lui, est un excellent pianiste, il va commencer à composer précocement. Il signera sa première œuvre à l'âge de 13 ans. Mais parallèlement à cela, eh bien, il veut poursuivre ses études à l'école navale. Il va intégrer l'école navale à 17 ans. Il va être affecté sur des cuirassés, des avisos, toujours excellemment bien notés. Il va commander la première escadrille de patrouille en Manche, par exemple, en 1918. Et à l'issue de l'école de guerre, puis de l'école des hautes études navales, il sera nommé capitaine de vaisseau. Il va commander le croiseur La Motte-Piquet et le cuirassé Provence et accéder aux étoiles en 1931. Il devient major général à Brest et s'étendra en 1932, emporté en 3 jours par une maladie foudroyante. Alors, que vient faire la musique là-dessus ? Eh bien, sachez que tout en poursuivant sa carrière militaire, Jean Cras ne va jamais s'éloigner de la musique et fera embarquer son piano droit sur chacun des navires à bord desquels il sert, car, dit-il, composer, c'est obéir à une volonté supérieure qui me dicte ses volontés. Il deviendra ami avec Henri Duparc, compositeur disciple de César Franck, qui le consacrera fils de son âme. Mélodiste de talent, il va exceller dans la composition de musique de chambre et il va composer en 1928, à bord du cuirassé Provence, ce quintet dont on retrouve l'influence de la musique française de la fin du 19e et du 20e siècle. On dit même qu'on retrouve la délicatesse de la flûte de Debussy. À découvrir donc ce quintet de Jean-Émile Polcra pour terminer ce coin classique avec toujours Isabelle Moretti à la harpe et le quatuor Parisi.

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Bonjour, vous l'avez reconnu, mais oui, Carlos Gardel. Et alors aujourd'hui, eh bien, c'est un petit coup de blues, mais oui, blues de la Méditerranée, blues d'Afrique, blues des Balkans, blues d'Amérique qu'on vient d'entendre. Donc la tristesse, eh bien, toujours inspirée. Et puis pour commencer, eh bien, on va écouter le Ségou Blues avec Bassekou Kouyaté.

Voilà, magnifique interprétation par Basekou Kouyaté. Maintenant, on va écouter la saudade du Cap Vert, une reprise de Cesarea Evora, interprétée par la délicieuse Carmen Souza, qui sera suivie, puisque là, on va rester dans la langue portugaise, par le fado, bien sûr, le blues portugais, magistralement interprété par Missia.

Ah, elles sont vraiment nombreuses, ces musiques qui expriment la mélancolie, la tristesse, le spleen, le blues, quoi, en fin de compte. Alors, je ne sais pas si vous avez préféré le tango, si vous avez préféré le blues d'Afrique, ou alors la saudade, ou alors le rebetiko, mais ce n'est pas fini, car il reste, eh bien, le blues des Balkans, et oui, la sevda, ça s'appelle, et c'est principalement en Bosnie-Herzégovine, et là, c'est interprété par un groupe de Mostar qui s'appelle le Mostar Sevda Réunion. Et la chanson évoque la ville de Mostar, l'étrange douleur de la ville de Mostar. Voilà. Allez, n'ayez pas trop de blues, la musique, c'est quand même sympa. À la semaine prochaine.

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1: Le festival Passeurs de Livres à Alès, c'est à partir du 4 et jusqu'au 6 juin prochain. Alors ce sont des livres, ce sont des auteurs, ce sont des rencontres, voire des débats. Il y a plus que cela, et c'est ce que va nous dire Franck Belloir, l'organisateur et le directeur de ce festival. Franck, des expositions et pas des moindres.
2: Oui, une très belle exposition sur un sujet un peu difficile, mais qui est traité de manière magnifique, d'une esthétique sublime, avec des visages rayonnants. Je veux parler ici de l'excision. C'est une exposition de Philippe Gélin, photographe, sociologue, et qui a commis un livre aux éditions Ginko. Et cette exposition, vous pourrez la découvrir à la médiathèque. Il y aura aussi une exposition des jeunes du CFA du bâtiment, puisque le CFA du bâtiment de Mégin-les-Alès est partenaire du festival depuis le début, depuis la première édition. Et là, ils viendront exposer leur chef-d'œuvre accompagné de plusieurs photographies. Et ce CFA, je le souligne, travaille du côté des artistes, du côté des livres, depuis de nombreuses années. Et il tente de décloisonner justement le bâtiment du livre. Donc c'est un très bel événement à découvrir aussi au festival. Et puis il y aura une exposition aussi de Pat Fimo, une artiste de la région alésienne, qui viendra présenter son travail autour de différents arts qu'elle croise, autour de la liberté. Et ça, ce sera dans le salon du livre. Et puis enfin, il y a l'association Alès Agglomération Art Histoire, sur laquelle s'appuie le festival depuis le début aussi, qui a proposé un concours photo, et ces photos seront exposées. Et Thierry Vezon, je le souligne d'ailleurs, on n'en a pas parlé, mais Thierry Vezon fera une rencontre aussi lors du festival le samedi de 13h30 à 15h30, où il viendra présenter. Thierry Vezon, photographe international maintenant, avec différentes périodes. Il a eu, dit-il lui-même, une période bleue, une période rose, et il est maintenant dans une période verte qui dépasse les Cévennes, et il viendra, il aborde notamment la forêt amazonienne, et ainsi de suite. Il viendra nous présenter une conférence photographique, donc projetant des photos, de 13h30 à 15h30 au Capitole le samedi.
1: Ce qui veut dire qu'il faut regarder le programme, parce que ce ne sont pas dans les mêmes lieux que le salon lui-même, et le salon a aussi déménagé, donc ça c'est quand même un détail important pour cette année, Franck.
2: Exactement, vous avez raison, le salon est le long de l'avenue Carnot, non plus devant le cratère, et puis effectivement, vous avez raison de le souligner aussi, il y a plusieurs lieux partenaires du festival. On a parlé du Capitole, on a parlé de la médiathèque, on aurait pu aussi parler du tribunal judiciaire, qui est partenaire du festival, on pourrait aussi parler de la salle Cazot, etc. Et du Cinéplanète,
1: Ne passez pas à côté. Merci en tout cas Franck Belloir, je rappelle directeur de ce festival pour cette 5e édition à Alès entre ce 4 juin et le 6 juin, donc ce week-end.

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1: Bonjour à toutes et à tous et bienvenue dans ce moment d'information locale sur Radio Intervalle. L'actualité, culture, loisirs, tourisme, c'est avec nos correspondantes dans les offices de tourisme. Aujourd'hui, dans le Gard, nous retrouverons à la fin de ce journal Gwen de Sommières et on commence tout de suite avec Soléa pour Nîmes Tourisme.
2: 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Après la 13e édition du festival L'Expo de Ouf porté par l'association Le Spot, les murs des quartiers Gambetta et Richelieu se parent de nouvelles fresques. Le mercredi 3 juin à 18h, partez à la découverte de l'univers du street art et familiarisez-vous avec son vocabulaire. 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Le château de Nage accueille le groupe Sweet and Sour pour une soirée musicale jazz dans le cadre exceptionnel du parc du château. Rendez-vous donc le jeudi 4 juin dès 19h30 avec bar à vin, food truck qui seront présents pour animer cette soirée bucolique. Plus d'informations sur l'agenda de Nîmes Tourisme. Les vendredis 5 et samedi 6 juin mettront la musique à l'honneur avec le festival This is not a love song pour un beau week-end présenté par la SMAC Paloma. De grands artistes seront au rendez-vous dans la programmation. Ne manquez donc pas cet événement inédit. 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Le festival Act en Camargue reprend du service les 5, 6 et 7 juin. 3 jours de rencontres et de débats autour de la nature avec une programmation culturelle dans un cadre idyllique. Au programme, concerts, spectacles, cinéma, visites nature ou encore bien-être, ce sera à Saint-Gilles, au château d'Espéran. Plus d'infos sur l'agenda de Nîmes Tourisme. Le samedi 6 juin à 14h30, Nîmes Tourisme vous propose de partir à la conquête de la Via Domitia en visitant le village de Manduel. Son patrimoine a traversé les grandes périodes, en témoigne la borne millénaire, le château médiéval et l'église Saint-Genis. Remontez le temps et découvrez la variété de ces monuments. Toutes les informations et les réservations sont à retrouver sur nîmes-tourisme.com. La balade œnotouristique et gastronomique que tout le monde attend, c'est Vignes Toquées. Les Costières de Nîmes vous donnent donc rendez-vous les 6 et 7 juin pour la 16e édition menée par le chef Julien Caligaud. Toutes les informations sont à retrouver sur l'agenda de Nîmes Tourisme. L'aérodrome de Nîmes-Courbesac ouvre ses portes le samedi 6 juin. Au programme, baptême de l'air, exposition d'aéronefs et cinéma en plein air dès 21h30. Ne ratez pas cette occasion exceptionnelle et renseignez-vous sur l'agenda de Nîmes Tourisme. Pour les amoureux de la nature et surtout de l'agriculture, la ville de Nîmes accueille les 6 et 7 juin les Journées méditerranéennes des saveurs. En plein cœur des Jardins de la Fontaine, cet événement unique qui rassemble le meilleur de nos saveurs fera un marché de producteurs, des animations, une ferme aux animaux et de la restauration sur place. L'entrée est gratuite et la programmation entière est disponible sur l'agenda de Nîmes Tourisme. C'était Soléa pour Nîmes Tourisme. Toutes les infos sont à retrouver sur notre site web nîmes-tourisme.com directement dans notre rubrique agenda. À très vite!
3: Bonjour à tous, je suis Gwen Samoyau de l'Office de tourisme du Pays de Sommières et voici les animations qui vous attendent pour ce mois de juin. Et justement, pendant tout le mois de juin, profitez d'une exposition « Le Gard autrement » de Chris Bulto, qui est une exposition pour découvrir une déambulation artistique au fil des œuvres inspirées du patrimoine gardois. Et ça se passe au Château de Pondre. Jusqu'au vendredi 26 juin à Sommières, profitez également d'une exposition « Nos voyages et nos illusions ». Une exposition réalisée par les élèves de l'option art plastique du lycée Aubrac et c'est à la médiathèque. Le jeudi 4 juin à Aigues-Mortes, soirée camarguaise en croisière manade du Mas de la Comtesse avec la compagnie des bateaux d'Aigues-Mortes. Vous profiterez d'une belle soirée entre amis en couple à l'occasion d'une soirée traditionnelle avec bateaux croisières en saison. Ce sont tous les jeudis et tous les samedis de ce mois de juin. Vendredi 5 juin à Sommières, braderie de Calade. Alors, tout est à 1 euro, profitez-en, vêtements, accessoires, etc. C'est pour soutenir les activités culturelles et le lien social. Vendredi 5 juin à Calvisson, Parole d'écrivain avec Alain Avesque, qui est un auteur local, qui vous présentera son dernier livre, Bonne Mine. C'est à la médiathèque de Calvisson. Samedi 6 et 27 juin, rallye jeux de piste enfants de 8-12 ans et rallye urbain à la découverte de Sommières. Donc c'est autant le matin pour les enfants que l'après-midi avec des adultes. Vous découvrirez la ville de Sommières et son riche patrimoine de manière ludique. Pour résoudre des énigmes, vous étudierez des plans, vous observerez votre environnement. Bref, c'est une façon de découvrir Sommières et ses trésors cachés de manière originale. Samedi 6 juin, balade botanique à la découverte des plantes sauvages et comestibles et médicinales à Calvisson. C'est au jardin de Bizac. Samedi 6 juin à Calvisson, stage d'initiation au bouti. Vous initierez à la technique du bouti, vous apprendrez l'art du bouti pour s'enchanter soi-même et enchanter les autres. Samedi 6 juin à Sommières, atelier couture, vous apprendrez les bases de la machine à coudre, c'est au perroquet zébré. Samedi 6 juin à Congénie, exposition de peinture du club de peinture de Congénie pour clôturer les cours d'année et c'est au foyer communal de Congénie. Samedi 6 juin à Congénie, l'Arboretum fête ses 25 ans et à l'occasion de cet anniversaire, vous aurez des animations autour de la botanique et de la biodiversité de la garrigue ainsi que l'inauguration de la reconstruction d'une capitelle. Dimanche 7 juin à Villevieille, artistes sur cours et marché des potiers. C'est un double événement artistique et artisanal. Découvrez les œuvres d'artistes locaux et régionaux exposées dans les cours et jardins des habitants. Vous flânerez sur les marchés des potiers. Il y a une restauration et une animation musicale. Dimanche 7 juin à Congénie, exposition de peinture du club de peinture de Congénie. C'est au foyer communal. Retrouvez toutes les informations et nos horaires d'ouverture sur notre site internet www.ot-sommières.com et je vous dis à très bientôt.
1: Merci à Gwen de l'Office de tourisme de Sommières ainsi qu'à Soléa à Nîmes. Pour terminer, un dernier événement à vous signaler en Piémont Cévenol ce jeudi soir. La compagnie Mungo proposera son spectacle Zanagrana du Théâtre d'Objets à 19h30 à Monoblé. Zaza parcourt le monde avec le cirque fertile où des graines deviennent de véritables héroïnes acrobates. Une ode à la transmission et à la magie du vivant. Un spectacle gratuit pour lequel les places sont limitées. Les inscriptions se font auprès de la communauté de communes du Piémont Cévenol. Donc voici le téléphone 06 30 82 12 22. 06 30 82 12 22. Et c'est la fin de ce moment d'information locale sur Radio Intervalle. Merci de l'avoir suivi et à très bientôt.
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La météo dans le Gard et en Lozère sur Radio Intervalle. Après la journée perturbée de ce jeudi, le soleil revient et les températures vont commencer à remonter à partir de samedi. En Lozère, ce jeudi 4 juin, c'est de la pluie tout le jour, faible le matin, un peu plus forte l'après-midi. Quelques rafales de vent d'ouest l'après-midi jusqu'à 70 km/h et les températures ont chuté bien en dessous des moyennes. Il fait au meilleur de la journée entre 12 et 22 degrés, 16 à Langogne, 18 à Mende, 19 à Florac, 22 dans les vallées des Cévennes. Ce vendredi 5 juin, en Lozère, le soleil est revenu, même si quelques nuages persistent encore. Le vent est retombé et les températures restent basses, 2 à 10 degrés pour les minimales. L'après-midi, 13 à 21 degrés, 16 à Langogne, 19 à Mende et à Florac, 21 en Basse-Cévennes. Ce week-end en Lozère, c'est un temps ensoleillé, l'ambiance se réchauffe. Ce jeudi dans le Gard, les nuages arrivent par le nord-ouest le matin et donnent des pluies l'après-midi sur tout le territoire. Le vent d'ouest pousse les nuages et en soirée, les averses s'évacuent par l'est. Les températures ont bien baissé, 19 à 28 degrés au meilleur de l'après-midi. Dans le Gard, ce vendredi, le soleil domine largement et le Mistral reprend du service en vallée du Rhône. Il souffle jusqu'à 50 km/h. Les températures restent fraîches pour la saison. Attendez donc des minimales de 8 à 12 degrés et des maximales de 18 à 26 degrés. Pour la suite dans le Gard, le soleil est là malgré parfois un petit voile nuageux et les températures remontent légèrement. C'était Estelle, merci d'avoir suivi ce bulletin météo. Bonne fin de semaine à toutes et à tous sur Radio Intervalle.

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1: Bonjour Clémentine.
2: Bonjour Fabrice.
1: Comment allez-vous aujourd'hui ?
2: Je vais bien et vous ?
1: Ça va, merci. Aujourd'hui, vous nous proposez de parler de visualisation. Alors, qu'est-ce que vous allez nous faire visualiser, justement ?
2: Je ne vais rien vous faire visualiser, à vrai dire. Simplement vous inviter à visualiser ce que vous avez envie de visualiser. Nous savons que nous utilisons très peu des capacités de notre cerveau. Certains scientifiques disent 10% à peu près.
1: Il paraît que c'est un mythe, en fait.
2: Il y en a qui disent 3%, peu importe, on sait que de toute façon, on n'utilise pas complètement notre cerveau. Et je pense que nous l'utilisons parfois à mauvais escient. Nous sommes très souvent dans des pensées négatives. Et c'est vrai que la société actuelle amène à ces pensées-là. Mais peut-être pourrions-nous penser positif et apprendre à utiliser un peu mieux notre cerveau en visualisant ce que l'on veut. Notre cerveau a un pouvoir absolument fantastique. Et apprendre à visualiser ce que l'on désire, sous réserve bien sûr que ce soit positif pour nous, que ce soit aussi positif pour les autres, et que ça ne soit pas pour changer les autres ou pour influencer la vie des autres. Mais quand c'est pour nous-mêmes, visualiser ce que l'on souhaite, visualiser nos objectifs, nous aide à les atteindre. Qu'est-ce que ça veut dire ? Ça veut dire savoir se projeter dans le futur, voir ce que l'on veut, en imaginer les effets, quels vont en être les effets de ce que l'on visualise, et puis faire comme si on était dans un rêve, le vivre en ressentant ce que l'on peut y voir dans cette visualisation, ce que l'on entend ou ce que l'on a envie de dire, ce que l'on va ressentir si on atteint cet objectif, le vivre comme si c'était maintenant. C'est un petit peu se faire des souvenirs du futur, comme dans le petit pousset. Et cela permet à notre cerveau, une fois qu'il a fait cette expérience mentalement et émotionnellement, de reconnaître le chemin et dans la réalité de se diriger avec beaucoup plus d'aisance et de facilité. Et je crois que c'est important parce que ça permet effectivement de mieux atteindre ses objectifs. Cette visualisation, elle peut servir aussi au niveau de la santé. Si par exemple j'ai une jambe dans le plâtre, si je visualise quotidiennement ma jambe et mes muscles à l'intérieur de ma jambe en train de bouger, en train de fonctionner normalement, on a vérifié que lorsque l'on va déplâtrer la jambe, elle aura perdu beaucoup moins de musculature et qu'il y aura beaucoup moins besoin de rééducation. On peut aussi visualiser une plaie qui se referme. On peut travailler dans toutes les maladies en utilisant son cerveau. Et je pense que ce n'est pas assez, de mon point de vue en tout cas, utilisé à l'heure actuelle, sachant qu'on en vérifie quotidiennement les effets. Quand vous avez un objectif, ne vous contentez pas de l'avoir simplement dans la tête comme ça, mais projetez-le comme sur un écran, expérimentez-le dans le ressenti, voyez-en tous les effets, réajustez, appropriez-vous cette image.
1: Il semblerait que pour les sportifs, ce soit particulièrement le cas. Ils réussissent à visualiser leur parcours et leur victoire et à l'obtenir.
2: Tout à fait. Il y avait, alors je ne sais plus son nom, un champion de golf qui mettait à peu près une demi-heure avant d'envoyer, alors je n'ai pas les termes techniques, hein, la balle dans le trou. Elle atterrissait toujours où il avait choisi qu'elle atterrisse. Mais il prenait à peu près une demi-heure avant de taper parce qu'il visualisait l'axe de son geste, la puissance qu'il allait mettre dedans, la vitesse, la trajectoire de la balle était envisagée. Et c'est ce qu'on apprend dans le zen, dans le tir à l'arc version zen, où effectivement on tire mentalement pendant pratiquement un an sans avoir de flèche. Simplement on apprend à visualiser le trajet de la flèche en calculant sa vitesse, tout est envisagé visuellement. Et on a droit à tirer la première flèche qu'à peu près un an après. Ça dépend des gens. Généralement, la flèche atteint directement le centre.
1: Alors évidemment, ce que vous nous invitez à visualiser, ce sont des réussites, je pense.
2: Bien sûr, cela va sans dire. Bien évidemment. On peut aussi visualiser la gestion des conflits, comment résoudre un conflit et se voir avec la personne, le conflit étant résolu, parce que ça enlève de la tension et ça permet de mieux réagir par rapport à la personne.
1: C'est toute une orientation de la pensée, en fait.
2: Tout à fait. C'est s'approprier un petit peu plus de notre cerveau et l'utiliser un peu mieux.
1: Merci pour ces conseils, Clémentine. On va essayer de les mettre en pratique. À bientôt.
2: À bientôt, Fabrice.
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0: restez à l'écoute de RFI, les midis à Paris, 10h en temps universel. Le journal, c'est tout de suite avec vous, Candice Mazotomazic, bonjour.
1: Bonjour Caroline Paré, bonjour à toutes et à tous. Et à la une de cette édition, l'intensification de la riposte ukrainienne face aux frappes russes. Nouveau regain de tension entre les deux belligérants au moment où l'Union européenne décide d'ouvrir la voie à une reprise des négociations sur une possible adhésion de l'Ukraine. Nous serons à Bruxelles dans un instant. Au sommaire également, cette autre guerre au Moyen-Orient, les bombardements israéliens continuent de s'abattre sur le Liban malgré l'accord de cessez-le-feu conclu la nuit dernière entre l'État hébreu et Beyrouth. Un casque bleu de la FINUL, la force intérimaire de l'ONU sur place, a été tué. Elle était une opposante acharnée à la République islamique, exilée en France depuis 1994. L'autrice franco-iranienne Marjane Satrapi s'est éteinte à l'âge de 56 ans. On l'a appris aujourd'hui via son entourage. Elle s'était fait mondialement connaître pour sa BD puis son film Persepolis. Et puis du football, à la fin de ce journal, France-Côte d'Ivoire, c'est l'affiche du match de préparation de la Coupe du Monde. Ce soir, ça se passe à Nantes, à une semaine du début de la compétition. La riposte ukrainienne aux frappes russes s'intensifie encore. Ce jeudi, 4 morts désormais recensés en Crimée annexée après des frappes de Kiev. Bilan revu à la hausse par les autorités locales après une nuit d'affrontement entre la Russie et l'Ukraine. Un blessé et des dégâts ont été signalés dans les oblasts de Kiev, d'Odessa et de Soumy. Et d'après l'armée ukrainienne, près de 300 drones russes et un missile balistique ont été lancés. C'est dans ce contexte d'escalade que l'Ukraine, elle, se rapproche progressivement d'une possible adhésion à l'Union européenne. Bruxelles a en tout cas ouvert la voie à la reprise formelle des négociations sur ce dossier. Adhésion jusqu'ici bloquée par le veto hongrois de Viktor Orban, sauf que le Premier ministre a dû céder sa place à Péter Madiar. Un premier feu vert et une étape symbolique importante, Pierre Benazé.
2: L'Union européenne a entamé le processus d'ouverture d'un groupe de chapitres de négociation avec l'Ukraine. La Moldavie est aussi concernée car sa candidature à l'adhésion à l'UE est strictement liée à celle de l'Ukraine. La décision a été prise par les 27 ambassadeurs de l'Union à Bruxelles, mais c'est en réalité une conséquence directe de la levée du veto hongrois. Plus tôt dans la journée, le gouvernement du nouveau Premier ministre, Péter Modior, annonçait un accord avec le gouvernement ukrainien pour la protection des droits de la minorité hongroise de Transcarpathie, l'oblast le plus occidental de l'Ukraine. Depuis l'invasion russe de 2022, Viktor Orban avait fait du sort de cette minorité un cheval de bataille et un prétexte pour mettre son veto à la candidature ukrainienne. Le gouvernement de Péter Modior veut en outre donner des gages à l'Union qui lui a promis le dégel de 16 milliards d'euros de fonds européens. Mis à part l'ouverture d'une conférence intergouvernementale en juin 2025, rien n'avait progressé dans la candidature d'adhésion de l'Ukraine, ouverte il y a 4 ans. Pierre Benazet, Bruxelles. RFI.
1: Des discussions diplomatiques alors que le front militaire, on l'évoquait, reste particulièrement tendu. Hier, des drones ukrainiens ont touché des sites énergétiques et militaires à Saint-Pétersbourg. Une attaque le jour de l'ouverture du traditionnel forum économique rassemblant de nombreux responsables russes et étrangers dans la deuxième ville de Russie. Le Kremlin a promis des réponses systématiques à ces frappes. Continuer ou pas de faire des affaires en Russie malgré la guerre, c'est le dilemme auquel sont confrontés depuis plus de 4 ans maintenant les entreprises étrangères dans le pays, à l'image de Total qui a choisi de se désengager d'un projet russe de gaz naturel liquéfié sous sanction des États-Unis. Il s'appelle Arctic LNG 2. Le président Vladimir Poutine a ainsi autorisé le groupe pétrolier français à vendre ses 10% de participation à une filiale de l'entreprise russe Novatek. Et pour le spécialiste du secteur gazier Thierry Brosse, c'est bien la preuve que Total est contraint de choisir entre ses investissements en Russie et ses achats de gaz aux États-Unis. On l'écoute.
3: Total est aujourd'hui devenu le plus gros acheteur de gaz naturel liquéfié américain. Et je pense que c'était ça le problème de Total. Le problème de Total, c'est que vous ne pouvez pas être le plus gros client des Américains et de l'autre côté avoir un projet qui est sous sanction américaine. Donc je crois que c'est ça la solution qu'a utilisée Total, c'est de se dire finalement Arctic LNG 2, ça produit assez peu, c'est sous sanction, ça peut me poser plus de problèmes que ça va me rapporter jamais d'argent, donc je préfère finalement le laisser tomber.
4: Sachant que Total ne quitte pas Yamal.
3: Yamal n'est pas sous sanction américaine. Mais c'est une question que Total devra se poser sur Yamal comme BP sur Rosneft.
1: Yamal, donc un autre projet gazier russe, vous venez d'entendre Thierry Brosse au micro de Claire Fage. RFI 13h05 à Beyrouth, où l'on a appris la mort d'un casque bleu de l'ONU au Liban. Le sergent-chef serbe Milovan Jovanovic a succombé à ses blessures dans un hôpital de la capitale après avoir été touché par des obus de mortier près de Marjeyoun, dans le sud du pays. La FINUL, la force intérimaire des Nations Unies à laquelle il appartenait, dit avoir ouvert une enquête. Et de son côté, l'armée israélienne poursuit, elle, ses frappes dans le sud Liban, malgré le cessez-le-feu conclu la nuit dernière entre l'État hébreu et Beyrouth à Washington. Et puis entre Iraniens et Américains non plus, la résolution du conflit semble encore lointaine pour le guide suprême. La guerre menée par Israël et les États-Unis en Iran est un revers cuisant pour les deux alliés. C'est ce qu'a indiqué Mojtaba Khamenei dans un message écrit. Elle avait dénoncé le régime des Mollahs en racontant son enfance iranienne dans son roman graphique Persepolis. L'autrice franco-iranienne Marjane Satrapi s'est éteinte à l'âge de 56 ans. Elle était exilée en France depuis 1994. Bonjour Sophie Dorlotin.
5: Bonjour Candice, bonjour à tous.
1: Et selon le communiqué que ses proches ont transmis à l'AFP, Marjane Satrapi est morte de chagrin un peu plus d'un an après le décès de son mari, le producteur et scénariste Mathias Ripa.
5: Chevelure noire de jais, regard souligné de kohl, sourcils marqués et lèvres dessinées d'un rouge éclatant, Marjane Satrapi peignait des femmes à son image. Née en 1969 à Téhéran, elle est donc enfant quand la révolution islamique remet en cause les libertés, voile les femmes et les écarte de la vie publique. Elle a 14 ans quand ses parents l'envoient en Europe. Elle s'installe en France pour suivre des études artistiques et découvre la bande dessinée en côtoyant de futurs auteurs reconnus comme David B., Johann Sfar ou Christophe Blain. Il l'encourage à raconter ses souvenirs d'enfant frondeuse, ce qu'elle fera dans Persepolis, roman graphique publié en 4 tomes au début des années 2000. Succès critique et public, ce récit autobiographique en noir et blanc, rempli d'anecdotes mais aussi d'humour, lui apporte la reconnaissance internationale. Elle l'adapte au cinéma en 2007 avec Vincent Paronneau et dédie le prix du jury remporté au Festival de Cannes à tous les Iraniens. Infatigable adversaire du régime de Téhéran, elle avait refusé l'an dernier la Légion d'honneur française pour dénoncer, selon ses mots, l'attitude hypocrite de la France vis-à-vis de l'Iran.
1: Sophie Torlotin du service culture de RFI, merci beaucoup. Et réaction à l'instant du président français Emmanuel Macron. Il salue une immense artiste qui avait transformé une enfance iranienne en fable universelle. Je vous le disais en titre, c'est l'heure du test pour l'équipe de France de football à une semaine du premier sifflet du mondial sur le continent américain. Les Bleus affrontent ce soir la Côte d'Ivoire pour un match de préparation, un choc entre les vice-champions du monde et les éléphants, champions d'Afrique 2024, qui promet du beau jeu, Cédric de Oliveira.
6: C'est une étape.
7: Après 14 ans et 6 grandes compétitions en tant que sélectionneur, Didier Deschamps connaît ces moments par cœur. Ces matchs pour lancer la rutilante machine bleue vers la Coupe du Monde. Mais la saison vient à peine de se terminer, notamment pour les 5 joueurs du PSG, vainqueurs de la Ligue des Champions. Alors il le sait, il va devoir s'adapter pour en faire souffler quelques-uns.
6: Match amical, enfin de préparation. Donc ça fait de la gestion. Je serai amené à répartir le temps de jeu aussi, même si ça va peut-être à l'encontre de l'expression collective, mais c'est le moment de le faire.
7: Ce sera donc une équipe de France remaniée qui fera face aux éléphants d'Emers Faé, mais elle va devoir déjà confirmer ce que tout le monde ou presque pense d'elle. Elle sera l'un des épouvantails du mondial. Et Jules Koundé, l'un des cadres des Bleus, en a bien conscience.
8: Bien évidemment, on sait qu'on est une équipe avec de la qualité et qu'il y a beaucoup de gens qui nous voient comme un des favoris. On a aussi beaucoup d'ambition, mais il faut aborder les choses, chaque nouvelle compétition, avec beaucoup d'humilité, parce qu'on sait à quel point c'est difficile d'aller loin dans des compétitions.
7: Sérieux ou indolent, on verra quel visage vont adopter les Bleus du capitaine Kylian Mbappé face au vainqueur de la CAN 2024. Le premier pas vers un chemin qui doit les mener dans leur rêve le 19 juillet en finale du Mondial à New York. Cédric de Oliveira, Nantes, RFI.
1: France-Côte d'Ivoire, c'est ce soir à Nantes à 19h, temps universel. La France qui débutera, on rappelle, sa compétition le 16 juin. Ça sera face au Sénégal 2 jours après les éléphants, donc qui débutent eux contre l'Équateur et qui espèrent passer le premier tour pour la première fois de leur histoire. La Coupe du Monde, pour la première fois à 48 équipes, débutera elle le 11 juin dans une semaine par le match d'ouverture entre le Mexique, l'un des pays organisateurs, et l'Afrique du Sud. C'est la fin de ce journal. Merci d'être avec nous sur la Radio du Monde. Le prochain point sur l'actualité internationale, c'est dans une cinquantaine de minutes sur RFI et puis à suivre sur la Radio du Monde. 8 milliards de voisins.

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1: Bonjour à toutes et à tous et bienvenue dans ce moment d'information locale sur Radio Intervalle. L'actualité, culture, loisirs, tourisme, c'est avec nos correspondantes dans les offices de tourisme. Aujourd'hui, dans le Gard, nous retrouverons à la fin de ce journal Gwen de Sommières et on commence tout de suite avec Soléa pour Nîmes Tourisme.
2: Bonjour à tous, c'est Soléa Martinez de l'office de tourisme de Nîmes. Le mois de juin sera des plus chauds et des plus animés. On vous attend donc plein d'entrain dans la belle cité des Antonins. Jusqu'en septembre, Nîmes Tourisme vous donne rendez-vous tous les mardis matins à 11h pour une visite guidée des plus surprenantes, Saint-Gilles au temps des croisades. Embarquez dans le navire de l'histoire pour découvrir les lieux et les personnalités qui ont fait de Saint-Gilles une cité prestigieuse au Moyen-Âge. 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Après la 13e édition du festival L'Expo de Ouf porté par l'association Le Spot, les murs des quartiers Gambetta et Richelieu se parent de nouvelles fresques. Le mercredi 3 juin à 18h, partez à la découverte de l'univers du street art et familiarisez-vous avec son vocabulaire. Plus d'infos et réservations sur nimes-tourisme.com. Le Château de Nage accueille le groupe Sweet and Sour pour une soirée musicale jazz dans le cadre exceptionnel du parc du château. Rendez-vous donc le jeudi 4 juin dès 19h30 avec bar à vin, food truck qui seront présents pour animer cette soirée bucolique. Plus d'informations sur l'agenda de Nîmes Tourisme. Les vendredis 5 et samedi 6 juin mettront la musique à l'honneur avec le festival This is not a love song pour un beau week-end présenté par la SMAC Paloma. De grands artistes seront au rendez-vous dans la programmation. Ne manquez donc pas cet événement inédit. Plus d'infos sur le site web de la SMAC Paloma. Le festival Act en Camargue reprend du service les 5, 6 et 7 juin. 3 jours de rencontres et de débats autour de la nature avec une programmation culturelle dans un cadre idyllique. Au programme, concerts, spectacles, cinéma, visite nature ou encore bien-être, ce sera à Saint-Gilles, au château d'Espéran. Plus d'infos sur l'agenda de Nîmes Tourisme. Le samedi 6 juin à 14h30, Nîmes Tourisme vous propose de partir à la conquête de la Via Domitia en visitant le village de Manduel. Son patrimoine a traversé les grandes périodes, en témoigne la borne millénaire, le château médiéval et l'église Saint-Genis. Remontez le temps et découvrez la variété de ces monuments. Toutes les informations et les réservations sont à retrouver sur nîmes-tourisme.com. La balade œnotouristique et gastronomique que tout le monde attend, c'est Vignes Toquées. Les Costières de Nîmes vous donnent donc rendez-vous les 6 et 7 juin pour la 16e édition menée par le chef Julien Caligo. Toutes les informations sont à retrouver sur l'agenda de Nîmes Tourisme. L'aérodrome de Nîmes Courbesac ouvre ses portes le samedi 6 juin. Au programme, baptême de l'air, exposition d'aéronefs et cinéma en plein air dès 21h30. Ne ratez pas cette occasion exceptionnelle et renseignez-vous sur l'agenda de Nîmes Tourisme. Pour les amoureux de la nature et surtout de l'agriculture, la ville de Nîmes accueille les 6 et 7 juin les Journées méditerranéennes des saveurs. En plein cœur des Jardins de la Fontaine, cet événement unique qui rassemble le meilleur de nos saveurs fera un marché de produits

0: œuvres inspirées du patrimoine gardois et ça se passe au château de Pondre. Jusqu'au vendredi 26 juin à Sommières, profitez également d'une exposition « Nos voyages et nos illusions », une exposition réalisée par les élèves de l'option art plastique du lycée Aubrac et c'est à la médiathèque. Le jeudi 4 juin à Aigues-Mortes, soirée camarguaise en croisière manade du Mas de la Comtesse avec la compagnie des bateaux d'Aigues-Mortes. Vous profiterez d'une belle soirée entre amis en couple à l'occasion d'une soirée traditionnelle avec bateaux croisières en saison. Ce sont tous les jeudis et tous les samedis de ce mois de juin. Vendredi 5 juin à Sommières, braderie de Calade. Alors, tout est 1 euro, profitez-en, vêtements, accessoires, etc. C'est pour soutenir les activités culturelles et le lien social. Vendredi 5 juin à Calvisson, parole d'écrivain avec Alain Avesque, qui est un auteur local, qui vous présentera son dernier livre, Bonne Mine. C'est à la médiathèque de Calvisson. Samedi 6 et 27 juin, rallye jeu de piste enfant de 8-12 ans et rallye urbain à la découverte de Sommières. Donc c'est autant le matin pour les enfants que l'après-midi avec des adultes. Vous découvrirez la ville de Sommières et son riche patrimoine de manière ludique. Pour résoudre des énigmes, vous étudierez des plans, vous observerez votre environnement. Bref, c'est une façon de découvrir Sommières et ses trésors cachés de manière originale. Samedi 6 juin, balade botanique à la découverte des plantes sauvages et comestibles et médicinales à Calvisson. C'est au jardin de Bizac. Samedi 6 juin à Calvisson, stage d'initiation au bouti. Vous initierez à la technique du bouti, vous apprendrez l'art du bouti pour s'enchanter soi-même et enchanter les autres. Samedi 6 juin à Sommières, atelier couture, vous apprendrez les bases de la machine à coudre, c'est au perroquet zébré. Samedi 6 juin à Congénie, exposition de peinture du club de peinture de Congénie pour clôturer les cours d'année et c'est au foyer communal de Congénie. Samedi 6 juin à Congénie, l'Arboretum fête ses 25 ans et à l'occasion de cet anniversaire, vous aurez des animations autour de la botanique et de la biodiversité de la garrigue ainsi que l'inauguration de la reconstruction d'une capitelle. Dimanche 7 juin à Villevieille, artistes sur cours et marché des potiers. C'est un double événement artistique et artisanal. Découvrez les œuvres d'artistes locaux et régionaux exposées dans les cours et jardins des habitants. Vous flânerez sur les marchés des potiers. Il y a une restauration et une animation musicale. Dimanche 7 juin à Congénie, exposition de peinture du club de peinture de Congénie. C'est au foyer communal. Retrouvez toutes les informations et nos horaires d'ouverture sur notre site internet www.ot-sommières.com et je vous dis à très bientôt.
1: Merci à Gwen de l'Office de tourisme de Sommières ainsi qu'à Soléa à Nîmes. Pour terminer, un dernier événement à vous signaler en Piémont Cévenol ce jeudi soir. La compagnie Mungo proposera son spectacle Zanagrana du Théâtre d'Objets à 19h30 à Monoblé. Zaza parcourt le monde avec le cirque fertile où des graines deviennent de véritables héroïnes acrobates. Une ode à la transmission et à la magie du vivant. Un spectacle gratuit pour lequel les places sont limitées. Les inscriptions se font auprès de la communauté de communes du Piémont Cévenol. Donc voici le téléphone 06 30 82 12 22. 06 30 82 12 22. Et c'est la fin de ce moment d'information locale sur Radio Intervalle. Merci de l'avoir suivi et à très bientôt.
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1: Je veux aller à l'école maternelle, mais tu es infirme. Je veux lacer mes chaussures, mais tu es infirme. Je veux faire du judo, mais tu es infirme. Ce sont les quelques mots de quatrième de couverture d'un livre d'Olivier James en collaboration avec Jean-Marc Longval. Et Olivier est avec nous, c'est un plaisir. Olivier, bonjour.
2: Bonjour à tous.
1: Alors Olivier, vous écrivez un livre qui retrace tout un parcours d'un enfant, effectivement, qui est en situation de handicap. Et qui aujourd'hui, alors, il fait des conférences, il est prof de sport, il joue de la batterie dans un groupe. On commence où avec vous? On commence au fait de se dire, c'est possible, et c'est l'arrière, la couverture du livre, c'est possible?
2: Oui, et en fait, on est dans une société où tout le monde pense que tout est impossible. Et nous, on renverse la bataille en disant tout est possible, parce que le protocole français, c'est que dès qu'on a une idée, la première réponse est non, c'est pas possible.
1: Alors vous, c'est possible. Peut-être nous parler, parce que situation de handicap, il y a tout un nombre de handicaps plus ou moins différents, ou d'empêchements, tout simplement. Et je crois qu'il faut utiliser les terminologies qui correspondent. Vous, votre empêchement, c'est quoi?
2: Alors, mon empêchement. Alors, je suis né avec un manque d'oxygène important. On m'a presque réanimé à la naissance parce que j'ai un frère jumeau qui, lui, n'a pas de handicap. Et on était prévu qu'un enfant et non pas deux. Résultat, mon empêchement, comme personne n'avait la boule de cristal de Madame Irma, ils ont dit, bon, il y aura des séquelles neurologiques. On l'a réanimé. Lesquels on n'en sait rien. Et j'ai appris à connaître mon handicap avec le temps, avec la formation, avec le regard des autres, avec les bouquins. Et aujourd'hui, mon empêchement, pour la faire simple, vous imaginez que vous êtes normal, on vous met des électrodes d'électrostimulation sur vous, et il y a un débile, dès que vous essayez de bouger, il touche à tous les boutons. Donc en fait, moi, mon handicap, je dois contrôler tous les gestes pour éviter que ça parte dans tous les sens. Donc j'ai les agonistes qui vont essayer de faire un mouvement et les antagonistes qui vont essayer d'empêcher le mouvement. Donc j'ai des mouvements parasites, incoordonnés, et je suis obligé de me concentrer pour parler, pour manger, pour bouger, pour éviter que les opposés se mettre en action pour me limiter l'activité principale.
1: Ils ne sont pas trop limités quand même, parce que jouer de la batterie, il y a beaucoup d'antagonistes. Être prof de sport, il y en a beaucoup aussi. Vous avez même un ensemble, un groupe, hein, avec, mais on parlera de tout ça évidemment. On va revenir, parce que là on est dans une manifestation où vous venez de rencontrer Michel Boujna. Michel Boujna, l'acteur et le comédien. Et effectivement, avec ce titre de livre Super Cap, la couverture, c'est une photo? Quand vous aviez rencontré Michel, c'est juste une histoire de fou, oh ben vous étiez tout enfant.
2: Alors en fait, la photo, je l'avais toujours sur moi. C'est une photo que j'avais quand j'avais, qu'on a pris quand j'avais 6 ans. Et en fait, tout le monde disait que la photo était jolie, que j'avais du charme, etc. Donc j'ai gardé cette photo, même si en noir et blanc, on ne voit pas mes yeux bleus, parce que c'est un atout que ma mère m'a donné. Et en fait, quand je suis allé voir Michel Boujna au théâtre de Nice, j'avais 16 ans, j'avais la photo sur moi et on m'a dit « Est-ce que tu veux rencontrer M. Boujna ?» J'ai dit « Oui, pourquoi pas ?» Et il voulait me signer une dédicace. J'avais ni papier ni stylo. J'ai sorti la photo que j'avais dans le portefeuille. Il m'a signé derrière la photo « Youpi Olivier ». Et j'ai gardé cette photo et je me suis dit « Elle me portera chance ». Et toute ma vie, j'ai dit, cette photo, je l'ai gardée sur moi. Elle était dans un piteux état. Je suis allé la faire refaire chez un photographe qui faisait de l'argentique. Il me l'a ressorti en grand pour l'avoir en bonne qualité. Et j'ai dit, comme elle m'a porté chance, j'ai tout réussi dans ma vie parce que je croyais en moi, les gens croyaient en moi, au plus proche de moi. Et j'ai dit, le jour où je fais un livre, je me servirai de la photo comme une photo de couverture. Et du coup, pour remercier Michel de l'énergie qu'il m'a donnée, je lui ai offert le livre.
1: Et vous avez les larmes aux yeux, Olivier James, super cap, donc l'incroyable itinéraire d'un infirme, c'est ce qui est écrit en tout cas, moteur cérébral devenu coach sportif. Les éditions, alors la maison d'édition.
2: Alors c'est en auto-édition, on peut le trouver sur Amazon en papier, sur Book édition en papier, et toutes les plateformes numériques dont ces deux-là, avec Apple, e-book, il y a la Fnac et il y a Kindle.
1: Et Olivier, dans cette deuxième partie d'interview, on va parler de votre cerveau. Parce qu'on a parlé d'empêchement physique, etc., d'opposants, d'électrodes, tout ce que vous voulez. Mais dans votre tête, il y a quand même un truc, et c'est vraiment ce qu'il y a derrière, c'est que là, il n'y a pas d'empêchement. Et ça, c'est important, parce que c'est ce qui va faire que vous allez faire des choses comme n'importe qui, parce que votre tête vous dit, on peut le faire.
2: Alors, c'est plus que ça, c'est par rapport au parcours de la petite enfance. Mes parents n'ont pas fait de différence entre mon frère et moi. Et c'est une question d'éducation. Même si ma mère avait un sentiment de culpabilité, elle ne le montrait jamais. Et donc, elle me donnait les moyens de réussir à mon niveau, comme elle donnait les moyens à mon frère valide de réussir à son niveau. Donc à partir de là, l'éducation, elle est la même pour les deux et chacun avance à son rythme sans faire de différence. Et c'est le problème que je rencontre avec des parents d'élèves que j'ai en situation de handicap, c'est qu'il y a une telle culpabilité pour les enfants de leur situation que les parents veulent tellement les assister qu'ils les empêchent en plus de progresser. Et on est dans une société de culpabilité, de peur, de ci, de là, et qui fait qu'en fait, on n'ose pas et on avance.
1: Ou de surprotéger aussi, tout simplement, comme ça peut arriver avec des enfants qui ne sont pas en situation de handicap.
2: Et c'est pareil pour tous les enfants. On prend un enfant qui n'a pas de difficultés d'empêchement au début de sa vie. Si la mère ou le père est trop protecteur, ça fait un enfant en situation de handicap plus tard au niveau social.
1: Et là, vous avez aussi un groupe de musique. On en dit un petit mot de ce groupe de musique parce que c'est un groupe qui est très original.
2: Alors, on s'appelle les Broken Arms Family, les BAF. On a trouvé le nom il n'y a pas longtemps. C'est la réunion de plusieurs entités complètement différentes. Le bassiste, c'est un kinésithérapeute pédiatre que j'ai rencontré dans le cadre de mon travail. Je me suis retrouvé à manger un morceau chez lui. J'ai vu une basse contre le mur. J'ai dit, mais tu fais ta basse? Il dit, ouais, mais depuis que je suis revenu à Paris, j'en joue plus, je connais personne en liste. J'ai dit, ben, ça te dit de jouer avec moi? On a démarré à deux. Puis après, on a recruté l'élève de mon frère qui est saxophoniste. Parce que mon frère est prof de saxo et saxophoniste sur la côte. C'est l'un des cinq meilleurs saxophonistes de la Côte d'Azur. Sébastien James, il est très connu. Et après, on a recruté un de mes clients qui vient à la salle, qui est DJ. Et j'ai dit, ah ben, tu vas venir mixer des sons par-dessus nous pour revisiter les musiques. Et puis, on a recruté une attachée de production pour le cinéma américain, qui est une copine au bassiste, qui chante un peu et qui joue du piano et qui est partant pour faire le délire. On est un groupe de musique de laboratoire. C'est on reprend des morceaux, on les revisite et ça passe très bien parce que en fait, moi je m'assimile un peu au batteur du Moped Show, l'animal. Donc quand on ne me regarde pas, on dit « Ouais, la batterie, c'est sympa ». Et quand on me regarde, on dit « Ah, mais comment il fait à taper au bon endroit ?»
1: Merci Olivier James. Donc en duo avec Jean-Marc Lonval pour cet ouvrage Super Cap. C'est comme quand on dit t'es cap, t'es pas cap. Vous êtes Super Cap, l'incroyable itinéraire donc qui est le vôtre sur pas mal de pages. Je crois qu'on a plus de 430 pages sur cet ouvrage, tout le parcours. Merci Olivier.
2: Merci, bonne journée.
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1: Le festival Passeur de Livres à Alès, c'est à partir du 4 et jusqu'au 6 juin prochain. Alors ce sont des livres, ce sont des auteurs, ce sont des rencontres, voire des débats. Il y a plus que cela, et c'est ce que va nous dire Franck Belloire, l'organisateur et le directeur de ce festival. Franck, des expositions et pas des moindres.
2: Oui, une très belle exposition sur un sujet un peu difficile, mais qui est traité de manière magnifique, d'une esthétique sublime, avec des visages rayonnants. Je veux parler ici de l'excision. C'est une exposition de Philippe Gélin, photographe, sociologue, et qui a commis un livre aux éditions Ginko. Et cette exposition, vous pourrez la découvrir à la médiathèque. Il y aura aussi une exposition des jeunes du CFA du bâtiment, puisque le CFA du bâtiment de Mégin-les-Alès est partenaire du festival depuis le début, depuis la première édition. Et là, ils viendront exposer leur chef-d'œuvre accompagné de plusieurs photographies. Et ce CFA, je le souligne, travaille du côté des artistes, du côté des livres, depuis de nombreuses années. Et il tente de décloisonner justement le bâtiment du livre. Donc c'est un très bel événement à découvrir aussi au festival. Et puis il y aura une exposition aussi de Pat Fimo, une artiste de la région alésienne, qui viendra présenter son travail autour de différents arts qu'elle croise, autour de la liberté. Et ça, ce sera dans le salon du livre. Et puis enfin, il y a l'association Alès Agglomération Art Histoire, sur laquelle s'appuie le festival depuis le début aussi, qui a proposé un concours photo, et ces photos seront exposées. Et Thierry Vezon, je le souligne d'ailleurs, on n'en a pas parlé, mais Thierry Vezon fera une rencontre aussi lors du festival le samedi de 13h30 à 15h30, où il viendra présenter. Thierry Vezon, photographe international maintenant, avec différentes périodes. Il a eu, dit-il lui-même, une période bleue, une période rose, et il est maintenant dans une période verte qui dépasse les Cévennes, et il viendra, il aborde notamment la forêt amazonienne, et ainsi de suite. Il viendra nous présenter une conférence photographique, donc projetant des photos, de 13h30 à 15h30 au Capitole le samedi.
1: Ce qui veut dire qu'il faut regarder le programme, parce que ce ne sont pas dans les mêmes lieux que le salon lui-même, et le salon a aussi déménagé, donc ça c'est quand même un détail important pour cette année, Franck.
2: Exactement, vous avez raison, le salon est le long de l'avenue Carnot, non plus devant le cratère, et puis effectivement vous avez raison de souligner aussi, il y a plusieurs lieux partenaires du festival. On a parlé du Capitole, on a parlé de la médiathèque, on aurait pu aussi parler du tribunal judiciaire, qui est partenaire du festival, on pourrait aussi parler de la salle Cazot, etc. Et du Cinéplanète.
1: Ne passez pas à côté. Merci en tout cas Franck Belloire, je rappelle, directeur de ce festival pour cette 5e édition à Alès, entre ce 4 juin et le 6 juin, donc ce week-end.

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1: 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Un agriculteur cherche un associé. L'exploitation agricole se situe dans les Cévennes lozériennes et dans une commune de 200 habitants. L'activité principale est la récolte de châtaignes bio. Cette activité est complétée par l'élevage d'ovins-viande. L'agriculteur recherche un associé pour adopter un nouveau rythme de travail et pour développer l'activité. Il est ouvert à tout type de projet de développement ou même de nouveaux projets. Cela peut être de la transformation, de la vente en direct, faire des céréales, etc. Les activités peuvent être diversifiées ou développées. Les possibilités sont nombreuses. Avec ou sans expérience, si vous aimez les animaux et êtes sensible à l'environnement, vous êtes le bienvenu dans cette ferme. 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
0: 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Enfin, si vous avez un projet de cession de votre activité ou de reprise d'une entreprise commerciale ou artisanale ou d'une exploitation agricole, nous sommes là pour vous accompagner. 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
2: Aujourd'hui, le mot royaume. Corinne, bonjour.
3: Bonjour Gilles.
2: Alors, nous arrivons à la lettre R. On avance petit à petit dans notre
3: abécédaire. Mais on approche de la fin de l'alphabet, tout doucement.
2: C'est ça, il va falloir qu'on recommence, qu'on trouve d'autres lettres. Alors, vous avez choisi aujourd'hui le mot royaume, un mot qui n'est plus vraiment utilisé parce qu'il y a que très peu de royaumes ou de royautés, en tout cas, sur la planète aujourd'hui.
3: Ah, bah, vous parlez en tant que Français, là, mais il y en a encore un certain nombre. Je crois que dans les pays d'Europe, c'est à peu près la moitié de royaumes, la moitié de républiques.
2: Alors,
3: par contre,
2: pas beaucoup d'autorité, pas beaucoup de pouvoir.
3: Oui, c'est ça qui a beaucoup changé, c'est que c'est plus le même type de royauté qu'à d'autres siècles.
2: Le roi ou la reine de Suède ou le roi des Belges ou... Bon, quand même, attendez.
3: Ah, mais il y a des magazines spécialisés pour les amateurs des têtes couronnées.
2: Vrai.
3: Hein.
2: C'est vrai. Mais quand même, bon, mis à part, effectivement, la reine mère de Grande-Bretagne, nous sommes dans des royaumes qui ne sont que très peu représentés tout de même.
3: Oui, disons que c'est souvent, on dit que les rois maintenant ont un rôle honorifique. Ils ont peut-être une certaine autorité morale encore. Ça, c'est pour l'Europe, mais je pense qu'il y a, il y a encore sur la planète quelques royaumes qui vivent où les rois ont une véritable autorité, sont réellement les chefs de l'État.
2: Oui. Alors, le royaume implique automatiquement une structure, une organisation du pouvoir, de la puissance en quelque sorte, de la société.
3: Oui, c'est ça, c'est un terme politique d'abord, d'une certaine manière. Ça implique aussi un territoire, un royaume, c'est un endroit où il y a un roi, où règne un roi. Donc ça implique un mode de gouvernement qui, généralement et classiquement, est quand même fondé sur l'autorité d'une personne. Souvent, ça se transmet de père en fils, l'autorité se transmet de père en fils. Et ça implique aussi donc des sujets sur lesquels règne ce roi et qui, plus ou moins, sont totalement soumis ou un peu moins, selon un peu les époques et selon les endroits.
2: Alors, la royauté, comme vous le disiez, implique effectivement l'hérédité, c'est-à-dire de père en fils ou avec les filles aussi, hein, cela arrive dans certaines structures. Ce qui veut dire que cela peut sembler injuste un petit peu face à certaines démocraties aujourd'hui.
3: Oui,
2: c'est déjà choisi, ce qui n'est peut-être pas plus mal dans un sens, parce que je ne sais pas si on choisit vraiment. Mais...
3: Le peuple n'a pas toujours la sagesse. Oui, ça s'oppose quand même au système démocratique où le peuple choisit qui le gouverne. Le roi n'est pas choisi. Encore qu'il y a eu certains régimes où certains représentants du peuple, certains chefs déjà, choisissent leur chef suprême qui est le roi. On peut dire qu'à travers l'histoire, un peu tous les régimes politiques ont pu exister, bien sûr. Il y a une telle variété de pays et de peuples.

0: Alors, est-ce qu'il faut aujourd'hui être opposé au roi et au royaume? Est-ce que l'on peut dire comme cela dans nos pays qui sont plutôt des démocraties, où on prône d'ailleurs la démocratie partout, avec la forme démocratique économique, le capitalisme? Est-ce qu'il faut vraiment aller dans ce sens-là, de se dire, voilà, tout le monde est libre de pouvoir choisir lui-même sa façon de fonctionner? Ou est-ce qu'il faut tout de même respecter ses royaumes et ses royautés? Corinne?
1: Alors, quand même, un certain nombre de peuples ont réussi à faire un mélange assez intéressant en gardant un souverain, mais en lui ôtant presque tous ses pouvoirs. Donc, ils ont encore une référence qui, généralement, est assez aimée, assez respectée, mais le peuple vote quand même, élit un parti au gouvernement et est donc gouverné par une politique qu'il choisit. Donc on a réussi, dans certains pays, une alliance assez intéressante.
0: Alors, il y a des rois aussi qui ont pouvoir politique et pouvoir religieux. C'est le cas de certains rois dans des pays musulmans, par exemple. Je pense au Maroc, le roi Mohamed VI, qui a ces deux vocations, qui est le chef des pèlerins.
1: C'est une notion très intéressante parce que historiquement, ça a été aussi la plus répandue. La religion d'un peuple était déterminée par la religion de son roi. Alors, soit il était carrément le chef des prêtres, d'une certaine manière, soit il ne l'était pas. Mais la religion qu'avait le roi, que pratiquait le roi, était capitale pour la destinée même de son peuple. Et oui, ça existe encore, toujours, dans certains pays.
0: Alors, on se souvient d'ailleurs de la phrase d'un des monarques français, « Un seul roi, une seule loi, une seule foi ».
1: Oui.
0: Qui a été le symbole d'intolérance, c'est incroyable.
1: Bien sûr, quand dans le peuple il y a deux courants et que le roi en interdit un des deux, deux courants religieux, évidemment ça amène des débordements très, très douloureux. La France a connu cela à une certaine époque, d'autres pays également. Du coup, évidemment, c'est lié à l'autorité du roi et à l'autorité qui va que dans un sens et qui n'est pas choisie par le peuple.
0: Alors Corinne, dans cette seconde partie d'émission, vous voulez aussi nous parler d'un royaume qui n'est pas, semble-t-il, de ce monde, comme la petite phrase le dit, le royaume de Dieu. Alors qu'est-ce à dire, le royaume de Dieu?
1: Eh bien, premièrement, on peut dire que c'est une expression très présente dans les évangiles en particulier. Jésus a beaucoup utilisé cette expression-là, royaume de Dieu, ou royaume des cieux, du ciel, pour exprimer, pour essayer de représenter l'idée du mode de gouvernement de Dieu. Et il dira, en particulier, il va dire, Jésus dira au moment où il est arrêté et jugé par Pilate, le gouverneur romain, il dira que son royaume à lui, son royaume est d'une autre nature, il n'est pas de ce monde, il n'est pas comme un concurrent des autres rois. Il transcende les pouvoirs politiques et les pouvoirs des humains habituels. Il est d'une autre nature. Mais il est quand même décrit, l'autorité de Dieu sur les humains est décrite par ces termes de roi, de règne et de royaume.
0: Alors il est vrai qu'il y a aussi des images, bien souvent dans des visions, où on voit ce Dieu roi, hein, où il y a autour de lui des sujets, des personnages avec des importances plus ou moins notés, des représentants, comme vous le disiez. Est-ce que l'on peut aller de cette notion de royaume à un parallèle avec ce qui existe dans nos pays ou en tout cas dans l'histoire de l'humanité?
1: Alors, il est vrai que beaucoup de prophètes ont décrit une vision, une image du trône de Dieu. Bien sûr, le trône, c'est le siège par excellence de la royauté, donc c'est le lieu symbolique où s'exerce l'autorité de Dieu. Et oui, ce trône est toujours entouré d'une foule de personnes qui sont là, non pas forcément pour partager le pouvoir avec Dieu, mais plutôt pour se soumettre à l'autorité de Dieu et pour exprimer combien Dieu est un souverain idéal et parfait.
0: Alors justement, est-ce que c'est pas facile? Parce que si c'est Dieu qui est créateur, il se met à la première place en tant que roi et c'en est fait. C'est pas un peu de l'autoritarisme cela?
1: Certainement, oui, mais c'est, en plus quand Dieu est représenté comme un roi, c'est pas un roi à la mode moderne qui est dénué de tout pouvoir, c'est un roi à la mode ancienne ou classique qui a tous les pouvoirs entre ses mains. Et Dieu est présenté comme le comme l'omnipotent, celui qui a tout pouvoir de faire ce qu'il veut. Mais c'est présenté dans un sens positif, parce que Dieu est d'abord amour. Donc son pouvoir, son autorité, il l'exerce sous le règne supérieur encore de l'amour.
0: Corinne, peut-être pour cette fois-ci conclure l'émission, nous présenter un passage où justement on parle de royaume dans la Bible. Je suis sûr que vous avez sélectionné un petit passage.
1: Oui, je pense, je l'ai évoqué tout à l'heure, c'est cette parole de Jésus à Pilate où il lui dit, au moment où Pilate va d'ailleurs bientôt prononcer sa peine de mort, c'est donc un moment très solennel, il lui dit « Mon royaume n'appartient pas à ce monde ». Si mon royaume appartenait à ce monde, j'aurais des gens sous mes ordres, ils auraient lutté pour qu'on ne me livre pas au chef. Mais non, mon royaume n'est pas d'ici. Donc il insiste, il a bien un royaume. Il est bien le souverain d'un royaume. Mais là, et là précisément au moment où il va être mis à mort, c'est curieux de parler de sa propre autorité. Mais c'est une autorité d'un autre ordre, c'est donc pas une autorité politique. Puisque c'est Pilate, à ce moment-là, qui détient l'autorité politique. Ce n'est pas une autorité militaire, personne ne vient combattre pour l'aider. C'est une autorité morale, spirituelle, religieuse, bien sûr, mais qui va régner non pas sur nos conditions matérielles et notre organisation de la vie de tous les jours, il va régner sur notre âme, sur notre esprit, sur notre cœur. Voilà le royaume que Jésus souhaite, ambitionne dans chacun d'entre nous.
0: Alors pour ceux qui veulent suivre cette démarche, qui veulent suivre cette expression de Jésus, ça veut dire que quelquefois il ne faut pas vouloir poser son autorité à tout prix dans des choses quotidiennes et peut-être regarder un peu plus haut.
1: Absolument, parce que si Dieu est roi, ça veut dire que nous, quand nous intéressons à Dieu, nous positionnons en tant que sujet de ce roi, sujet pleinement soumis, pleinement prêt à lui obéir. Alors ça pourrait paraître assez dur. C'est dur quand le roi est un humain, plein d'imperfections, parfois cruel, parfois violent, parfois injuste. Mais quand le roi est Dieu, parfaitement bon, parfaitement juste, parfaitement intelligent, évidemment, et généreux, eh bien, se soumettre totalement à lui devient quelque chose de réjouissant et plein de promesses, plein d'avenir, plein de beauté également.
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0: Clémentine.
1: Bonjour Fabrice.
0: Aujourd'hui, dans cette chronique, vous souhaitez nous inviter, me semble-t-il, à pardonner, chose particulièrement difficile à faire et par rapport à laquelle, une fois de plus, on a, selon les individus, différentes définitions. Quelle est la vôtre ?
1: Le pardon est un grand thème qui fait frémir beaucoup de gens, je crois.
0: Oui.
1: On peut pardonner, mais on peut aussi demander pardon. Ça marche dans les deux sens, pardonner et demander pardon. Et puis, il y a deux visions du pardon. Pour certaines personnes, comme par exemple Madame de Stael, comprendre, c'était pardonner, disait-elle. Et donc, il fallait comprendre les choses et pardonner. Tous les avis ne vont pas dans ce sens-là. S'il y a un proverbe italien qui dit que pardonner aux méchants, c'est frapper l'innocent. Ce qui veut bien dire qu'il y a aussi beaucoup de gens qui sont dans « on ne peut pas pardonner, il ne faut pas pardonner ».
0: Et puis on entend aussi « on peut pardonner mais pas tout excuser ».
1: Et certains disent qu'on peut excuser ce qui n'est pas grave, mais que le pardon intervient pour les choses graves. Je crois que dans le pardon, c'est d'abord prendre conscience pour pardonner. Il faut d'abord prendre conscience qu'au-delà de tout ce que l'on a pu subir, que ce soit des humiliations, que ce soit de la violence, des trahisons, des pertes, il y a une souffrance, on a été blessé quelque part et qu'on a encore mal. Si on n'a pas pardonné, on a forcément encore mal quelque part. Et je crois que quand on a été victime, il y a en plus très souvent la honte qui est derrière et qui maintient nos pardons. La honte de s'être fait avoir, par exemple, le sentiment d'avoir été faible, de s'être laissé humilier, ou d'avoir subi des violences et d'avoir été justement dans subir, ce qui veut dire être en infériorité, être sous le pouvoir de l'autre. Et je crois que derrière le non-pardon, il y a le fait, bien évidemment, qu'on en veut à l'autre, qu'il peut y avoir de la colère, de la haine, mais je crois aussi que sous-jacent, on s'en veut aussi. Il y a une part de colère contre soi-même, une part de tristesse derrière qui se cache. Ce qui m'amène à dire que pour pardonner à l'autre, il y a un moment aussi où il faudra se pardonner à soi peut-être pour que le pardon soit complet. Se pardonner d'avoir cru que, et de s'être peut-être à un moment donné conclu dans le fait d'être victime. Parfois, on ne peut pas pardonner parce que le problème était tellement difficile qu'on l'a mis un petit peu dans une boîte, on l'a bien verrouillé et à la limite, on l'a même peut-être oublié. Simplement, il y a une colère quelque part, on ne sait pas d'où elle vient, un mal-être, un malaise qui est toujours là. Et quand on creuse un peu, on trouve cette boîte et on se rend compte qu'il y a un non-pardon quelque part. Pour pardonner, je crois qu'il y a tout un chemin à faire et que selon ce qui s'est passé, c'est difficile. D'abord, il faut accepter de ne plus être victime. Dans le pardon, ça veut dire qu'on a été à un moment donné victime. Il faut arriver à renoncer à cet état de victime.
0: Qui est ensuite, pourtant très confortable.
1: Oui.
0: C'est bien de se dire victime.
1: Parfois, oui.
0: On n'est pas responsable.
1: Il y a des bénéfices. Alors, je vais faire sûrement bondir des gens en disant ça, mais ils sont peut-être inconscients, mais sans doute ils sont là. Donc, c'est arrêter d'être une victime. Tant qu'on est victime, on est sous emprise de l'autre ou de l'idée de l'autre, en tout cas. C'est arriver à exprimer, à vivre ce qui est notre colère intérieure, l'exprimer, une deuxième étape. Et puis ensuite, je pense qu'il y a soit effectivement à aller voir la personne, pardonner, ou en tout cas avoir un pardon symbolique. C'est pas forcément rencontrer l'autre et lui dire qu'on lui pardonne, mais peut-être simplement dans notre tête, dans notre âme, lui envoyer un message comme quoi on lui pardonne. Ensuite, se pardonner peut-être d'avoir maintenu pendant un temps, de pas avoir simplement traversé les choses, mais de les avoir en plus emmenées avec nous dans le futur, les avoir maintenues dans le futur. Et je crois qu'on sait qu'on a pardonné parce que à ce moment-là, on se sent beaucoup plus léger. C'est comme si on détachait des chaînes, qu'on retrouvait un potentiel, et les gens retrouvent énormément de confiance en eux quand ils pardonnent. Ils se remettent en contact avec leurs ressources. Ils sont plus dans subir, ils sont dans agir. Ils reprennent les rênes de leur vie. Ils peuvent relever la tête, regarder beaucoup plus loin dans leur futur. Et je crois que c'est vraiment important. Quelqu'un a dit « errer est humain, pardonner est divin ». C'est un grand chemin, c'est certainement pas facile, mais je pense que c'est une énergie négative qui est sur l'autre, qui est sur soi, qui est dans notre environnement, que tout d'un coup on libère et qui tout d'un coup devient positive. C'est l'autre qu'on allège, c'est soi qu'on allège et c'est l'ambiance autour de nous aussi.
0: J'ai le sentiment que c'est un sujet tellement important qu'il faudrait au moins une deuxième chronique pour continuer d'approfondir.
1: Bien volontiers.
0: Merci encore, Clémentine, pour cette réflexion.
1: Fabrice.

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1: L'heure gospel. Un moment de musique et de chant chrétien proposé par Gilles. Et amis auditeurs, bonjour, je ne serai pas tout seul aujourd'hui. Je vous propose de retrouver encore une fois Virginie.
2: Bonjour Gilles.
1: Virginie, bonjour. Derrière ce générique de belle voix, puisque c'est le thème un petit peu de cette émission, ce sera la voix aujourd'hui. Mm-hmm. C'est un groupe qui s'appelle A Cappella. Les voix sont superbes.
2: Oui, magnifique.
1: Vous aimez beaucoup ce titre. Et vous, vous allez nous apporter d'autres voix. Vous êtes vous-même chanteuse, hein, c'est
2: oui.
1: pour ça aussi que vous êtes avec nous. Vous êtes chef de chœur et aujourd'hui, vous nous apportez une première voix féminine.
2: Oui. Alors, j'aime bien les voix féminines, comme vous avez constaté. Et donc, le premier titre, c'est donc Sister Rosetta Tharpe, une grande voix du gospel aussi, avec This Train.

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1: This train, donc, Aretha Thorpe, non pas Aretha, Rosetta Thorpe.
2: Rosetta, sister.
1: Virginie. Vous avez choisi ce titre pour quelle raison ?
2: Parce que je le trouve intéressant, on entend bien la guitare, parce que c'est quand même elle qui joue aussi de la guitare, donc ça...
1: Ah, elle joue de la guitare ?
2: Et oui, c'est donc pour ça que c'est intéressant, parce que c'est une femme qui avait une grande carrure, elle était impressionnante par la voix, et puis sa guitare, dont elle jouait parfaitement
1: c'est
2: bien.
1: C'est une guitare qui rappelle un petit peu le son du blues,
2: oui,
1: Virginie ?
2: Oui, c'est une guitare de blues, et le jeu est blues aussi. Alors c'est impressionnant justement d'avoir ces femmes qui à l'époque étaient toujours en robe, avec leur petite guitare de blues, donc c'était très drôle.
1: Mais je revois la photographie d'un album d'ailleurs, effectivement, avec cette robe longue, ouais, jusqu'aux chaussures, et effectivement qui chantait. Alors c'était aussi une chanteuse de jazz ou de blues ?
2: Plus de blues,
1: pas
2: hein,
1: que du gospel.
2: Pas déjà dans le jazz.
1: Pas que du gospel, parce qu'il y a aussi cette confrontation, ouais, quelquefois entre le jazz et le gospel.
2: Oui.
1: On en reparlera. Deuxième titre avec un monstre aussi du gospel dans un style un petit peu différent, peut-être plus récent, parce que là c'est du vieux gospel, Rosetta Thorpe.
2: Voilà, donc là on va quand même sauter quelques dizaines d'années, mais une très très grande voix aussi, c'est donc Aretha Franklin avec Precious Lord.

0: Voilà, alors effectivement, nous étions avec Aretha Franklin. Moi, je vous disais, Virginie, que j'aime pas particulièrement, mais vous me disiez, oui, mais c'est normal, parce que c'est une introduction, en quelque sorte, c'est un style dans une église. Expliquez-nous un peu cela.
1: Oui, donc là, on est en enregistrement live dans une église. Donc, on a ce côté très statique. Hein. On est dans la prière, là, plus que dans l'interprétation musicale pure.
0: Parce que moi, j'aime l'Aretha Franklin où ça bouge vraiment, où il y a vraiment quelque chose qui... Enfin, comme dans les Blues Brothers ou voilà, des choses comme ça, où vraiment, c'est assez rythmé. Alors, écoutez, bien sûr, à dose homéopathique, parce qu'au bout d'un moment, c'est vrai qu'on sort peut-être un peu du gospel, mais là, on est, comme vous le disiez, on est dans un cadre particulier où on fait une rupture avec le rythme.
1: Carrément. Parce qu'il faut aussi comprendre que cette femme est une fille de pasteur. Son père, le révérend Franklin, était un pasteur itinérant. Elle a passé toute sa jeunesse sur les routes des États-Unis pour évangéliser avec son père. Donc elle a chanté toute sa vie dans les églises et même parfois sur les places publiques. Donc elle a ce côté... ce qu'on a entendu là, c'est vraiment l'origine d'Aretha Franklin. L'origine de la voix d'Aretha Franklin, c'est ça. C'est les églises et l'expression de sa foi.
0: Donc son père l'utilisait en quelque sorte comme présentation pour ensuite passer des messages qui correspondaient peut-être à ce qu'il
1: disait. C'est tout à fait ça.
0: D'accord, donc Precious Lord, le Seigneur précieux, c'est un titre, c'est une reprise, hein,
1: c'est une
0: très
1: reprise,
0: connu.
1: Ouais.
0: Voilà, donc après Aretha Franklin et ce titre, Virginie, vous nous proposez une autre artiste, aussi une grande chanteuse de gospel.
1: Oui.
0: Avec un interprète aussi masculin.
1: Oui, c'est Liz McCombe avec Greg Hunter.
0: Je sais que vous aimez bien Liz McCombe.
1: J'adore Liz McCombe. J'adore son jeu de piano.
0: C'est le cri du cœur.
1: J'adore tout chez cette femme. Et c'est donc un extrait d'un album où ils sont tous les deux. Donc on a un duo de piano, de fabuleuses voix. Donc Liz McCombe, c'est une contemporaine. Hein. Elle est
0: oui,
1: encore
0: voilà,
1: vivante.
0: Oui, c'est plus récent. Mm-hmm. Comparé à Aretha Franklin.
1: Voilà. Greg Hunter.
0: Elle chante de toujours, d'ailleurs.
1: Ah oui, bien sûr. Elle joue dans
0: le
1: monde entier.
0: Des
1: oui, oui. Et donc, malheureusement, Greg Hunter n'est plus de ce monde. Donc, c'est un live in Paris de 1988.

0: donc Liz McComb qui chante avec
1: Greg Hunter.
0: Voilà, witness, I'm a witness of my Lord, je suis un témoin de mon Seigneur ou de mon Dieu. Virginie, vous me disiez que vous aviez eu l'occasion dans vos pérégrinations, parce que vous êtes aussi chanteuse de gospel et chef de chœur, de chanter avec les musiciens de cette interprétation.
1: Alors oui, avec Titus Williams qui est à la basse. Donc ce monsieur vit à Paris. Ce qui est intéressant de savoir, c'est qu'il est aussi le chef de chœur des gospels aux 100 voix. Donc voilà, un monsieur plein de charisme.
0: On aura peut-être l'occasion d'écouter dans cette émission.
1: Oui, et puis d'avoir aussi rencontré de manière plus succincte Sangoma Everett à la basse. Toutes ces personnes habitent en France. C'est intéressant de savoir, on a de très bons artistes de gospel en France.
0: D'ailleurs, dans le cadre des festivals qui peuvent exister aux quatre coins de la France, on a l'occasion d'avoir quand même une grande qualité effectivement en France. Tout ne se passe pas qu'aux États-Unis dans le gospel. Malgré tout, nous parlons quand même du gospel, de la voix et de l'anglais, évidemment. Vous me direz d'ailleurs que vous n'aimez pas le gospel français. Bon, on en reparlera, Virginie, c'est sûr. Je vous propose de nous retrouver donc dans une prochaine émission, si vous le voulez bien, toujours à découvrir les voix du gospel. Et puis que nos auditeurs n'hésitent pas à nous écrire s'ils souhaitent avoir des interprètes particuliers qu'ils souhaiteraient écouter. Virginie, à bientôt pour les voix.
1: À bientôt, Gilles.
0: Au revoir.
1: Merci.
0: Leur gospel. Gilles et Virginie étaient avec vous pour ce moment de musique et de chant chrétien.

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1: L'aimable père Lachaise, qui donna son nom à un cimetière parisien, fut longtemps le confesseur de Louis XIV, un confesseur si indulgent que les courtisans, ironiques, l'avaient surnommé sans respect « la chaise de commodité ». Deux siècles plus tard, Napoléon, qui songe à envahir l'Angleterre, installe le camp de Montreuil dans le Pas-de-Calais, département dont le nouveau préfet se nomme le général de Lachaise. Lachaise, qui a 60 ans, est particulièrement zélé, trop même. Chaque fois qu'il a l'occasion de faire un discours, il se répand en compliments si lourds dans le but de plaire à Bonaparte qu'il en devient ridicule et qu'on se moque de lui jusqu'à Paris. Sourd et aveugle à la critique, Lachaise redouble de discours emphatiques et serviles. Un jour, il déclame, superbe, « Tranquille sur nos destinées, nous savons tous que pour assurer le bonheur et la gloire de la France, pour rendre à tous les peuples la liberté du commerce et des mers et fixer enfin la paix sur la terre, Dieu créa Bonaparte et puis se reposa. » Cette fois, la coupe est pleine. Une plume vengeresse plonge dans un encrier et dès le lendemain, ce quatrain circule de Paris au Pas-de-Calais. Dieu n'en resta pas là. Il fit encore la chaise. Puis il se reposa beaucoup plus à son aise.
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1: À peine le temps d'y voir.
2: Bonjour à tous. Alors aujourd'hui, je vais vous parler de gospel. Alors le gospel, c'est un chant religieux chrétien qui est d'origine protestante et qui a pris la suite de ce qu'on appelle le negro spiritual. Alors le negro spiritual, c'était une musique vocale sacrée qui est née chez les esclaves noirs des États-Unis au XVIIe siècle. Le gospel, lui, s'est développé en même temps que le blues primitif. Alors d'abord chez les Afro-Américains et les Blancs du Sud, avant de conquérir le reste de l'Amérique et maintenant du monde. Alors le mot gospel signifie évangile, littéralement c'est God spell, c'est-à-dire incantation de Dieu. Le gospel est une révolte musicale contre une Amérique raciste. C'est l'expression de la souffrance des Noirs qui, même désormais émancipés, sont encore sous l'autorité blanche et en subissent encore les conséquences. Alors contrairement au negro spiritual qui évoquait plutôt les personnages de l'Ancien Testament, le gospel fait essentiellement référence aux évangiles, donc aux paroles du Christ et de ses apôtres. Alors il y a des chanteurs de renom dans le mouvement gospel, mais c'est surtout les quartettes vocaux qui sont le plus populaires. Donc ce sont des quartettes avec souvent deux ténors, un baryton et une basse. Alors on peut dire que malheureusement les femmes sont peu présentes dans ce registre. Il a surtout fallu attendre à la fin de la Seconde Guerre mondiale pour qu'elles se fassent un peu connaître. Et donc moi je vais vous parler de gospel, mais je vais vous parler de gospel moderne, de gospel contemporain, avec un guitariste, auteur, compositeur américain que j'aime beaucoup, Ben Harper. Donc il a collaboré en 2004 avec un quartet de gospel. Donc il a travaillé sur un album avec le groupe américain The Blind Boys of Alabama, qui est un groupe qui s'est formé à l'origine, d'où leur nom, dans un institut pour aveugles noirs en Alabama. Ils sont donc constitués en 1939 et depuis ils ont une cinquantaine d'albums à leur actif. Et donc en 2004, né There Will Be a Light, donc il y a un album entièrement écrit et composé par Ben Harper, à l'exception d'un chant traditionnel Mother Pray et d'une adaptation de Bob Dylan. Well, well, well. Alors moi j'ai décidé de vous faire écouter la chanson qui ouvre l'album Take My Hand. Je vous laisse donc écouter Take My Hand par Ben Harper et The Blind Boys of Alabama.

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2: C'était donc Take My Hand dans l'album There Will Be a Light de Ben Harper. Quant à moi, je vous dis à bientôt pour une prochaine chronique. Au revoir.
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0: La météo dans le Gard et en Lozère sur Radio Intervalle. Après la journée perturbée de ce jeudi, le soleil revient et les températures vont commencer à remonter à partir de samedi. En Lozère, ce jeudi 4 juin, c'est de la pluie tout le jour, faible le matin, un peu plus forte l'après-midi. Quelques rafales de vent d'ouest l'après-midi jusqu'à 70 km/h et les températures ont chuté bien en dessous des moyennes. Il fait au meilleur de la journée entre 12 et 22 degrés, 16 à Langogne, 18 à Mende, 19 à Florac, 22 dans les vallées des Cévennes. Ce vendredi 5 juin, en Lozère, le soleil est revenu, même si quelques nuages persistent encore. Le vent est retombé et les températures restent basses, 2 à 10 degrés pour les minimales. L'après-midi, 13 à 21 degrés, 16 à Langogne, 19 à Mende et à Florac, 21 en Basse-Cévennes. Ce week-end en Lozère, c'est un temps ensoleillé, l'ambiance se réchauffe. Ce jeudi dans le Gard, les nuages arrivent par le nord-ouest le matin et donnent des pluies l'après-midi sur tout le territoire. Le vent d'ouest pousse les nuages et en soirée, les averses s'évacuent par l'est. Les températures ont bien baissé, 19 à 28 degrés au meilleur de l'après-midi. Dans le Gard, ce vendredi, le soleil domine largement et le Mistral reprend du service en vallée du Rhône. Il souffle jusqu'à 50 km/h. Les températures restent fraîches pour la saison. Attendez donc des minimales de 8 à 12 degrés et des maximales de 18 à 26 degrés. Pour la suite dans le Gard, le soleil est là malgré parfois un petit voile nuageux et les températures remontent légèrement. C'était Estelle, merci d'avoir suivi ce bulletin météo. Bonne fin de semaine à toutes et à tous sur Radio Intervalle.
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Bonjour, eh bien, une petite virée en Afrique avec pour commencer la Sénégalaise Mamie Kanouté, qui est issue d'une famille de griots mandingues. Vraiment, elle a aimé se soucier de la préservation de ce précieux héritage. Et puis, avec son album Moussoulou, donc cet album que nous écoutons, eh bien, elle rend un hommage aux femmes.

Et puis, voici un morceau qui s'appelle Yelima, souris-moi, et qui est vraiment alors un hommage extraordinaire aux compagnons de cette superbe chanteuse Mami Kanouté. Alors, l'artiste fait un clin d'œil à son conjoint dans cet hymne à l'amour, on peut le dire. Elle chante le bonheur d'être l'élu d'un homme bon, loyal, amoureux et compréhensif. C'est sublime. Yelima.

Alors maintenant, quand le Mali rencontre la Bretagne, voici Jackie Mollard Quartet et la chanteuse malienne Fune Diarra avec ses deux musiciens, joueurs de Kamalingoni et de Djembe.

surprenante rencontre donc, et voici les deux derniers morceaux. L'un, évoque la guerre qui détruit les peuples, et l'autre, évoque la musique qui permet de tout partager. C'est le titre de l'album qui s'appelle Ndiale, justement, et qui a donné ce nom à cette rencontre magnifique entre les Bretons et les Maliens. Et c'est vraiment une très très belle rencontre et un très beau projet. Et je vous laisse en leur compagnie. À la semaine prochaine.

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Et c'est tout pour le moment. Nous restons ici pour l'émission de la semaine. C'est tout, on n'arrêtera pas d'y jouer au venin. Adicias à toutes, c'était Nesvous Fier et Gaillard.

0: Bonjour Clémentine.
1: Bonjour Fabrice.
0: Aujourd'hui, vous allez nous parler de la honte et inévitablement, ça me fait penser à une réflexion qu'on entend peut-être un petit peu moins, ou en tout cas j'y suis peut-être moins attentif. Mais il y a une époque où j'avais l'impression d'entendre beaucoup des parents dire « n'as-tu pas honte ?». Alors je ne sais pas si ça peut être un point de départ pour votre réflexion, mais je me souviens que c'était vraiment pas une réflexion agréable. Et je me demandais pourquoi d'ailleurs on posait cette question-là.
1: N'as-tu pas honte ? Ça veut dire quelque part que certainement l'enfant avait fait quelque chose qui ne convenait pas aux parents.
0: Ah ben c'est
1: ou
0: sûr.
1: Peut-être qu'il ne faisait pas quelque chose que les parents auraient aimé qu'il fasse. Comme par exemple travailler à l'école. Et si je ne travaille pas à l'école, est-ce que tu n'as pas honte de ne pas travailler à l'école,
0: oui,
1: d'avoir des mauvaises notes? Il y avait certainement beaucoup dans ce sens-là.
0: Mais l'accent était plutôt mis sur ce qu'il ne fallait pas faire que sur ce à quoi ils étaient invités.
1: En fait, je pense que derrière le mot honte, il y a plusieurs choses totalement différentes. Il y a les actes que l'on commet et avec lesquels on n'est pas en accord réellement et qui, après coup, provoquent de la honte. Mmh. J'ai honte d'avoir fait cela. Sachant que parfois, je me suis rendu compte que ce n'est pas l'acte en lui-même qui procure la honte pour les personnes, mais le regard des autres. J'ai des personnes qui m'ont dit « mais si je ne suis pas prise, ben non, j'ai fait ça, c'est que quelque part j'avais envie de le faire ou qu'il fallait que je le fasse, je n'ai pas honte ». La honte ne vient que si elle regarde l'autre, si l'autre le sait, s'il est pris en défaut. Donc la honte n'est pas forcément liée à l'acte en lui-même, mais au regard que l'autre va avoir sur moi s'il sait que j'ai fait cela. Ce qui veut dire qu'on peut avoir honte parce qu'on n'est pas en accord avec ses valeurs, mais qu'on peut avoir honte parce qu'on a le sentiment de décevoir l'autre et peut-être que l'autre nous aimera moins. Et ce n'est pas du tout dans le même registre, en tout cas pour moi.
0: Ça c'est clair, oui.
1: Il y a la honte pour quelque chose que l'on n'a pas fait et que l'on pense... On pense qu'on aurait dû le faire, aider quelqu'un par exemple, et puis on a dit non, et puis on ne l'a pas fait, et finalement on se trouve honteux de quelque chose que l'on n'a pas fait. Et là c'est encore en lien, je pense, avec nos valeurs. Et dans ce cas-là, je pense que la honte est importante dans la mesure où elle est un curseur sur l'échelle de nos valeurs qui nous permet de nous situer. Est-ce qu'on est juste par rapport à soi, nos valeurs, notre moralité, ou par rapport aux règles sociales, les règles du clan, de la famille, ou est-ce qu'on est en dehors de ses limites, auquel cas la honte est positive puisqu'elle est un indicateur pour nous, elle nous permet de nous situer. Par contre, il y a aussi la honte que l'on peut avoir par rapport à une idée que l'on a de soi. Quelqu'un, par exemple, qui a honte de son corps parce qu'il est un peu gras ou parce qu'il est un peu ceci ou un peu trop cela ou pas assez ceci ou pas assez cela.
0: On peut avoir plein d'idées.
1: Voilà. Je connais des gens qui ne vont pas aller à la plage et qui ne vont pas se baigner alors qu'ils adorent l'eau parce qu'ils ont honte de leur corps ou ils ont honte d'eux. Et dans ce cas-là, je pense que la honte est négative. Elle est source de souffrance. Elle peut amener les gens peut-être à de l'anxiété, à avoir de l'anxiété, à s'isoler, parce que c'est une forme d'isolement. Les gens se sentent indignes d'être sur la plage, d'être avec les autres. Et là, je pense que la honte est vraiment quelque chose de négatif dont il faut apprendre à sortir. Il y a aussi la honte que peut ressentir une victime. C'est pas le coupable parfois qui a honte, mais c'est la victime qui a honte.
0: Victime de quelque chose que l'on a subi.
1: Voilà, quelqu'un qui s'est fait agresser et qui a honte de s'être fait agresser. Cette honte-là, que signifie-t-elle pour la personne? C'est encore une autre forme de honte. Il y a toutes les addictions qui peuvent entraîner de la honte. La personne qui boit et qui va boire en cachette et qui a honte. La personne qui est en déprime et qui a honte de sa déprime ou de sa maladie. Là, je pense que la honte, certainement, a une utilité pour faire réagir la personne. Encore faut-il qu'elle le fasse. C'est différent de la personne qui a commis un acte et qui a honte d'avoir commis un acte. Ce sont des niveaux de honte différents. Je crois qu'il est important de savoir différencier et de savoir quelle est la source de la honte que l'on ressent. En quoi est-ce qu'elle nous apporte quelque chose? En quoi est-ce qu'elle est positive pour nous? Qu'est-ce qu'elle cherche à nous dire? Et si elle n'est pas justifiée ou qu'elle n'est pas adéquate, il faut savoir accepter peut-être son corps, accepter ce qui s'est passé et passer à autre chose et tourner la page.
0: Mmh. J'ai l'impression que la honte fonctionne un peu comme la culpabilité. C'est un déclencheur, mais pas un état dans lequel nous sommes invités à rester.
1: La honte est un état limitant. C'est un déclencheur, effectivement, pour apprendre où on en est et qu'est-ce qu'on a peut-être à travailler.
0: Voilà encore de quoi réfléchir. Merci Clémentine, on se retrouve la prochaine
1: fois. Merci Fabrice. Thank you.
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1: Bonjour à toutes et à tous et bienvenue dans ce moment d'information locale sur Radio Intervalle. L'actualité, culture, loisirs, tourisme, c'est avec nos correspondantes dans les offices de tourisme. Aujourd'hui, dans le Gard, nous retrouverons à la fin de ce journal Gwen de Sommières et on commence tout de suite avec Soléa pour Nîmes Tourisme.
2: Bonjour à tous, c'est Soléa Martinez de l'office de tourisme de Nîmes. Le mois de juin sera des plus chauds et des plus animés. On vous attend donc plein d'entrain dans la belle cité des Antonins. Jusqu'en septembre, Nîmes Tourisme vous donne rendez-vous tous les mardis matins à 11h pour une visite guidée des plus surprenantes, Saint-Gilles au temps des croisades. Embarquez dans le navire de l'histoire pour découvrir les lieux et les personnalités qui ont fait de Saint-Gilles une cité prestigieuse au Moyen-Âge. Plus d'infos et réservations sur nimes-tourisme.com. Après la 13e édition du festival L'Expo de Ouf porté par l'association Le Spot, les murs des quartiers Gambetta et Richelieu se parent de nouvelles fresques. Le mercredi 3 juin à 18h, partez à la découverte de l'univers du street art et familiarisez-vous avec son vocabulaire. Plus d'infos et réservations sur nimes-tourisme.com. Le Château de Nage accueille le groupe Sweet and Sour pour une soirée musicale jazz dans le cadre exceptionnel du parc du château. Rendez-vous donc le jeudi 4 juin dès 19h30 avec bar à vin, food truck qui seront présents pour animer cette soirée bucolique. Plus d'informations sur l'agenda de Nîmes Tourisme. Les vendredis 5 et samedi 6 juin mettront la musique à l'honneur avec le festival This is not a love song pour un beau week-end présenté par la SMAC Paloma. De grands artistes seront au rendez-vous dans la programmation. Ne manquez donc pas cet événement inédit. Plus d'infos sur le site web de la SMAC Paloma. Le festival Act en Camargue reprend du service les 5, 6 et 7 juin. 3 jours de rencontres et de débats autour de la nature avec une programmation culturelle dans un cadre idyllique. Au programme, concerts, spectacles, cinéma, visite nature ou encore bien-être, ce sera à Saint-Gilles, au château d'Espéran. Plus d'infos sur l'agenda de Nîmes Tourisme. Le samedi 6 juin à 14h30, Nîmes Tourisme vous propose de partir à la conquête de la Via Domitia en visitant le village de Manduel. Son patrimoine a traversé les grandes périodes, en témoigne la borne millénaire, le château médiéval et l'église Saint-Genis. Remontez le temps et découvrez la variété de ces monuments. Toutes les informations et les réservations sont à retrouver sur nimes-tourisme.com. La balade œnotouristique et gastronomique que tout le monde attend, c'est Vignes Toquées. Les Costières de Nîmes vous donnent donc rendez-vous les 6 et 7 juin pour la 16e édition menée par le chef Julien Caligaud. Toutes les informations sont à retrouver sur l'agenda de Nîmes Tourisme. L'aérodrome de Nîmes-Courbestac ouvre ses portes le samedi 6 juin. Au programme, baptême de l'air, exposition d'aéronefs et cinéma en plein air dès 21h30. Ne ratez pas cette occasion exceptionnelle et renseignez-vous sur l'agenda de Nîmes Tourisme. Pour les amoureux de la nature et surtout de l'agriculture, la ville de Nîmes accueille les 6 et 7 juin les Journées méditerranéennes des saveurs. En plein cœur des Jardins de la Fontaine, cet événement unique qui rassemble le meilleur de nos saveurs fera un marché de producteurs, des animations, une ferme aux animaux et de la restauration sur place. L'entrée est gratuite et la programmation entière est disponible sur l'agenda de Nîmes Tourisme. C'était Soléa pour Nîmes Tourisme. Toutes les infos sont à retrouver sur notre site web nimes-tourisme.com directement dans notre rubrique agenda. À très vite!
3: Bonjour à tous, je suis Gwen Samoyau de l'Office de Tourisme du Pays de Sommières et voici les animations qui vous attendent pour ce mois de juin. Et justement, pendant tout le mois de juin, profitez d'une exposition « Le Gard autrement » de Chris Bulteau, qui est une exposition pour découvrir une déambulation artistique au fil des œuvres inspirées du patrimoine gardois. Et ça se passe au Château de Pondre. Jusqu'au vendredi 26 juin à Sommières, profitez également d'une exposition « Nos voyages et nos illusions ». Une exposition réalisée par les élèves de l'option art plastique du lycée Aubrac et c'est à la médiathèque. Le jeudi 4 juin à Aigues-Mortes, soirée camarguaise en croisière manade du Mas de la Comtesse avec la compagnie des bateaux d'Aigues-Mortes. Vous profiterez d'une belle soirée entre amis en couple à l'occasion d'une soirée traditionnelle avec bateaux croisière en saison. Ce sont tous les jeudis et tous les samedis de ce mois de juin. Vendredi 5 juin à Sommières, braderie de Calade. Alors, tout est à 1 euro, profitez-en, vêtements, accessoires, etc. C'est pour soutenir les activités culturelles et le lien social. Vendredi 5 juin à Calvisson, parole d'écrivain avec Alain Avesque, qui est un auteur local, qui vous présentera son dernier livre, Bonne Mine. C'est à la médiathèque de Calvisson. Samedi 6 et 27 juin, rallye jeu de piste enfant de 8-12 ans et rallye urbain à la découverte de Sommières. Donc c'est autant le matin pour les enfants que l'après-midi avec des adultes. Vous découvrirez la ville de Sommières et son riche patrimoine de manière ludique. Pour résoudre des énigmes, vous étudierez des plans, vous observerez votre environnement. Bref, c'est une façon de découvrir Sommières et ses trésors cachés de manière originale. Samedi 6 juin, balade botanique à la découverte des plantes sauvages et comestibles et médicinales à Calvisson. C'est au jardin de l'Isaac. Samedi 6 juin à Calvisson, stage d'initiation au bouti. Vous initierez à la technique du bouti, vous apprendrez l'art du bouti pour s'enchanter soi-même et enchanter les autres. Samedi 6 juin à Sommières, atelier couture, vous apprendrez les bases de la machine à coudre, c'est au perroquet zébré. Samedi 6 juin à Congénie, exposition de peinture du club de peinture de Congénie pour clôturer les cours d'année et c'est au foyer communal de Congénie. Samedi 6 juin à Congénie, l'Arboretum fête ses 25 ans et à l'occasion de cet anniversaire, vous aurez des animations autour de la botanique et de la biodiversité de la garrigue ainsi que l'inauguration de la reconstruction d'une capitelle. Dimanche 7 juin à Villevieille, artistes sur cours et marché des potiers. C'est un double événement artistique et artisanal. Découvrez les œuvres d'artistes locaux et régionaux exposées dans les cours et jardins des habitants. Vous flânerez sur les marchés des potiers. Il y a une restauration et une animation musicale. Dimanche 7 juin à Congénie, exposition de peinture du club de peinture de Congénie. C'est au foyer communal. Retrouvez toutes les informations et nos horaires d'ouverture sur notre site internet www.ot-sommières.com et je vous dis à très bientôt.
1: Merci à Gwen de l'Office de tourisme de Sommières ainsi qu'à Soléa à Nîmes. Pour terminer, un dernier événement à vous signaler en Piémont Cévenol ce jeudi soir. La compagnie Mungo proposera son spectacle Zanagrana du Théâtre d'Objets à 19h30 à Monoblé. Zaza parcourt le monde avec le cirque fertile où des graines deviennent de véritables héroïnes acrobates. Une ode à la transmission et à la magie du vivant. Un spectacle gratuit pour lequel les places sont limitées. Les inscriptions se font auprès de la communauté de communes du Piémont Cévenol. Donc voici le téléphone 06 30 82 12 22. 06 30 82 12 22. Et c'est la fin de ce moment d'information locale sur Radio Intervalle. Merci de l'avoir suivi et à très bientôt.
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La météo dans le Gard et en Lozère sur Radio Intervalle. Après la journée perturbée de ce jeudi, le soleil revient et les températures vont commencer à remonter à partir de samedi. En Lozère, ce jeudi 4 juin, c'est de la pluie tout le jour, faible le matin, un peu plus forte l'après-midi. Quelques rafales de vent d'ouest l'après-midi jusqu'à 70 km/h et les températures ont chuté bien en dessous des moyennes. Il fait au meilleur de la journée entre 12 et 22 degrés, 16 à Langogne, 18 à Mende, 19 à Florac, 22 dans les vallées des Cévennes. Ce vendredi 5 juin, en Lozère, le soleil est revenu, même si quelques nuages persistent encore. Le vent est retombé et les températures restent basses, 2 à 10 degrés pour les minimales. L'après-midi, 13 à 21 degrés, 16 à Langogne, 19 à Mende et à Florac, 21 en Basse-Cévennes. Ce week-end en Lozère, c'est un temps ensoleillé, l'ambiance se réchauffe. Ce jeudi dans le Gard, les nuages arrivent par le nord-ouest le matin et donnent des pluies l'après-midi sur tout le territoire. Le vent d'ouest pousse les nuages et en soirée, les averses s'évacuent par l'est. Les températures ont bien baissé, 19 à 28 degrés au meilleur de l'après-midi. Dans le Gard, ce vendredi, le soleil domine largement et le Mistral reprend du service en vallée du Rhône. Il souffle jusqu'à 50 km/h. Les températures restent fraîches pour la saison. Attendez donc des minimales de 8 à 12 degrés et des maximales de 18 à 26 degrés. Pour la suite dans le Gard, le soleil est là malgré parfois un petit voile nuageux et les températures remontent légèrement. C'était Estelle, merci d'avoir suivi ce bulletin météo. Bonne fin de semaine à toutes et à tous sur Radio Intervalle.

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0: De jazz à jazz.
1: C'est bien de jazz à jazz.
0: Bonjour Daniel.
1: Alex, bonjour.
0: Ah, à vous l'honneur.
1: Eh bien, écoutez, j'ai encore plus le sourire que d'habitude parce que, eh bien, j'y suis pour quelque chose à cette émission. J'en suis très contente. Je vous ai demandé très gentiment. Vous m'avez dit oui, je vous ai demandé que pour cette période de Noël, eh bien, on fasse entrer un petit peu la musique sacrée, s'il en est dans le jazz, dans notre programme.
0: Et Dieu sait s'il y en a.
1: Et il y en a. Alors, une émission tout à fait spéciale pour cette période de Noël, jazz et musique sacrée ensemble, qu'est-ce que ça va donner?
0: Ça va donner quelque chose de très bon, grâce à vous d'ailleurs, parce que pour la petite histoire, comme je le dis parfois à cette antenne, je cherche des disques et je ne les trouve pas. J'en ai trouvé récemment, au bout de 20 ans, 30 ans de recherche. Et je cherchais depuis pas mal de mois, pour ne pas dire d'années, un disque de musique sacrée de Duke Ellington. On en trouve très difficilement, je ne sais pourquoi. Et Daniel, alors, je vous passe le flambeau. Qu'est-ce qu'il est arrivé à propos de ce disque?
1: Alors, il était une fois, parce qu'on en a parlé, il y a 2 ans. Et vous m'avez dit que cette cassette-là, vous l'aviez, cette cassette de musique, elle vous a été empruntée, jamais rendue.
0: Oui.
1: Si bien qu'il y a 2 ans, j'en ai parlé à Raymond, notre cher président.
0: Je me lève, comme d'habitude.
1: Voilà, pilote de ligne qui va souvent à Los Angeles. Et je lui ai dit, voilà Raymond, si on voulait offrir un cadeau de Noël ou un cadeau tout court à Alex, eh bien, ça serait ce disque de Duke Ellington. Et je crois que Raymond a passé 2 ans à le chercher. Et c'est moi, incidemment, à Stuttgart, qui, en cherchant un petit peu des disques dans un magasin, l'ai trouvé. Dernier disque d'un rayon, j'ai vu Duke Ellington. Et je vous laisse le plaisir d'annoncer le titre de ce disque.
0: Eh bien, le titre... Alors, tout d'abord, je continue sur votre lancée. Daniel, qui ne perd pas le nord, parce que c'est notre chef d'antenne, s'est dit, ah bah, du moment que j'ai ce disque, un excellent disque, c'est la bonne occasion pour que ce disque serve d'armature à une, voire 2 émissions pour Noël. Et c'est ce que nous avons réalisé. Eh bien, premier titre, alors c'est tout un programme, si l'on peut dire, In the Beginning, God. Au début était Dieu. Alors, musique de Duke Ellington, vous allez entendre un splendide chanteur, et ensuite nous vous donnerons la traduction, tout au moins une adaptation de la traduction des paroles de ce chant. In the beginning, God.

0: sortira ce que l'on voudra, il n'y a qu'un noir pour chanter par rime. Alors, il est dit, toujours dans ce splendide dictionnaire du jazz de Philippe Carle, André Clergeat et Jean-Louis Comoli, que la quatrième période de Duke Ellington 1955-74, il y est donc dit la mise à jour. À partir de 1955, Ellington est à la recherche, d'une part d'une synthèse de ses travaux et de l'autre de rencontres nouvelles. C'est tout à fait vrai, bien entendu, ils le disent, donc c'est vrai. Et il joue son œuvre, joue avec elle, rejoue et ajoute, triomphe au festival de Newport en 1956. Il se fait de plus en plus entendre au piano, avec son orchestre, mais aussi avec d'autres contextes, notamment en trio. Surtout à partir de 1965, il cherche à achever une suite de musique sacrée, In the Beginning God, qu'il présente dans des églises et temples des États-Unis et d'Europe, cherchant une voie œcuménique, reprenant aussi les principaux mouvements de la Black, Brown and Beige, la suite Black, Brown and Beige, histoire de la race noire. Donc, tout est dit, ou presque, à ce sujet, dans le dictionnaire du jazz. J'aimerais ajouter, avant de vous donner, non pas une traduction, mais une version française de ce que vous venez d'entendre, chanté par ce merveilleux chanteur noir, j'aimerais dire une chose, c'est que les paroles m'ont fait penser, après qu'elles aient été écrites par une jeune américaine qui était dans nos studios, que nous l'ayons traduites de façon plus ou moins convenable, bien entendu, mais enfin, on a essayé de se tenir au plus près de la vérité. Cette œuvre fait penser tout d'abord au Last Poet, ceux qui avaient fait cette fameuse œuvre New York, New York, avec ces battements qui ont donné en quelque sorte l'origine du rap. Mais là, c'était quand même plus noble que le rap actuel. Ensuite, lorsqu'on voit écrite cette œuvre, on voit constamment des no, no, no, no, de telle sorte qu'on pense au If de Rudyard Kipling. Hein, ainsi tu deviendras un homme, mon fils. Et puis on pense aussi un peu à l'inventaire de Prévert. Et ne vous étonnez pas, lorsque Daniel va vous donner cette traduction approximative, que vous entendiez parler de la capsule Gemini. Tout simplement parce que l'œuvre date de 1965 et c'était la pleine époque de la conquête spatiale. Alors je passe le micro donc à Daniel qui va vous donner une traduction la plus fidèle possible des paroles que vous venez d'entendre.
1: Oui, parce que vous venez de dire, Alex, une traduction approximative. Non, non, je crois que c'est vous-même qui avez traduit le texte. Vous avez fait ce qu'un bon traducteur doit faire, c'est-à-dire mettre en français et en poésie, c'est le cas de le dire là cette fois-ci, ce texte.
0: Et non pas dire comme l'italien traduttore, traditore, et le traducteur est un traître.
1: In the beginning God, au commencement Dieu, en fait, Duke Ellington a pris les premiers mots de la Bible, le premier livre de la Bible, c'est au commencement Dieu créa les cieux et la terre, et lui, il s'est placé, je dirais, l'instant d'avant. Au début était Dieu, pas de ciel, pas de terre, rien, il n'y avait rien. Pas de mont, de vallée, ni de rue principale, de petites allées, ni de nuit, ni de jour, ni factures à payer. Pas de gloire, de ténèbres, de pauvreté, de Cadillac, de Chevrolet. Pas de sable mouvant, ni de piétons, ni de fil de voiture, pas de garde du corps, de carte de crédit, pas de convocation à quelques signatures. Pas de maux, de migraines, pas de vaccination, pas de héros, de zéro, de méchants, ni de beaux, pas de limite, de budget, de bas, ni de haut. Pas de vaches, de taureaux ou de barracuda ou bien de buffalo. Pas d'oiseaux, pas d'abeilles, de symphonies, d'argot. Pas de Gemini 5, pas de 8, 9 ou bien 10. Pas de ces longs cheveux que l'on coupe jusqu'en 6. Pas d'applaudissements, de critiques, d'amateurs ou de professionnels. De questions sans réponse, de chanteurs, de danseurs. Rien de diversifié. Pas de ciel, pas de terre. Rien, il n'y avait rien. Au début était Dieu.
0: Il n'y a rien, je crois, à ajouter. C'est vraiment très très beau. Eh bien, nous allons continuer, toujours dans l'esprit du jazz.
1: Avant de continuer, Alex, est-ce que vous pourriez donner les références de ce disque aux auditeurs?
0: Parce que, avec grand plaisir.
1: Même si on ne le trouve qu'en Allemagne, voilà quand même un disque qui se trouve, donc...
0: Oui, en demandant avec les références à un disquaire d'Alès, en l'occurrence, il doit le trouver. Alors, c'est une édition RCA Victor, LSP 3582 stéréo. Je répète, RCA Victor, LSP 3582. Et de toute façon, vous avez notre numéro de téléphone, vous pouvez nous demander la référence. Et c'est un disque extraordinaire, qu'on ne saurait que trop recommander, tant pour les croyants que pour les amateurs de jazz. Et nous continuons donc en jazz, sans perdre notre ligne quelque peu didactique parfois. Et nous allons vous présenter diverses œuvres. parfois sous diverses formes. À savoir, nous allons maintenant écouter, si vous le voulez bien, We Shall Overcome. C'est d'ailleurs une œuvre que nous avons déjà entendue à cette antenne. C'est un traditionnel, exécuté pour la première fois à part Rose, la première fois tout au moins dans la première version que nous vous présentons, par la sœur Rosetta Sharpe et le White Gospel Four. Et ensuite, une version transformé, si l'on peut dire, par Louis Armstrong. Donc, première version, We Shall Overcome, c'est-à-dire Nous Vaincrons, par Rosetta Sharpe et le White Gospel Four.

C'était une première version de We Shall Overcome par Rosetta Tharpe, Sister Rosetta Tharpe et le White Gospel Four. Et nous allons continuer par une version complètement différente, mais tellement bien mise en valeur par Louis Armstrong qui, on doit le dire, dans les chants, non pas liturgiques, mais dans les gospels, toutes les choses sacrées, a su donner en même temps une patte sacrée, on peut dire, et de jazz. Et les deux se fondent très très bien. Donc, Louis Armstrong, dans la même œuvre, We Shall Overcome.

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1: C'était la seconde version de We Shall Overcome, un vieux traditionnel, exécuté par Louis Armstrong, des chœurs, orchestres, tout ce que l'on voudra. C'est vraiment très très beau. Et ça n'efface en rien la grande qualité de l'enregistrement précédent avec Sister Rosetta Sharp et le White Gospel 4. Bon, et nous allons continuer, si vous le voulez bien, avec quatre version du fameux Swing Low Sweet Chariot. Alors attention, Swing Low, ça ne veut pas dire je vais swinger lentement, c'est-à-dire je me balance doucement. C'est tout comme pour le rock était complètement détourné de son sens primitif. Le rock, au début, on se balançait, puis après on se tapait sur la figure. Et le swing, bien entendu, là c'est to swing, c'est se balancer légèrement et en rythme. Donc Swing Low Sweet Chariot, qui est une pure merveille de traditionnel, tout d'abord, et alors là, vraiment, écoutons-le avec beaucoup de... Je ne vais pas de respect, je ne vais pas imposer une façon de penser aux auditeurs, mais c'est Paul Robeson, le plus grand chanteur noir qui existe.

C'était l'immortel Paul Robeson, exécuté en Swing Low, Sweet Chariot, à une date inconnue, mais on peut penser que ça date d'avant-guerre. Mais ces vieilles matrices en 78 tours étaient très bonnes, au fond. C'est repiqué de façon fort convenable maintenant. Nous continuons avec une autre version de Swing Low, Sweet Chariot, toujours ce traditionnel, par Frances Tiedemann en 1965.

0: seconde version de Swing Low, Sweet Chariot, chantée par Frances Tiedemann en 1965.
1: Alex, j'ai une question à vous poser parce que vous dites seconde version, vous en avez préparé quatre, les auditeurs le savent déjà, c'est une véritable gageure tout de même d'oser passer quatre versions du même chant sans penser lasser les auditeurs.
0: Et si on cherchait bien, on en trouverait 20, 30 peut-être. Au moins 10 d'excellentes.
1: Alors vous pensez qu'on peut en écouter 4 différentes?
0: Je le pense sincèrement. Nous sommes dans le jazz, nous sommes dans le gospel, ça n'est pas lassant. Enfin, tout au moins à mes oreilles, j'espère que celles des auditeurs seront également dans cette voie auditive. Et nous continuons avec toujours ce même traditionnel, Swing Low, Sweet Chariot, exécuté par Louis Armstrong et les siens en 1958. Swing!

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2: Et l'humour noir ne perd pas ses droits. Rappelons, si besoin en est, que Louis Armstrong était bien sûr à la trompette et au vocal, Trummy Young au trombone, Dave McCree à la clarinette, Billy Kyle au piano, George Barnes à la guitare, etc. Ah, si, Barrett Dimes aux drums et Nick Tagg à l'orgue, plus 10 voix. Bon, et tout ceci pour dire, ça me rappelle une chose, c'est que lorsqu'on entend Duke Ellington en musique sacrée, il y a tous ses anciens avec lui. Et parmi ces anciens, il y avait des solides piliers de bar et de solides rigolos, pourrons-nous dire. Et ça ne les empêche pas de faire de la musique sacrée, de la très belle musique sacrée. Nous les en remercions, malgré leurs petits défauts sur Terre. Bon, eh bien, dernière version assez inattendue de ce traditionnel Swing Low, Sweet Chariot, rappelons-le, par Count Basie en 1962. Ce qui prouve que l'on peut monter de Paul Robeson ou de quiconque ayant chanté à l'origine ces traditionnels jusqu'à un grand orchestre de jazz comme Count Basie.

C'était une quatrième version, et dernière, de Swing Low Sweet Chariot, exécutée par Count Basie et son orchestre en 1962. Comme quoi, on peut passer de Paul Robeson à Frances Tiedemann, à d'autres, à Louis Armstrong, et terminer par Count Basie avec la même œuvre et une expression complètement différente, mais certainement un recueillement identique. Et maintenant, une autre œuvre pour terminer, mais en trois volets. Didn't It Rain? Je l'ai bien prononcé cette fois-ci, je me suis entraîné, rassurez-vous. Ne pleuvait-il pas? Un traditionnel également, attribué parfois à un nommé Martin, et exécuté pour la première version par Marion Williams en 1972. Didn't It Rain? Ça y est.

0: Didn't It Rain, ne pleuvait-il pas, un traditionnel chanté par Marion Williams en 1972. Et cette exécution, je pense, va évoquer quelques commentaires de la part de Daniel.
1: Eh bien, on est en train de faire la réflexion que nous sommes en 1972 pour ce qui concerne cette interprétation. Et cela correspond peut-être à un certain mouvement qui est rentré dans certaines églises américaines où il y a un petit peu trop d'excitation dans un contexte,
0: oui,
1: d'adoration.
0: Et la part de sacré disparaît quelque peu.
1: Un petit peu, oui.
0: Bon, eh bien, deuxième version maintenant, après ces commentaires, peut-être plus calme, par Mahalia Jackson en 1968 à Antibes.

0: C'était une deuxième version par Mahalia Jackson de Didn't It Rain, version 1968 à Antibes. Et pour en terminer avec cette émission, troisième version de Didn't It Rain, ça y est.
1: Et pourtant, vous vous êtes entraîné.
0: Je me suis entraîné hors antenne, oui. Alors celle-ci, la très classique, extraite du Good Book, disque que nous vous conseillons d'acheter, bien entendu, parce que c'est une pure merveille, c'est un disque de 1958, et donc Louis Armstrong et ses fidèles musiciens exécutent, pour terminer cette émission, et pour notre plaisir, je le pense, Didn't It Rain.

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1: Toujours une pointe d'humour, amis auditeurs, n'hésitez pas. Quand vous verrez en magasin, ou demandez-le, encore mieux, le Good Book, Louis Armstrong, et avec les chœurs, le nom du chef choriste m'échappe à l'instant, mais peu importe, le Good Book est universellement connu.
2: De Louis Armstrong, oui.
1: Louis Armstrong, achetez ce disque, c'est une pure merveille. Et d'ailleurs, puisque cette émission est terminée, et que nous continuerons la semaine prochaine dans le même esprit, vous entendrez d'autres exécutions, parmi lesquelles celle de Louis Armstrong, dans d'autres œuvres traditionnelles. Daniel, je vous laisse le mot de la fin, si vous le voulez bien.
2: Eh bien, tout à l'heure, je vous ai posé la question, une question un petit peu traître, Alex, en vous disant, quatre interprétations de la même chanson, est-ce que vous n'avez pas lassé les auditeurs? Je ne voudrais pas répondre à leur place, je réponds en tout cas à la mienne. C'était fort agréable parce que c'est un des grands privilèges du jazz que d'offrir des interprétations bien différentes de la même chanson, avec une diversité qui tient à la personnalité des gens. Oui. C'est le cas. Il est difficile de se lasser d'avoir entendu Swing Low, Sweet Chariot chanté par Paul Robeson, Francis Tidman, Louis Armstrong, Count Basie. Oui. Et pour ce qui concerne la prochaine émission, alors je suis très contente de pouvoir dire aux auditeurs à la semaine prochaine, une émission qui va allier musique sacrée et jazz, encore une fois.
1: Comme prévu. Au revoir, amis auditeurs.
2: Et merci, Alex. C'était de Jazz à Jazz.
1: Avec Daniel et Alex.

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0: le jour de clarté.
1: Didier Blonce.
0: Bonjour à tous. 4 juin est la semaine nationale de sensibilisation à l'hémochromatose, maladie génétique due à une absorption intestinale excessive de fer avec pour conséquence le dépôt de cet élément au niveau de différents organes tels que le foie, le cœur et la peau. Le 4 juin est aussi la journée internationale des enfants victimes innocentes d'agressions. Les enfants victimes innocentes, c'est presque un pléonasme parce qu'ils sont fragiles, manipulables et sans défense. Les enfants ont besoin de nous tous pour les protéger des risques de négligence et de malveillance qui les entourent, notamment lors des conflits armés. Pilier fondamental de la Convention internationale des droits de l'enfant, la protection de l'enfance est un acte citoyen. Lors de conflits armés, il appartient aux États et aux pouvoirs publics de garantir la sécurité des enfants. En 1982, suite aux nombreux conflits au Proche-Orient, l'ONU a décidé de commémorer chaque année la Journée internationale des enfants victimes innocentes d'agressions le 4 juin. Le but de la journée est de reconnaître les souffrances endurées par ces enfants du monde entier, victimes de violences physiques, psychologiques et émotionnelles. Cette journée souligne l'engagement de l'ONU pour défendre et préserver les droits des enfants. Le 4 juin 1783 s'envole la première montgolfière, sans passagers à bord, à Annonay, près de leur papeterie. Les frères montgolfiers réussissent pour la première fois à faire voler un objet fabriqué de main d'homme. L'heure des vols habités est proche. Le 4 juin 1898, la Ligue française pour la défense des droits de l'homme et du citoyen, plus communément appelée Ligue des droits de l'homme ou LDH, est fondée en vue de la défense du capitaine Dreyfus par le sénateur de la Gironde Ludovic Trarieux et l'avocat Joseph Reynac. Sa création témoigne de l'irruption des intellectuels dans le débat public. Le 4 juin 1958, du balcon du gouvernement général d'Alger, le général de Gaulle lance à la foule « Je vous ai compris ». Ce cri va semer d'amères illusions chez les Français d'Algérie, ceux-là même qui ont ramené de Gaulle au pouvoir le 13 mai 58. Sans prendre aucun engagement concret, le général les laisse croire à sa résolution de conserver l'Algérie à la France. Aujourd'hui, ces quatre mots « je vous ai compris » sont devenus pour beaucoup de Français le modèle du cynisme en politique. 4 juin 1989, massacre des étudiants sur la place Tiananmen. L'armée chinoise massacre en effet à l'arme lourde les étudiants qui s'étaient réunis sur la place Tiananmen à Pékin en hommage à Hu Yaobang, ancien secrétaire général du Parti communiste chinois et réformiste convaincu, mort le 15 avril précédent. Ce massacre dit du 4-6 en chinois Liuxi, orchestré par Deng Xiaoping, met un terme brutal au printemps de Pékin. Hasard du calendrier, le même jour, les premières élections libres se déroulent en Pologne depuis l'instauration du régime communiste et voient la victoire du syndicat Solidarité Solidarnosc. 2012, décès de Herb Reid, chanteur américain membre du groupe The Platters. Il était né en 1928. Quant à Eldra Patrick L. DeBarge, il est né le 4 juin 1961 à Détroit. C'est un chanteur, compositeur, interprète, producteur et musicien américain. Plusieurs succès internationaux et bien sûr quelques gospels dont The Lord is my light. Et puis on n'oublie pas de souhaiter leur fête aux Clotilde et aux Marthe.

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1: Je veux aller à l'école maternelle, mais tu es infirme. Je veux lacer mes chaussures, mais tu es infirme. Je veux faire du judo, mais tu es infirme. Ce sont les quelques mots de quatrième de couverture d'un livre d'Olivier James en collaboration avec Jean-Marc Lonval. Et Olivier est avec nous, c'est un plaisir. Olivier, bonjour.
2: Bonjour à tous.
1: Alors Olivier, vous écrivez un livre qui retrace tout un parcours d'un enfant, effectivement, qui est en situation de handicap. Et qui aujourd'hui, alors, il fait des conférences, il est prof de sport, il joue de la batterie dans un groupe. On commence où avec vous? On commence au fait de se dire c'est possible, et c'est l'arrière, la couverture du livre, c'est possible?
2: Oui, et en fait, on est dans une société où tout le monde pense que tout est impossible. Et nous, on renverse la bataille en disant tout est possible, parce que le protocole français, c'est que dès qu'on a une idée, la première réponse est non, c'est pas possible.
1: Alors vous, c'est possible. Peut-être nous parler, parce que situation de handicap, il y a tout un nombre de handicaps plus ou moins différents, ou d'empêchement, tout simplement. Et je crois qu'il faut utiliser les terminologies qui correspondent. Vous, votre empêchement, c'est quoi ?
2: Alors, mon empêchement. Alors, je suis né avec un manque d'oxygène important. On m'a presque réanimé à la naissance parce que j'ai un frère jumeau qui, lui, n'a pas d'handicap. Et on était prévu qu'un enfant et non pas deux. Résultat, mon empêchement, comme personne n'avait la boule de cristal de Madame Irma, ils ont dit, bon, il y aura des séquelles neurologiques. On l'a réanimé. Lesquels on n'en sait rien. Et j'ai appris à connaître mon handicap avec le temps, avec la formation, avec le regard des autres, avec les bouquins. Et aujourd'hui, mon empêchement, pour la faire simple, vous imaginez que vous êtes normal, on vous met des électrodes d'électrostimulation sur vous, et il y a un débile, dès que vous essayez de bouger, il touche à tous les boutons. Donc en fait, moi, mon handicap, je dois contrôler tous les gestes pour éviter que ça parte dans tous les sens. Donc j'ai les agonistes qui vont essayer de faire un mouvement et les antagonistes qui vont essayer d'empêcher le mouvement. Donc j'ai des mouvements parasites, incoordonnés, et je suis obligé de, on va dire, de me concentrer pour parler, pour manger, pour bouger, pour éviter que les opposés se mettre en action pour me limiter l'activité principale.
1: Ils ne sont pas trop limités quand même, parce que jouer de la batterie, il y a beaucoup d'antagonistes. Être prof de sport, il y en a beaucoup aussi. Vous avez même un ensemble, un groupe, hein, avec, mais on parlera de tout ça évidemment. On va revenir, parce que là on est dans une manifestation où vous venez de rencontrer Michel Boujna. Michel Boujna, l'acteur et le comédien. Et effectivement, avec ce titre de livre Super Cap, la couverture, c'est une photo. Quand vous aviez rencontré Michel, c'est juste une histoire de fou, oh ben vous étiez tout enfant.
2: Alors en fait, la photo, je l'avais toujours sur moi. C'est une photo que j'avais quand j'avais, qu'on a pris quand j'avais 6 ans. Et en fait, tout le monde disait que la photo était jolie, que j'avais du charme, etc. Donc j'ai gardé cette photo, même si en noir et blanc, on ne voit pas mes yeux bleus, parce que c'est un atout que ma mère m'a donné. Et en fait, quand je suis allé voir Michel Boujna au théâtre de Nice, j'avais 16 ans, j'avais la photo sur moi et on m'a dit « Est-ce que tu veux rencontrer M. Boujna ?» J'ai dit « Oui, pourquoi pas ?» Et il voulait me signer une dédicace. J'avais ni papier ni stylo. J'ai sorti la photo que j'avais dans le portefeuille. Il m'a signé derrière la photo « Youpi Olivier ». Et j'ai gardé cette photo et je me suis dit « Elle me portera chance ». Et toute ma vie, j'ai dit, cette photo, je l'ai gardée sur moi. Elle était dans un piteux état. Je suis allé la faire refaire chez un photographe qui faisait de l'argentique. Il me l'a ressorti en grand pour l'avoir en bonne qualité. Et j'ai dit, comme elle m'a porté chance, j'ai tout réussi dans ma vie parce que je croyais en moi, les gens croyaient en moi, au plus proche de moi. Et j'ai dit, le jour où je fais un livre, je me servirai de la photo comme une photo de couverture. Et du coup, pour remercier Michel de l'énergie qu'il m'a donnée, je lui ai offert le livre.
1: Et vous avez les larmes aux yeux, Olivier James, super cap, donc l'incroyable itinéraire d'un infirme, c'est ce qui est écrit en tout cas, moteur cérébral devenu coach sportif. Les éditions, alors la maison d'édition.
2: Alors c'est en auto-édition.

0: puisque ça, c'est par rapport au parcours de la petite enfance. Mes parents n'ont pas fait de différence entre mon frère et moi. Et c'est une question d'éducation. Même si ma mère avait un sentiment de culpabilité, elle ne le montrait jamais. Et donc, elle me donnait les moyens de réussir à mon niveau, comme elle donnait les moyens à mon frère valide de réussir à son niveau. Donc, à partir de là, l'éducation, elle est la même pour les deux. Et chacun avance à son rythme, sans faire de différence. Et c'est le problème que je rencontre avec des parents d'élèves que j'ai en situation de handicap, c'est qu'il y a une telle culpabilité pour les enfants de leur situation que les parents veulent tellement les assister qu'ils les empêchent en plus de progresser. Et on est dans une société de culpabilité, de peur, de ci, de là, et qui fait qu'en fait, on n'ose pas et on n'avance pas.
1: Ou de surprotéger aussi, tout simplement, comme ça peut arriver avec des enfants qui ne sont pas en situation de handicap.
0: Et c'est pareil pour tous les enfants. On prend un enfant qui n'a pas de difficultés d'empêchement au début de sa vie. Si la mère ou le père est trop protecteur, ça fait un enfant en situation de handicap plus tard au niveau social.
1: Et là, vous avez aussi un groupe de musique. On en dit un petit mot de ce groupe de musique, parce que c'est un groupe qui est très original.
0: Alors, on s'appelle les Broken Arms Family, les BAF. On a trouvé le nom il n'y a pas longtemps. C'est la réunion de plusieurs entités complètement différentes. Le bassiste, c'est un kinésithérapeute pédiatre que j'ai rencontré dans le cadre de mon travail. Je me suis retrouvé à manger un morceau chez lui. J'ai vu une basse contre le mur. J'ai dit, mais tu fais ta basse? Il dit, ouais, mais depuis que je suis revenu à Paris, j'en joue plus, je connais personne en liste. J'ai dit, ben, ça te dit de jouer avec moi? On a démarré à deux. Puis après, on a recruté l'élève de mon frère qui est saxophoniste. Parce que mon frère est prof de saxo et saxophoniste sur la côte. C'est l'un des 5 meilleurs saxophonistes de la Côte d'Azur. Sébastien James, il est très connu. Et après, on a recruté un de mes clients qui vient à la salle, qui est DJ. Et j'ai dit, ah ben, tu vas venir mixer des sons par-dessus nous pour revisiter les musiques. Et puis, on a recruté une attachée de production pour le cinéma américain, qui est une copine au bassiste, qui chante un peu et qui joue du piano et qui est partant pour faire le délire. On est un groupe de musique de laboratoire. C'est on reprend des morceaux, on les revisite et ça passe très bien parce que en fait, moi je m'assimile un peu au batteur du Moped Show, l'animal. Donc quand on ne me regarde pas, on dit « Ouais, la batterie, c'est sympa ». Et quand on me regarde, on dit « Ouais, mais comment il fait à taper au bon endroit ?»
1: Merci Olivier James. Donc en duo avec Jean-Marc Lonval pour cet ouvrage Super Cap. C'est comme quand on dit t'es cap, t'es pas cap. Vous êtes Super Cap, l'incroyable itinéraire donc qui est le vôtre sur pas mal de pages. Je crois qu'on a plus de 430 pages sur cet ouvrage, tout le parcours. Merci Olivier.
0: Merci, bonne journée.
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1: Bonjour à tous. Le miel présente de nombreux bienfaits pour la santé. Encore faut-il bien le sélectionner, car dans les différents points de vente, tous les produits ne se valent pas. Sur une tartine ou dans du fromage blanc, le miel peut être consommé de multiples façons. Mais devant les nombreux critères de choix, goût, texture, pas toujours facile de faire la bonne sélection. La première chose à faire avant d'acheter un miel est de vérifier sa provenance sur l'étiquette. Lorsque le miel est un mélange provenant de plusieurs pays, l'indication peut se présenter des façons suivantes. Mélange de miel de l'Union européenne, mélange de miel non originaire de l'Union européenne, mélange de miel originaire et non originaire de l'Union européenne. Avec cela, on est bien avancé. Il faut savoir, comme le rappelle l'Association nationale de consommateurs, CLCV, que sur les 40 000 tonnes de miel consommées chaque année en France, environ 60% sont importées, principalement d'Espagne, de Chine, d'Ukraine et d'Argentine, avec dans certains cas des fraudes à la clé. Il n'est alors pas rare de tomber sur des produits de médiocre qualité au goût standard, voire parfois de faux miel, dilué avec de l'eau ou coupé avec du sirop de glucose. Pour ne pas commettre d'erreur, privilégiez un miel affichant une origine précise et favorisez les points de vente fiables qui vous offrent une meilleure traçabilité. Autre critère de sélection, le goût. Le miel peut se montrer subtil ou bien plus puissant. Plus il est clair, comme le miel d'acacia par exemple, plus il est léger. C'est peut-être par là qu'il faut commencer pour faire découvrir ce produit de la ruche aux enfants. Plus sa teinte ira vers les foncés, plus sa saveur sera prononcée. C'est le cas du miel de châtaignier, par exemple.

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1: Bonjour à toutes et à tous et bienvenue dans ce moment d'information locale sur Radio Intervalle. L'actualité, culture, loisirs, tourisme, c'est avec nos correspondantes dans les offices de tourisme. Aujourd'hui, dans le Gard, nous retrouverons à la fin de ce journal Gwen de Sommière et on commence tout de suite avec Soléa pour Nîmes Tourisme.
2: Bonjour à tous, c'est Soléa Martinez de l'office de tourisme de Nîmes. Le mois de juin sera des plus chauds et des plus animés. On vous attend donc plein d'entrain dans la belle cité des Antonins. Jusqu'en septembre, Nîmes Tourisme vous donne rendez-vous tous les mardis matins à 11h pour une visite guidée des plus surprenantes, Saint-Gilles au temps des croisades. Embarquez dans le navire de l'histoire pour découvrir les lieux et les personnalités qui ont fait de Saint-Gilles une cité prestigieuse au Moyen-Âge. Plus d'infos et réservations sur nimes-tourisme.com. Après la 13e édition du festival L'Expo de Ouf porté par l'association Le Spot, les murs des quartiers Gambetta et Richelieu se parent de nouvelles fresques. Le mercredi 3 juin à 18h, partez à la découverte de l'univers du street art et familiarisez-vous avec son vocabulaire. Plus d'infos et réservations sur nimes-tourisme.com. Le Château de Nage accueille le groupe Sweet and Sour pour une soirée musicale jazz dans le cadre exceptionnel du parc du château. Rendez-vous donc le jeudi 4 juin dès 19h30 avec bar à vin, food truck qui seront présents pour animer cette soirée bucolique. Plus d'informations sur l'agenda de Nîmes Tourisme. Les vendredis 5 et samedi 6 juin mettront la musique à l'honneur avec le festival This is not a love song pour un beau week-end présenté par la SMAC Paloma. De grands artistes seront au rendez-vous dans la programmation. Ne manquez donc pas cet événement inédit. Plus d'infos sur le site web de la SMAC Paloma. Le festival Actes en Camargue reprend du service les 5, 6 et 7 juin. 3 jours de rencontres et de débats autour de la nature avec une programmation culturelle dans un cadre idyllique. Au programme, concerts, spectacles, cinéma, visites nature ou encore bien-être, ce sera à Saint-Gilles, au Château d'Espéran. Plus d'infos sur l'agenda de Nîmes Tourisme. Le samedi 6 juin à 14h30, Nîmes Tourisme vous propose de partir à la conquête de la Via Domitia en visitant le village de Manduel. Son patrimoine a traversé les grandes périodes, en témoigne la borne millénaire, le château médiéval et l'église Saint-Genis. Remontez le temps et découvrez la variété de ces monuments. Toutes les informations et les réservations sont à retrouver sur nîmes-tourisme.com. La balade œnotouristique et gastronomique que tout le monde attend, c'est Vignes Toquées. Les Costières de Nîmes vous donnent donc rendez-vous les 6 et 7 juin pour la 16e édition menée par le chef Julien Caligo. Toutes les informations sont à retrouver sur l'agenda de Nîmes Tourisme. L'aérodrome de Nîmes-Courbestac ouvre ses portes le samedi 6 juin. Au programme, baptême de l'air, exposition d'aéronefs et cinéma en plein air dès 21h30. Ne ratez pas cette occasion exceptionnelle et renseignez-vous sur l'agenda de Nîmes Tourisme. Pour les amoureux de la nature et surtout de l'agriculture, la ville de Nîmes accueille les 6 et 7 juin les Journées méditerranéennes des saveurs. En plein cœur des Jardins de la Fontaine, cet événement unique qui rassemble le meilleur de nos saveurs fera un marché de producteurs, des animations, une ferme aux animaux et de la restauration sur place. L'entrée est gratuite et la programmation entière est disponible sur l'agenda de Nîmes Tourisme. C'était Soléa pour Nîmes Tourisme. Toutes les infos sont à retrouver sur notre site web nîmes-tourisme.com directement dans notre rubrique agenda. À très vite!
3: Bonjour à tous, je suis Gwen Samoyau de l'Office de Tourisme du Pays de Sommière et voici les animations qui vous attendent pour ce mois de juin. Et justement, pendant tout le mois de juin, profitez d'une exposition « Le Gard autrement » de Chris Bulto, qui est une exposition pour découvrir une déambulation artistique au fil des œuvres inspirées du patrimoine gardois. Et ça se passe au Château de Pondre. Jusqu'au vendredi 26 juin à Sommières, profitez également d'une exposition « Nos voyages et nos illusions ». Une exposition réalisée par les élèves de l'option art plastique du lycée Aubrac, et c'est à la médiathèque. Le jeudi 4 juin à Aigues-Mortes, soirée camarguaise en croisière manade du Mas de la Comtesse avec la compagnie des bateaux d'Aigues-Mortes. Vous profiterez d'une belle soirée entre amis, en couple, à l'occasion d'une soirée traditionnelle avec bateaux croisière en saison. Ce sont tous les jeudis et tous les samedis de ce mois de juin. Vendredi 5 juin à Sommières, braderie de Calade. Alors tout est à 1 euro, profitez-en, vêtements, accessoires, etc. C'est pour soutenir les activités culturelles et le lien social. Vendredi 5 juin à Calvisson, parole d'écrivain avec Alain Avesque, qui est un auteur local, qui vous présentera son dernier livre, Bonne Mine. C'est à la médiathèque de Calvisson. Samedi 6 et 27 juin, rallye jeux de piste enfants de 8-12 ans et rallye urbain à la découverte de Sommières. Donc c'est autant le matin pour les enfants que l'après-midi avec des adultes. Vous découvrirez la ville de Sommières et son riche patrimoine de manière ludique. Pour résoudre des énigmes, vous étudierez des plans, vous observerez votre environnement. Bref, c'est une façon de découvrir Sommières et ses trésors cachés de manière originale. Samedi 6 juin, balade botanique à la découverte des plantes sauvages et comestibles et médicinales à Calvisson. C'est au jardin de Bizac. Samedi 6 juin à Calvisson, stage d'initiation au bouti. Vous initierez à la technique du bouti, vous apprendrez l'art du bouti pour s'enchanter soi-même et enchanter les autres. Samedi 6 juin à Sommières, atelier couture, vous apprendrez les bases de la machine à coudre, c'est au perroquet zébré. Samedi 6 juin à Congénie, exposition de peinture du club de peinture de Congénie pour clôturer les cours d'année et c'est au foyer communal de Congénie. Samedi 6 juin à Congénie, l'Arboretum fête ses 25 ans et à l'occasion de cet anniversaire, vous aurez des animations autour de la botanique et de la biodiversité de la garrigue ainsi que l'inauguration de la reconstruction d'une capitelle. Dimanche 7 juin à Villevieille, artistes sur cours et marché des potiers. C'est un double événement artistique et artisanal. Découvrez les œuvres d'artistes locaux et régionaux exposées dans les cours et jardins des habitants. Vous flânerez sur les marchés des potiers. Il y a une restauration et une animation musicale. Dimanche 7 juin à Congénie, exposition de peinture du club de peinture de Congénie. C'est au foyer communal. Retrouvez toutes les informations et nos horaires d'ouverture sur notre site internet www.ot-sommières.com et je vous dis à très bientôt.
1: Merci à Gwen de l'Office de tourisme de Sommières ainsi qu'à Soléa à Nîmes. Pour terminer, un dernier événement à vous signaler en Piémont Cévenol ce jeudi soir. La compagnie Mungo proposera son spectacle Zanagrana du Théâtre d'Objets à 19h30 à Monoblé. Zaza parcourt le monde avec le cirque fertile où des graines deviennent de véritables héroïnes acrobates. Une ode à la transmission et à la magie du vivant. Un spectacle gratuit pour lequel les places sont limitées. Les inscriptions se font auprès de la communauté de communes du Piémont Cévenol. Donc voici le téléphone 06 30 82 12 22. 06 30 82 12 22. Et c'est la fin de ce moment d'information locale sur Radio Intervalle. Merci de l'avoir suivi et à très bientôt.
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La météo dans le Gard et en Lozère sur Radio Intervalle. Après la journée perturbée de ce jeudi, le soleil revient et les températures vont commencer à remonter à partir de samedi. Ce vendredi 5 juin en Lozère, le soleil est revenu même si quelques nuages persistent encore. Le vent est retombé et les températures restent basses, 2 à 10 degrés pour les minimales. L'après-midi, 13 à 21 degrés, 16 à Langogne, 19 à Mende et à Florac, 21 en Basse-Cévennes. Ce week-end en Lozère, c'est un temps ensoleillé, l'ambiance se réchauffe. Dans le Gard ce vendredi, le soleil domine largement et le Mistral reprend du service en vallée du Rhône. Il souffle jusqu'à 50 km/h. Les températures restent fraîches pour la saison. Attendez donc des minimales de 8 à 12 degrés et des maximales de 18 à 26 degrés. Pour la suite dans le Gard, le soleil est là malgré parfois un petit voile nuageux et les températures remontent légèrement. C'était Estelle, merci d'avoir suivi ce bulletin météo. Bonne fin de semaine à toutes et à tous sur Radio Intervalle.

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1: 16h en temps universel. Nous sommes le jeudi 4 juin 2026. Au sommaire de cette édition, Israël poursuit ses frappes au Liban. Et ce, malgré l'annonce d'un cessez-le-feu. Nous en parlons dans un instant avec Guilhem Delteil. Sur le continent africain, les États-Unis prévoient de réduire de moitié les services qui permettent d'obtenir des visas, les documents nécessaires pour se rendre sur le territoire américain. Explication à Washington. Nous avons aussi appris la mort de Marjane Satrapi, l'artiste française et iranienne de 56 ans s'est éteinte ce matin à Paris, célèbre notamment pour sa bande dessinée Persepolis.
2: C'est vraiment un choc parce que Marjane Satrapi avec Persepolis, elle a redonné un visage à l'Iran.
1: Témoignage à suivre d'une de ses amies dans ce journal. Et puis enfin, France-Côte d'Ivoire, c'est à une semaine, du début du mondial de football. Mais ce match se joue dans 3 heures à Nantes. C'est un match amical entre les deux équipes. Et nous y sommes. Voilà pour les titres. Soyez les bienvenus. Malgré l'annonce hier soir d'un nouveau cessez-le-feu, un arrêt des combats entre Israël et le Liban, les affrontements entre l'armée israélienne et le mouvement libanais Hezbollah se poursuivent encore aujourd'hui. Au moins 4 personnes ont été tuées ce jeudi dans le sud du Liban dans des bombardements israéliens. Le président libanais, lui, a précisé que l'accord n'avait pas encore été définitivement approuvé, mais qu'il pourrait être rapidement mis en place une fois validé. Guilhem Delteil, bonsoir.
3: Bonsoir Adrien.
1: Mais cet accord est déjà rejeté par le Hezbollah.
3: Oui, le chef du mouvement chiite libanais n'a pas mâché ses mots. Il a clairement affiché son rejet de cet accord. Il équivaut, a-t-il dit, à une capitulation, une défaite totale face à Israël. Pour Naïm Kassem, un cessez-le-feu avec Israël doit être total et ne peut faire une différence entre le sud et le reste du pays. Il ne peut non plus donner à Israël ce qu'il a appelé une liberté de tuer au Liban. Selon Israël, l'accord conclu hier soir prévoit en effet le maintien d'une présence militaire israélienne dans le sud du pays et une liberté d'action en réponse à des tirs sur des localités et le territoire israélien. Naïm Kassem a aussi affirmé une nouvelle fois son opposition au processus diplomatique avec Israël. Il a appelé le gouvernement libanais à arrêter la mascarade, l'hypocrisie de ces négociations. Elles sont absurdes, humiliantes et honteuses pour le Liban, a-t-il jugé. Le chef du Hezbollah s'est montré offensif vis-à-vis d'Israël également. Il n'y aura pas de sécurité pour le nord d'Israël, sans sécurité pour les villages du sud du Liban, a-t-il dit, ajoutant « Tant que l'occupation est présente, la résistance continue. »
1: Guilhem Delteil dans votre journal en français facile. Vu de Paris, la France soutient ce cessez-le-feu au Liban. La France se tient évidemment, comme nous l'avons toujours fait, à disposition pour avancer sur ce chemin. Déclaration dans la journée d'Emmanuel Macron. Le guide suprême iranien, lui, accuse, dans une déclaration écrite, les États-Unis et Israël de chercher à diviser la nation iranienne. Phrase prononcée par Mojtaba Khamenei. Les deux pays ont subi un revers cuisant, comprendre un échec dans la guerre qu'ils ont déclenchée contre l'Iran, a indiqué le guide suprême iranien. Les États-Unis qui se barricadent, nouvelle illustration qui touche directement les pays du continent africain. Dans une note interne révélée par nos confrères de l'agence AP, Marco Rubio, le patron de la diplomatie américaine, fait savoir que le gouvernement américain va réduire la délivrance des visas sur le continent africain. Concrètement, d'ici quelques semaines, les demandes d'obtention de ces documents ne seront plus possibles que dans une vingtaine d'ambassades et ou de consulats, avec pour objectif affiché, compliquer toujours plus l'accès des demandeurs au service consulaire américain. Précision à Washington de Vincent Souriau.
4: À ce jour, près de 50 ambassades et consulats américains sur le continent sont en théorie autorisés à délivrer des visas. Mais la diplomatie américaine va réduire ce dispositif de manière radicale. D'ici à la fin du mois de juin, seule une vingtaine d'emprises diplomatiques pourront produire ces documents, parmi lesquels Abidjan, Dakar, Djibouti, Kigali, Kinshasa, Lomé, Nairobi, Port-Louis ou Yaoundé. ce qui signifie, à contrario, que les ressortissants de certains pays, comme Madagascar, le Bénin ou le Gabon, pourraient être obligés de traverser une frontière ou de prendre un vol international s'ils veulent déposer une demande de visa américain. L'administration Trump ne s'en cache pas, il s'agit une fois de plus de réduire l'immigration aux États-Unis et de décourager les voyageurs qui seraient tentés de rester sur le sol américain malgré l'expiration de leur visa. Vincent Souriau, Washington RFI.
1: Une mise à prix au Mali. Dans une annonce faite aujourd'hui à la télévision d'État, l'ORTM, le gouvernement malien promet une récompense financière, de l'argent à toute personne qui fournirait des informations permettant l'arrestation de chefs djihadistes du JNIM liés à Al-Qaïda ou de leurs alliés indépendantistes du FLA. Ces récompenses vont de 500 millions à 2 milliards de francs CFA.
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1: L'annonce de sa mort a pris tout le monde de court. Marjane Satrapi s'est éteinte aujourd'hui à Paris à l'âge de 56 ans. Artiste à la double nationalité, iranienne et française, mondialement connue pour sa bande dessinée Persepolis, une œuvre sur son enfance en Iran dans les années 80. Selon ses proches, elle est morte de chagrin, chagrin insurmontable un peu plus d'un an après la mort de son mari, ce qui n'étonne pas l'une de ses amies, Abnous Chalmani, est écrivain franco-iranienne. Elle connaissait bien Marjane Satrapi.
2: C'est vraiment un choc parce que Marjane Satrapi, avec Persepolis, elle a redonné un visage à l'Iran, un visage humain. Un beau visage, un visage qu'on avait perdu avec la révolution islamique, un visage qu'on avait perdu dans les barbes des mollahs. Et tout d'un coup, elle est arrivée, elle a raconté une histoire. Et au-delà de son talent extraordinaire, c'est que tout d'un coup, elle a rappelé, et c'est ça qu'il faudrait qu'on retienne aujourd'hui, à quel point l'art, la littérature, le dessin, le cinéma, la chanson, c'est quelque chose mais d'indispensable pour redonner de l'humanité à ce qui n'en a plus. Et ce visage qu'elle nous a donné, et cette histoire qui nous a permis de retrouver, ça, c'est juste magnifique. Elle a fait un boulot extraordinaire. Elle a réchauffé le cœur et l'âme de tous les Iraniens. Et qu'elle soit morte de tristesse, c'est tellement iranien. Jusqu'au bout, elle a été profondément iranienne. Je pense qu'il n'y a plus qu'en Iran où on meurt de tristesse aujourd'hui. Parce qu'il n'y a plus qu'en Iran, il y a encore de la poésie. Malgré la violence et la mort, et c'est aussi étrange que ça paraisse, c'est toujours là.
1: Le témoignage de Abnous Chalmani au sujet du décès de Marjane Satrapi, recueilli par Aram Beng. On referme ce journal en parlant de football. À une semaine du Mondial, l'équipe de France rencontre ce soir la Côte d'Ivoire à Nantes, au stade de la Beaujoire. Premier match de préparation pour les Bleus et les éléphants, une rencontre particulière pour les deux sélectionneurs. Ils ont été formés dans ce club. Rencontre aussi particulière pour les étudiants ivoiriens qui vivent à Nantes. Reportage Léo Hélène.
5: Jordan a quitté Abidjan pour faire ses études ici, à Nantes, ville dont l'emblème est un immense éléphant de bois et d'acier. Mais pour lui, le seul éléphant qui compte, c'est celui qu'il a sur le maillot.
6: À Nantes, il y a quand même une grande communauté ivoirienne. Ça facilite aussi l'intégration. J'ai une forte attache à la ville de Nantes, mais la Côte d'Ivoire reste toujours dans mon cœur, c'est mon pays, c'est chez moi, c'est une partie de mon identité. Et comme on le dit, Abidjan est le plus doux au monde, donc on ne peut pas oublier d'où on vient.
5: Alors impossible de ne pas tenter d'avoir des places pour le match. Hassan a réussi après des heures de patience. C'est la première fois qu'il verra la sélection.
7: C'est quand même bizarre parce que moi je voulais les voir depuis le pays. Donc là je suis plus fier de regarder le match de la Côte d'Ivoire contre la France en France. Donc je suis très content. Ouais.
5: Jordan et Johan, eux, n'ont pas cette chance mais vont quand même vibrer.
6: Savoir qu'ils sont à proximité, juste à côté, là, à la Beaujoire, c'est quand même spécial.
8: C'est assez improbable. Ça rend joyeux de savoir que les joueurs de son pays viennent ici. Et il y a une division pour qu'on puisse se retrouver entre communauté ivoirienne, ressentir l'émotion comme au pays, et c'est le meilleur programme pour moi.
5: Avec une victoire à la clé.
8: 2-1 pour la Côte d'Ivoire.
7: Moi je pense 3-2 pour la Côte d'Ivoire.
6: C'est impossible qu'on dise qu'on va perdre. La fierté d'Ivoirien, c'est pas possible. Même si on joue avec 10 bouts de bois ou les tentis du quartier, on va quand même dire que les éléphants vont gagner. J'irai 3-2 pour les éléphants.
5: Léo Hélène, Nantes.
9: Allez les éléphants.
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1: Ainsi se referme ce journal en français facile. 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
2: Le festival Passeurs de Livres à Alès, c'est à partir du 4 et jusqu'au 6 juin prochain. Alors ce sont des livres, ce sont des auteurs, ce sont des rencontres, voire des débats. Il y a plus que cela, et c'est ce que va nous dire Franck Belloir, l'organisateur et le directeur de ce festival. Franck, des expositions et pas des moindres.
3: Oui, une très belle exposition sur un sujet un peu difficile, mais qui est traité de manière magnifique, d'une esthétique sublime, avec des visages rayonnants. Je veux parler ici de l'excision. C'est une exposition de Philippe Gélin, photographe, sociologue, et qui a commis un livre aux éditions Ginko. Et cette exposition, vous pourrez la découvrir à la médiathèque. Il y aura aussi une exposition des jeunes du CFA du bâtiment, puisque le CFA du bâtiment de Mégin-les-Alès est partenaire du festival depuis le début, depuis la première édition. Et là, ils viendront exposer leur chef-d'œuvre accompagné de plusieurs photographies. Et ce CFA, je le souligne, travaille du côté des artistes, du côté des livres, depuis de nombreuses années. Et il tente de décloisonner justement le bâtiment du livre. Donc c'est un très bel événement à découvrir aussi au festival. Et puis il y aura une exposition aussi de Pat Fimo, une artiste de la région alésienne, qui viendra présenter son travail autour de différents arts qu'elle croise, autour de la liberté. Et ça, ce sera dans le salon du livre. Et puis enfin, il y a l'association Alès Agglomération Art Histoire, sur laquelle s'appuie le festival depuis le début aussi, qui a proposé un concours photo, et ces photos seront exposées. Et Thierry Vezon, je le souligne d'ailleurs, on n'en a pas parlé, mais Thierry Vezon fera une rencontre aussi lors du festival le samedi de 13h30 à 15h30, où il viendra présenter. Thierry Vezon, photographe international maintenant, avec différentes périodes. Il a eu, dit-il lui-même, une période bleue, une période rose, et il est maintenant dans une période verte qui dépasse les Cévennes, et il viendra, il aborde notamment la forêt amazonienne et ainsi de suite. Il viendra nous présenter une conférence photographique, donc projetant des photos, de 13h30 à 15h30 au Capitole le samedi.
2: Ce qui veut dire qu'il faut regarder le programme, parce que ce ne sont pas dans les mêmes lieux que le salon lui-même, et le salon a aussi déménagé, donc ça c'est quand même un détail important pour cette année, Franck.
3: Exactement, vous avez raison, le salon est le long de l'avenue Carnot, non plus devant le cratère, et puis effectivement vous avez raison de le souligner aussi, il y a plusieurs lieux partenaires du festival. On a parlé du Capitole, on a parlé de la médiathèque, on aurait pu aussi parler du tribunal judiciaire, qui est partenaire du festival, on pourrait aussi parler de la salle Cazot, etc. Et du Ciné Planète,
2: Ne passez pas à côté. Merci en tout cas Franck Belloir, je rappelle, directeur de ce festival pour cette 5e édition à Alès, entre ce 4 juin et le 6 juin, donc ce week-end.

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1: Bonjour Clémentine.
2: Bonjour Fabrice.
1: Heureux de vous retrouver pour cette petite chronique. Et si c'était ça ? Eh bien aujourd'hui, nous allons nous poser la question de ce qu'est un objectif. Or, vous m'avez dit juste avant d'enregistrer cette chronique que vous ne saviez pas trop quel était votre objectif. Enfin, c'est peut-être moi qui détourne un peu les idées.
2: Quel est le vôtre, Fabrice ? Avez-vous des objectifs ?
1: Oh, l'objectif de vous titiller, là, dans l'immédiat. Pour savoir un petit peu ce que vous souhaitez nous transmettre.
2: Avez-vous des objectifs dans la tête ? Que vous avez depuis un certain nombre d'années et régulièrement vous vous dites tiens il faudrait que et puis quelques temps plus tard vous recroisez des gens et puis dites oui non j'ai pas encore fait mais il faudrait bien que. Et je pense que nous avons tous plein d'objectifs dans la tête qui sont plus ou moins importants bien sûr, mais certains qui ont une relative importance à nos yeux et pourtant on ne les met pas en route. Et il me semble que si on ne les met pas en route, c'est que quelque part ils sont très présents dans notre tête mais ils ne sont pas assez concrets. On ne les a pas assez regardés, on ne s'est pas posé la question de qu'est-ce qu'ils représentaient pour nous. Un objectif, c'est quelque chose de concret, je le différencie du but qui, lui, est abstrait. On peut avoir comme but être heureux, on ne peut pas quantifier le bonheur, alors qu'un objectif, il est concret, on peut le vérifier, il est mesurable. J'ai observé que souvent, lorsqu'un objectif, on n'a pas la capacité à le nommer de façon claire, de façon très précise, on ne s'est pas donné les moyens de vérifier tout ce que l'on en attendait, et bien souvent, il reste dans notre tête. Un petit peu comme s'il n'était pas encore assez mûr. Un objectif, par exemple, je veux gagner plus. C'est un objectif, c'est combien plus ? Est-ce que si on vous donne un euro de plus, vous êtes satisfait ? Probablement non. Si vous ne dites pas à votre cerveau de façon claire que vous voulez gagner 50, 100, 200 euros de plus, il ne sait pas ce qu'il doit faire. Je crois que plus vous allez nommer de façon précise, de façon claire, de façon positive, en vérifiant quelles vont en être les conséquences si vous atteignez cet objectif, il sera plus difficile à mettre en œuvre. Ensuite, c'est de se demander quels sont les obstacles qui sont devant nous pour atteindre cet objectif. Est-ce que ce sont les obstacles qui nous empêchent de le réaliser ? Est-ce que c'est les conséquences qui nous empêchent de le réaliser ? Est-ce que c'est parce qu'on a des ressources qui nous manquent ? Est-ce que c'est parce qu'on ne met pas des étapes ? Par exemple, quelqu'un qui, je ne sais pas, veut réaliser quelque chose de très important, ça paraît tellement important qu'il est découragé avant de commencer. Et peut-être que le fait de mettre des étapes, dans un premier temps, je fais ça, et puis ensuite je fais ça, peut-être qu'il atteindra son objectif. Donc la façon dont on formule un objectif est importante. Il faut avoir l'intention, il faut avoir la cible, il faut voir qu'est-ce qu'il y a derrière la cible, quelle va être la trajectoire entre le moment où j'ai l'intention de faire ça, et puis après il faut faire un gros zoom sur l'objectif atteint, parce que c'est la vision de cet objectif atteint qui va nous permettre de nous mettre en route, me semble-t-il.
1: Quand je pense à cette question d'objectif, je ne peux pas m'empêcher de penser aussi à l'aspect moyen. Où est-ce que vous situez les moyens ?
2: Ils sont à travers les obstacles, lever les obstacles. Ils sont dans les ressources. Les ressources, c'est quels sont les moyens que j'ai. Les ressources, elles peuvent être internes. Je dois apprendre l'anglais si je veux partir travailler aux États-Unis. Mais ça peut être aussi d'avoir de l'argent, mais d'épargner. Dans les ressources, je mets les moyens. Ensuite, il y a les étapes que l'on peut mettre en œuvre et puis se demander par quoi est-ce qu'on doit commencer. Et à partir de ce moment-là, certaines personnes aussi écrivent leur objectif. Et puis on met le petit papier dans la poche et puis on change de poche chaque fois qu'on change de vêtement. On ramène le petit papier dans la poche du nouveau vêtement. Ce qui fait que de temps en temps, on met la main dans la poche, on retrouve le petit papier. C'est quoi ça ? Ah oui ! Et on renclenche la motivation à chaque fois.

0: du monde. Elle veut rencontrer des cultures différentes, elle veut voir des paysages différents. Peut-être qu'elle peut voir des paysages différents en restant sur place. Il y a les connaissances du monde, il y a plein d'émissions de télévision où on peut voir et découvrir des paysages. Et puis des cultures différentes, peut-être qu'il y a plein de communautés étrangères sur place qu'elle peut déjà aller rencontrer. Et peut-être que ce que représente le tour du monde, peut-être qu'elle ne peut pas le faire maintenant, mais que ce qu'il représente, elle peut peut-être le trouver là maintenant sur place. Il est porteur d'indications. Ce qui ne veut pas dire que peut-être plus tard, elle ne pourra pas le mettre en œuvre. C'est peut-être justement en allant sur place, en rencontrant des communautés, que peut-être elle va rencontrer et trouver les moyens de partir un jour.
1: Qui sait ? À expérimenter là encore. Merci Clémentine.
0: Merci
1: bientôt.
0: Fabrice.

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1: Je veux aller à l'école maternelle, mais tu es infirme. Je veux lacer mes chaussures, mais tu es infirme. Je veux faire du judo, mais tu es infirme. Ce sont les quelques mots de quatrième de couverture d'un livre d'Olivier James en collaboration avec Jean-Marc Longval. Et Olivier est avec nous, c'est un plaisir. Olivier, bonjour.
2: Bonjour à tous.
1: Alors Olivier, vous écrivez un livre qui retrace tout un parcours d'un enfant, effectivement, qui est en situation de handicap. Et qui aujourd'hui, alors, il fait des conférences, il est prof de sport, il joue de la batterie dans un groupe. On commence où avec vous? On commence au fait de se dire, c'est possible, et c'est l'arrière, la couverture du livre, c'est possible?
2: Oui, et en fait, on est dans une société où tout le monde pense que tout est impossible. Et nous, on renverse la bataille en disant tout est possible, parce que le protocole français, c'est que dès qu'on a une idée, la première réponse est non, c'est pas possible.
1: Alors vous, c'est possible. Peut-être nous parler, parce que situation de handicap, il y a tout un nombre de handicaps plus ou moins différents, ou d'empêchements, tout simplement. Et je crois qu'il faut utiliser les terminologies qui correspondent. Vous, votre empêchement, c'est quoi ?
2: Alors, mon empêchement. Alors, je suis né avec un manque d'oxygène important. On m'a presque réanimé à la naissance parce que j'ai un frère jumeau qui, lui, n'a pas de handicap. Et on était prévu qu'un enfant et non pas deux. Résultat, mon empêchement, comme personne n'avait la boule de cristal de Madame Irma, ils ont dit, bon, il y aura des séquelles neurologiques. On l'a réanimé. Lesquels on n'en sait rien. Et j'ai appris à connaître mon handicap avec le temps, avec la formation, avec le regard des autres, avec les bouquins. Et aujourd'hui, mon empêchement, pour la faire simple, vous imaginez que vous êtes normal, on vous met des électrodes d'électrostimulation sur vous, et il y a un débile, dès que vous essayez de bouger, il touche à tous les boutons. Donc en fait, moi, mon handicap, je dois contrôler tous les gestes pour éviter que ça parte dans tous les sens. Donc j'ai les agonistes qui vont essayer de faire un mouvement et les antagonistes qui vont essayer d'empêcher le mouvement. Donc j'ai des mouvements parasites, incoordonnés, et je suis obligé de me concentrer pour parler, pour manger, pour bouger, pour éviter que les opposés se mettre en action pour me limiter l'activité principale.
1: Ils ne sont pas trop limités quand même, parce que jouer de la batterie, il y a beaucoup d'antagonistes. Être prof de sport, il y en a beaucoup aussi. Vous avez même un ensemble, un groupe, hein, avec, mais on parlera de tout ça évidemment. On va revenir, parce que là on est dans une manifestation où vous venez de rencontrer Michel Boujna. Michel Boujna, l'acteur et le comédien. Et effectivement, avec ce titre de livre Super Cap, la couverture, c'est une photo. Quand vous aviez rencontré Michel, c'est juste une histoire de fou, vous étiez tout enfant.
2: Alors en fait, la photo, je l'avais toujours sur moi. C'est une photo que j'avais quand j'avais, qu'on a pris quand j'avais 6 ans. Et en fait, tout le monde disait que la photo était jolie, que j'avais du charme, etc. Donc j'ai gardé cette photo, même si en noir et blanc, on ne voit pas mes yeux bleus, parce que c'est un atout que ma mère m'a donné. Et en fait, quand je suis allé voir Michel Boujna au théâtre de Nice, j'avais 16 ans, j'avais la photo sur moi et on m'a dit, est-ce que tu veux rencontrer M. Boujna? J'ai dit oui, pourquoi pas. Et il voulait me signer une dédicace. J'avais ni papier ni stylo. J'ai sorti la photo que j'avais dans le portefeuille. Il m'a signé derrière la photo « Youpi Olivier ». Et j'ai gardé cette photo et je me suis dit, elle me portera chance. Et toute ma vie, j'ai dit, cette photo, je l'ai gardée sur moi. Elle était dans un piteux état. Je suis allé la faire refaire chez un photographe qui faisait de l'argentique. Il me l'a ressorti en grand pour l'avoir en bonne qualité. Et j'ai dit, comme elle m'a porté chance, j'ai tout réussi dans ma vie parce que je croyais en moi, les gens croyaient en moi, au plus proche de moi. Et j'ai dit, le jour où je fais un livre, je me servirai de la photo comme une photo de couverture. Et du coup, pour remercier Michel de l'énergie qu'il m'a donnée, je lui ai offert le livre.
1: et vous avez les larmes aux yeux, Olivier James, super cap, donc l'incroyable itinéraire d'un infirme, c'est ce qui est écrit en tout cas, moteur cérébral devenu coach sportif. Les éditions, alors la maison d'édition.
2: Alors c'est en auto-édition, on peut le trouver sur Amazon en papier, sur Book édition en papier, et toutes les plateformes numériques dont ces deux-là, avec Apple, e-book, il y a la Fnac et il y a Kindle.
1: Et Olivier, dans cette deuxième partie d'interview, on va parler de votre cerveau. Parce qu'on a parlé d'empêchement physique, etc., d'opposants, d'électrodes, tout ce que vous voulez. Mais dans votre tête, il y a quand même un truc, et c'est vraiment ce qu'il y a derrière, c'est que là, il n'y a pas d'empêchement. Et ça, c'est important parce que c'est ce qui va faire que vous allez faire des choses comme n'importe qui, parce que votre tête vous dit « on peut le faire ».
2: Alors c'est plus que ça, c'est par rapport au parcours de la petite enfance. Mes parents n'ont pas fait de différence entre mon frère et moi, et c'est une question d'éducation. Même si ma mère avait un sentiment de culpabilité, elle ne le montrait jamais, et donc elle me donnait les moyens de réussir à mon niveau, comme elle donnait les moyens à mon frère valide de réussir à son niveau. Donc à partir de là, l'éducation, elle est la même pour les deux, et chacun avance à son rythme sans faire de différence. Et c'est le problème que je rencontre avec des parents d'élèves que j'ai en situation de handicap, c'est qu'il y a une telle culpabilité pour les enfants de leur situation que les parents veulent tellement les assister qu'ils les empêchent en plus de progresser. Et on est dans une société de culpabilité, de peur, de ci, de là, qui fait qu'en fait, on n'ose pas et on n'avance pas.
1: Ou de surprotéger aussi, tout simplement, comme ça peut arriver avec des enfants qui ne sont pas en situation de handicap.
2: Et c'est pareil pour tous les enfants. On prend un enfant qui n'a pas de difficultés d'empêchement au début de sa vie. Si la mère ou le père est trop protecteur, ça fait un enfant en situation de handicap plus tard au niveau social.
1: Et là, vous avez aussi un groupe de musique. On en dit un petit mot de ce groupe de musique, parce que c'est un groupe qui est très original.
2: Alors, on s'appelle les Broken Arms Family, les BAF. On a trouvé le nom il n'y a pas longtemps. C'est la réunion de plusieurs entités complètement différentes. Le bassiste, c'est un kinésithérapeute pédiatre que j'ai rencontré dans le cadre de mon travail. Je me suis retrouvé à manger un morceau chez lui. J'ai vu une basse contre le mur. J'ai dit, mais tu fais ta basse? Il dit, ouais, mais depuis que je suis revenu Paris, j'en joue plus, je connais personne en liste. J'ai dit, ben, ça te dit de jouer avec moi? On a démarré à deux. Puis après, on a recruté l'élève de mon frère qui est saxophoniste. Parce que mon frère est prof de saxo et saxophoniste sur la côte. C'est l'un des cinq meilleurs saxophonistes de la Côte d'Azur. Sébastien James, il est très connu. Et après, on a recruté un de mes clients qui vient à la salle, qui est DJ. Et j'ai dit, ah bah, tu vas venir mixer des sons par-dessus nous pour revisiter les musiques. Et puis on a recruté une attachée de production pour le cinéma américain, qui est une copine au bassiste, qui chante un peu et qui joue du piano, et qui est partant pour faire le délire. On est un groupe de, on va dire, de musique de laboratoire. C'est on reprend des morceaux, on les revisite, et ça passe très bien parce que, en fait, je m'assimile un peu au batteur du Mopelcho, l'animal. Donc quand on ne me regarde pas, on dit « ouais, la batterie, c'est sympa ». Et quand on me regarde, on dit « ouais, mais comment il fait à taper au bon endroit ?»
1: Merci Olivier James. Donc en duo avec Jean-Marc Lonval pour cet ouvrage « Super Cap ». C'est comme quand on dit « t'es cap, t'es pas cap ». Vous êtes super cap, l'incroyable itinéraire donc qui est le vôtre sur pas mal de pages. Je crois qu'on a plus de 430 pages sur cet ouvrage, tout le parcours. Merci Olivier.
2: Merci, bonne journée.
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0: 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Et ça me fait écrire des textes bien écorchés comme avant. 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Et si je mets de la lumière sur certaines de mes zones d'ombre, si je mets quelques mots sur mes silences les plus sombres, c'est pour mieux les comprendre et reprendre ma route. C'est pour foncer sans attendre le prochain jour de doute.
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1: Donner un organe de son vivant, c'est offrir une seconde chance à ceux qu'on aime. Un geste de générosité et de détermination. Patricia Fontune-Renaud a fait ce choix en donnant un rein à son épouse. Elle revient sur cette expérience et le chemin parcouru.
2: Ce qui m'a poussée à faire ce don, c'est de sauver la vie de la personne que j'aime. Puisque j'ai été témoin de la dégradation physique de mon épouse liée à sa maladie, qui est arrivée en insuffisance rénale il y a 4 ans. Il fallait que je fasse quelque chose pour pouvoir la sauver. Alors l'impact que ça a eu sur ma vie, finalement, physiquement, je dirais aucun, à part peut-être après le prélèvement du rein, 1 mois d'immobilisation. Sur le plan psychologique, c'est très très encadré. Il y a un suivi qui est fait par l'hôpital. On en a beaucoup parlé aussi entre nous et avec notre fille. Je me suis préparée à cette greffe sur le plan sportif, comme si j'allais à une compétition. Et effectivement, après la greffe, j'ai eu aucune douleur. Et finalement, ça a plutôt resserré nos liens.
1: Un message à tous ceux qui hésitent à donner un organe de leur vivant?
2: C'est un geste qui est très maîtrisé, très sécurisé et en même temps très encadré aussi par la loi. Vous prenez plus de risques à traverser la rue et de vous faire renverser par une voiture que de vous faire prélever un rein. Vous craignez pas grand-chose et en même temps, sauver une vie, c'est formidable.
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1: Aujourd'hui, l'adjectif ridicule. Corinne, bonjour.
2: Bonjour Gilles, alors, bonjour à tous.
1: Vous avez choisi aujourd'hui un adjectif, donc pour qualifier peut-être un individu, un être, une chose, un objet, enfin ce que vous voudrez d'ailleurs.
2: Une situation.
1: Une
2: parfois.
1: Situation, oui, aussi, oui, bien sûr.
2: Ridicule.
1: Ridicule.
2: Oui, c'est aussi pour s'amuser un peu, parce que souvent le ridicule prête à rire. Ce qui gêne beaucoup celui qui est...
1: Le ridicule ne tue pas, heureusement.
2: Oui.
1: Hein. C'est peut-être un petit peu pas pour rire. Mais...
2: Heureusement. Alors, généralement, celui qui est dans une situation ridicule est très gêné. C'est souvent ça, au moins, ou bien encore pire que ça. Et celui qui est spectateur d'une situation ou d'une personne ridicule, eh bien, normalement, il s'amuse bien, quoi. Il passe un bon moment.
1: Alors, justement, on a utilisé ça, hein, à la télévision, avec des vidéos, des caméras cachées, vidéos gags et toutes
2: voilà.
1: Sortes de choses. On essaie de trouver une situation où, en fait, on est pris en flagrant délit de choses qui sont bêtes, de situations, de gestes, cocasses.
2: Absolument.
1: C'est le bon
2: donc
1: côté du ridicule, ça.
2: Ça
1: bon
2: prête à rire, c'est souvent pas trop méchant. Évidemment, il y a aussi des versions plus dures, plus violentes du ridicule qui peut être orchestrée par d'autres, des ennemis, pour vous mettre dans une situation où vous allez vous couvrir de honte devant une foule ou que sais-je.
1: Oui, un autre
2: donc,
1: niveau.
2: Oui, voilà. C'est pour ça que c'est une situation qui n'est plaisante que pour certains, que pour ceux qui la voient, mais ceux qui la vivent sont généralement très, très malheureux et très embarrassés. Sauf s'ils savent rire d'eux-mêmes, ou sauf si c'est fait avec bienveillance et puis que tout le monde s'amuse sans plus.
1: Alors on dit aussi, c'est très fort de pouvoir rire de soi-même, de pouvoir se poser, se ridiculiser. Mais alors tout est peut-être question de la notion d'estime de soi, où on la place dans cette situation-là. C'est-à-dire si vraiment c'est pour se détruire et démontrer qu'on est vraiment un imbécile, ou si c'est pour dire, bon, après tout, il ne faut pas se prendre trop au sérieux.
2: Oui, je dirais que plus on a d'assurance sur qui on est, et plus on est serein sur notre identité, sur nos forces, nos compétences, mais également nos faiblesses, mieux, normalement, on va supporter des situations où ça tourne mal, où ça prête à rire, etc. Parce qu'on se sentira pas attaqué en profondeur. Ça sera juste un instant comme ça qui passe, et puis 5 minutes après, plus personne n'y pense. Mais pour une personne un peu plus fragile, un peu plus en doute sur elle-même, sur ce qu'elle vaut, qui pense que les autres la prennent pour quelqu'un de nul, alors être dans une situation ridicule devient catastrophique, bien sûr.

0: Oui, vous l'avez relevé, Corinne, effectivement, ridiculiser quelqu'un en le blessant, là, et les paroles quelquefois sont blessantes. D'ailleurs, on dit oui, c'est pas grave, peut-être pour la personne qui le dit, mais pour l'autre, cela va la marquer pour toute sa vie.
1: Mais souvent, on n'est pas à même de mesurer les conséquences et l'impact qu'aura une plaisanterie qu'on veut faire à quelqu'un, une farce qui tourne plus ou moins bien. Ça peut être dangereux quand on ne connaît pas très bien les gens, parce qu'on peut leur faire vraiment, vraiment beaucoup de chagrin et plus que ça. Alors, est-ce que ça vaut le coup pour passer un bon moment de mettre une personne dans une situation délicate et douloureuse? J'ai envie de dire non, ça ne vaut pas le coup, non?
0: Et quelquefois, justement, pour ne pas passer, pour ne pas être honteux ou ridicule, pour ne pas se sentir en tout cas ridicule, des jeunes sont prêts à n'importe quoi. Hein. Cela arrive dans des groupes, dans des bandes. Hein,
1: oui, alors il y a aussi
0: colorés.
1: Ça. Il y a la crainte d'être différent et de croire qu'on sera ridicule. Parfois, c'est juste dans notre tête. On s'imagine qu'on va être ridicule si on n'est pas habillé comme les autres, si on fait pas tout comme les autres. Donc, en particulier chez des personnes un peu fragile, pas encore pleinement dans l'assurance d'elle-même, cela peut conduire à faire tout comme les autres pour pas prendre de risques et pour se fondre par crainte d'être ridicule, par crainte d'être différent, par crainte d'être stigmatisé. Mais plus on acquiert de l'assurance dans la vie, plus ces comportements-là disparaissent.
0: Alors effectivement, on essaye aussi d'éviter les personnes qui ridiculisent ou qui se moquent, bien souvent. D'ailleurs, la Bible pousse souvent, dans les psaumes d'ailleurs, je remarque, ou dans les proverbes, à s'éloigner de ceux qui ridiculisent les autres, de ceux qui se moquent, les moqueurs.
1: Hein. Les moqueurs sont très mal vus et on suggère qu'il vaut mieux s'en éloigner. Oui, mais c'est dans l'idée, là aussi, c'est pas pour condamner l'humour. Il y a des quantités d'humour bienveillant qui sont juste quelque chose de social, qui fait du bien, qui détend l'atmosphère et qui fait rire tout le monde. Ça, personne va attaquer cela. Mais l'humour peut commencer à poser problème quand il attaque à des personnes. Et quand il joue sur plusieurs tableaux et qu'il finit par introduire du malaise jusqu'à plus que cela, jusqu'à carrément du stress, de l'angoisse, voire faire pleurer quelqu'un. Alors là, je trouve qu'on n'a rien gagné du tout. C'est une catastrophe relationnellement.
0: Parce que la personne a une certaine facilité de communiquer, une autre est peut-être un peu timide, donc
1: oui,
0: on exagère le trait, l'autre.
1: Et puis
0: va
1: souvent,
0: pas répondre,
1: c'est pour briller en société, voilà. Et puis montrer comment on a de l'esprit, comment on est malin, etc. Mais il n'y a rien de glorieux là-dedans à humilier quelqu'un et à lui faire de la peine.
0: Vous voyez, on est passé du ridicule à l'humiliation, donc
1: oui.
0: Il y a peut-être un point qui n'est pas très éloigné.
1: Ce sont des choses très proches, et on sent bien que l'équilibre est sur le fil du rasoir, qu'à un moment, on bascule du bienveillant et du bon enfant sans conséquence.
0: Du cocasse, oui.
1: À
0: une violence,
1: quelque chose qui est une agression vis-à-vis de l'autre. Et si on n'est pas très maître de cela, dans certaines situations, il vaut mieux s'abstenir pour ne pas prendre le risque de blesser quelqu'un qu'on n'aurait pas voulu blesser finalement.

0: Alors Corinne, le ridicule ne tue pas de temps à autre aussi. Il serait bien de pouvoir se regarder, mais comme vous le disiez, la moquerie est aussi proche et puis elle peut détruire ou blesser. Est-ce qu'on parle de ridicule dans la Bible? Est-ce que c'est un mot qu'on utilise?
1: Alors ce mot-là me fait tout de suite penser à une situation qui est cocasse et ridicule. Et en même temps, quand vous disiez le ridicule ne tue pas, c'est par excellence une situation où au contraire le ridicule fait vivre. Et c'est l'histoire assez connue dans les évangiles d'un homme qui s'appelle Zachée et qui pourrait bien prêter à rire en effet parce que c'est un homme, un haut personnage de la ville de Jéricho, ville très importante, très commerçante. Et comme il est le chef des impôts dans une ville riche, vous imaginez la place importante qu'il a socialement. Seulement, on est dans une époque où ce personnage-là, le chef des impôts, je crois que c'est toujours le cas, on n'aime pas tellement les collecteurs d'impôts, les percepteurs d'impôts, mais là, c'était bien pire que ça, parce que ces gens-là vivaient en collaboration avec le pouvoir romain, le pouvoir occupant, donc on détestait violemment les collecteurs d'impôts qui, en plus, étaient tout le temps malhonnêtes et s'en mettaient plein les poches. C'était vraiment des êtres assez ignobles. Et ce Zachée, personnage important mais détesté, se met dans une situation invraisemblable. Il est curieux et il veut voir Jésus qui doit passer à Jéricho. Et pour arriver à le voir, comme il est petit, on nous précise qu'il est petit déjà, on est déjà un peu dans le ridicule. Et eh bien il va grimper dans un arbre, comme un gamin, comme un adolescent. Ça pourrait passer inaperçu, mais pile au moment où Jésus arrive, Jésus s'arrête au pied de l'arbre, pile cet arbre-là, Jésus lève les yeux et lui dit « Zachée, coucou, c'est moi, descends ». Et tout le monde sait que le Zachée détesté par tous s'est caché dans l'arbre pour voir Jésus. Quel ridicule! Quelle situation ridicule! C'est pas un personnage ridicule, mais c'est une situation complètement loufoque et qui prête vraiment à rire. Et mais le ridicule ne tue pas. Zachée va descendre tout de suite de son arbre. Il va rentrer en dialogue avec Jésus et cet homme, ce collecteur d'impôts voleur, comme ils l'étaient tous à cette époque, va complètement changer de vie. Le ridicule de cette situation amène la vie dans son existence, dans ses relations avec les autres, dans son comportement qui va complètement changer.
0: Alors Corinne, effectivement, cette situation qui est ridicule, et cet homme aussi qui n'a pas peur du
1: Il
0: ridicule,
1: n'a pas peur, oui.
0: Peut-être aussi à souligner.
1: Alors, il n'y a pas beaucoup de détails dans le texte, mais tout de même, on le montre s'empressant de faire les choses. Il y a comme une espèce d'attente de sa part. Il est impatient de voir Jésus.
0: Il n'a pas peur du « quand dira-t-on ». Ça, c'est clair.
1: Voilà, c'est cela.
0: Comme vous dites, c'est vrai que la situation est un peu peut-être ridicule, mais lui passe par-dessus cela.
1: Oui,
0: ça aussi, c'est peut-être important, non?
1: Il passe par-dessus cela parce que son objectif est de voir ce Jésus. Mais... Il veut voir ce Jésus, comme s'il pressentait que ce Jésus a la possibilité de le faire changer, d'apporter quelque chose dans sa vie qu'il ne connaît pas.
0: Mais Corinne, combien de fois de personnes, je parle de fois justement maintenant avec notre vocabulaire, combien de fois de personnes ne veulent pas parler de leur foi parce qu'elles se sentent ridicules? Est-ce qu'on ne peut pas voir là justement l'expression d'un homme qui n'a pas peur de dire que lui, il croit à Jésus et que lui, il croit à Dieu, en Dieu en tout cas?
1: Oui, c'est vrai que dans les sujets souvent délicats, il y a celui de la foi. Et parce que ça nous expose, ça expose ce qu'il y a de plus profond en nous. C'est peut-être pour ça qu'il y a une certaine pudeur, voire une gêne dans ce domaine-là. Et en ce sens, oui, Zachée est une sorte d'exemple pour nous. Il n'a pas eu peur, finalement, devant tous, d'afficher que son intérêt pour Jésus.
0: Voilà, son intérêt, parce que mettez-vous à prier à table, par exemple, ou à parler de choses spirituelles, quelquefois, dans certains groupes, c'est vrai qu'on sent des petits rires, des petites moqueries, et il ne faut pas avoir peur de passer ridicule, je crois, pour être croyant.
1: Oui. Oui, en tout cas dans certains groupes et dans certaines sociétés, oui, qui acceptent mal ces comportements-là. Mais oser afficher sa foi et son amour pour Dieu, eh bien, là, c'est des cas où je crois le ridicule ne tue pas.
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Bonjour, je suis Émilie Valmal, animatrice du dispositif Relance Octave sur les Cévennes losériennes à Florac. Relance Octave, c'est un service gratuit mis en place par la CCI, la Chambre de métiers et d'artisanat et la Chambre d'agriculture de la Lozère afin de faciliter la transmission des entreprises et accompagner à la fois les personnes qui souhaitent transmettre leur activité et les personnes qui ont un projet de reprise. Je vais vous présenter une de nos offres d'entreprise à reprendre en ce moment en Sud Lozère. 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Au cœur des gorges du Tarn, dans un charmant village de 130 habitants, une boulangerie-pâtisserie est à vendre suite au départ à la retraite de la gérante. L'activité de boulangerie-pâtisserie traditionnelle est complétée par une partie épicerie. La production de pain et viennoiserie est vendue dans le magasin de 40 mètres carrés. Elle est également livrée à des clients professionnels et dans des distributeurs de pain. Les lieux sont marqués par une forte saisonnalité. Cela nécessite d'embaucher du personnel de mai à septembre. À l'année, il y a un boulanger en poste et un apprenti. Le couple d'exploitants privilégie les circuits courts, farine et céréales locales. Selon les besoins du repreneur, il peut être accompagné lors du démarrage de l'activité. Le commerce mesure environ 130 mètres carrés répartis sur 3 étages. Le fonds de commerce est en vente au prix de 216 000 euros. C'était l'annonce L0489. 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

0: sociologue et qui a commis un livre aux éditions Ginko, et cette exposition, vous pourrez la découvrir à la médiathèque. Il y aura aussi une exposition des jeunes du CFA du bâtiment, puisque le CFA du bâtiment de Méjean-les-Alès est partenaire du festival depuis le début, hein, depuis la première édition. Et là, ils viendront exposer leur chef-d'œuvre accompagné, hein, de plusieurs photographies. Et ce CFA, je le souligne, hein, eh bien, travaille pour, du côté des artistes, du côté des livres, depuis de nombreuses années. Et ils tentent de décloisonner, justement, hein, le bâtiment du livre. Donc, c'est un très bel événement à découvrir aussi au festival. Et puis, il y aura une exposition aussi de Pat Fimo, une artiste de la région alésienne, qui viendra présenter son travail autour de différents arts qu'elle croise, autour de la liberté. Et ça, ce sera dans le Salon du Livre. Et puis enfin, hein, il y a l'association Alès Agglomération Art et Histoire, sur laquelle s'appuie le festival depuis le début aussi, qui a proposé un concours photo, et ces photos seront exposées. Et Thierry Vezon, je le souligne d'ailleurs, hein, on n'en a pas parlé, mais Thierry Vezon fera une rencontre aussi lors du festival le samedi de 13h30 à 15h30, où il viendra présenter. Thierry Vezon, photographe international maintenant, hein, avec différentes périodes. Il a eu, dit-il lui-même, une période bleue, une période rose, et il est maintenant dans une période verte qui dépasse les Cévennes, et il viendra, il aborde notamment la forêt amazonienne et ainsi de suite, il viendra nous présenter une conférence photographique, hein, donc projetant des photos, hein, de 13h30 à 15h30 au Capitole le samedi.
1: Ce qui veut dire qu'il faut regarder le programme, parce que ce ne sont pas dans les mêmes lieux que le salon lui-même, hein, et le salon a aussi déménagé, donc ça c'est quand même un détail important pour cette année, Franck.
0: Exactement, vous avez raison, le salon est le long de l'avenue Carnot, non plus devant le cratère, et puis effectivement vous avez raison de le souligner aussi, hein, il y a plusieurs lieux partenaires du festival. On a parlé du Capitole, on a parlé de la médiathèque, on aurait pu aussi parler du tribunal judiciaire, hein, qui est partenaire du festival, on pourrait aussi parler de la salle Cazot, etc. Et du Cinéplanète,
1: ne passez pas à côté. Merci en tout cas Franck Belloir, je rappelle directeur de ce festival pour cette 5e édition à Alès entre ce 4 juin et le 6 juin, donc ce week-end.

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Vous pouvez retrouver le programme complet sur le site laregion.fr. Enfin, dimanche 14 sera l'Eirisou, un festo sur la commune de Viol en Laval. Le festival Nature et Culture de la FNE Occitanie, France Nature Environnement, arrive pour vous préparer des concerts, taliers, spectacles, stands associatifs ou balades nature, tables redondes et des jeux. Dans le stalier, vous pourrez par exemple dessiner, veiller une monstre, faire des sérigraphies ou encore des yoga, des jeux d'extérieur, des fustes et rencontrer les associations partenaires. Tout à coup, estabé sur le site laregion.fr ou alors fne-ocmed.fr. Et c'est tout pour le moment. Nous restons ici pour l'émission de la semaine. C'est tout, on n'arrêtera pas d'y jouer. Venez, à toutes, c'était Nesvous Fier également.

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1: Né à Tours en 1858, Georges Moineau écrivit des nouvelles et des comédies restées célèbres, comme Le commissaire et bon enfant, La pêche et soie, Les gaietés de l'escadron, ou encore Messieurs les ronds de cuir, car il aimait à égratigner ces messieurs les fonctionnaires de l'administration. Ce drôle de Moineau, plus connu sous son pseudonyme Georges Courteline, ne se contentait pas d'être drôle dans ses œuvres. Il l'était aussi dans la vie de tous les jours, pour la plus grande joie de ses amis. Un jour qu'il prenait un verre à la terrasse d'un café parisien, en compagnie d'un critique littéraire assez méchant, ce dernier s'étrangla brusquement, puis ayant retrouvé son souffle, s'écria dégoûté « Oh, je viens d'avaler une mouche !» À quoi Courteline répondit aimablement « Tant mieux, je suis toujours content quand il arrive malheur à ces sales bêtes !» Quant à cette trouvaille, elle inspirera peut-être ceux qui, comme Courteline, sont allergiques à la publicité. Lassés d'être harcelés par les nombreux questionnaires que les journaux des années 20 envoyaient alors à leurs abonnés, il fit imprimer cette réponse type dont voici les termes. « Monsieur Courteline a pris connaissance de l'objet de votre enquête. Il a l'honneur de vous faire savoir qu'il s'en fout complètement. »
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0: Et c'est l'heure de retrouver Christophe Paget pour le grand journal du soir. Bonsoir Christophe.
2: Bonsoir Charlotte, bonsoir à toutes et à tous.
0: À la une, le chef du Hezbollah qui rejette l'accord de cessez-le-feu conclu entre le Liban et Israël.
2: L'accord qui prévoit un cessez-le-feu conditionné à un arrêt total des tirs du Hezbollah. Le Hezbollah appelle donc aujourd'hui à arrêter ce qu'il appelle la mascarade des négociations avec Israël. Et il réclame un retrait total des forces israéliennes du sud Liban tout en menaçant le nord d'Israël de nouvelles attaques. Guilhem Deltay dès le début de ce journal.
0: Le forum économique annuel de Saint-Pétersbourg dans le nord-ouest de la Russie a commencé.
2: Oui, le président Vladimir Poutine vient de prendre la parole. Alors, c'est un sommet qui se tient sur deux visions à la fois. D'un côté, une ligne dure vis-à-vis de l'Occident. De l'autre, une volonté de démontrer que la Russie peut attirer des ressortissants des États-Unis ou de l'Union européenne. Ce sera le dossier de ce 20h avec notre envoyé spécial à Saint-Pétersbourg, Anissa El-Jabri. En France, les députés français ont adopté une loi pour limiter l'exposition de la population à un métal lourd cancérigène, le cadmium, dont les niveaux dans la population française sont 3 à 4 fois supérieurs à ceux de la plupart des autres pays européens. On fera le point avec Jeanne Richard.
0: Et puis la mort de l'artiste franco-iranienne Marjane Satrapi.
2: L'autrice de la bande dessinée Persepolis avait 56 ans. Le président Emmanuel Macron a rendu hommage à une artiste éprise de liberté qui porta la cause du peuple iranien et l'étendard du droit des femmes.
0: Ce jeudi, Christophe, les affrontements se sont poursuivis entre l'armée israélienne et le Hezbollah.
2: Oui, malgré l'accord conclu hier à Washington entre le Liban et Israël, accord qui prévoit un cessez-le-feu conditionné à un arrêt total des tirs du Hezbollah. Aujourd'hui, au moins 4 personnes ont été tuées dans le sud du Liban, dont des bombardements israéliens. Le président libanais Joseph Aoun précise que l'accord n'a pas encore été définitivement approuvé, mais qu'il pourrait être rapidement mis en place une fois validé. Guilhem Deltay, bonsoir.
3: Bonsoir Christophe.
2: Guilhem Deltay du service international de RFI. Guilhem, cet accord est déjà rejeté par l'un des belligérants, le Hezbollah.
3: Oui, le chef du mouvement chiite libanais n'a pas mâché ses mots. Cet accord, a-t-il dit, équivaut à une capitulation. Pour Naïm Kassem, il ne peut y avoir de cessez-le-feu avec Israël que total. Il rejette donc l'idée de faire une différence entre le sud et le reste du pays. L'idée aussi que ce qu'il appelle une liberté de tuer au Liban soit donnée à l'armée israélienne. Selon Israël, l'accord conclu ce mercredi prévoit en effet le maintien d'une présence militaire israélienne dans le sud du Liban et une liberté d'action en cas de tir sur le territoire israélien. Naïm Kassem a aussi affirmé une nouvelle fois son opposition au processus diplomatique avec Israël. Il a appelé le gouvernement libanais à arrêter la mascarade. Ces négociations sont absurdes, humiliantes et honteuses pour le Liban, a-t-il jugé. Et pour lui, le résultat est rejeté en bloc par une large partie de la population libanaise. Le chef du Hezbollah a également adressé une mise en garde à son ennemi. Il n'y aura pas de sécurité pour le nord d'Israël, sans sécurité pour les villages du sud du Liban, a-t-il dit, ajoutant « Tant que l'occupation est présente, la résistance continue ».
2: Merci Guilhem Deltay.
0: Aux États-Unis, Donald Trump n'est pas content. Le président américain dénonce une décision antipatriotique.
2: Hier, les députés ont approuvé un texte ordonnant le retrait des troupes américaines engagées contre l'Iran. Texte symbolique, puisque le président a un droit de veto, mais qui rend furieux Donald Trump. C'est la première fois qu'un texte de ce genre passe à la Chambre basse américaine et en plus, il a été adopté avec les voix des démocrates mais aussi de 4 républicains. En pleine négociation avec l'Iran, estime Donald Trump, il devrait avoir honte. Notre envoyé spécial permanent à Washington, Vincent Souriau, nous dresse le portrait de ces 4 dissidents républicains.
4: D'abord, il y a Thomas Massie et Warren Davidson, deux élus libertariens, autrement dit des conservateurs, oui, mais qui rejettent depuis toujours l'interventionnisme américain et qui considèrent que la Maison-Blanche doit se plier au contrôle du Congrès. Massie n'a plus rien à perdre, il ne sera pas le candidat du Parti républicain dans son état du Kentucky en novembre. Davidson, quant à lui, malgré la pression de la Maison-Blanche, assume ses prises de position. Il s'était déjà rangé du côté des démocrates au mois de mars, lors d'un autre vote consacré au conflit en Iran. Les deux autres francs-tireurs sont considérés comme des centristes qui doivent donner des gages aux électeurs indépendants pour l'emporter lors des élections de mi-mandat. Tom Barrett du Michigan, 20 ans de carrière dans l'armée, il est temps, dit-il, que le Congrès reprenne la main sur notre mission en Iran. Et Brian Fitzpatrick de Pennsylvanie, un ancien agent du FBI, républicain lui aussi, mais qui a souvent marqué son désaccord avec les initiatives de Donald Trump. La loi, souligne-t-il, exige qu'après 60 jours, toute intervention armée fasse l'objet d'un examen au Congrès. Vincent Souriau, Washington RFI.
0: Direction Saint-Pétersbourg, à présent dans le nord-ouest de la Russie pour le forum économique annuel.
2: Oui, qui officiellement s'est ouvert hier soir, mais en fait les travaux ont commencé aujourd'hui. Anissa El-Jabri, notre correspondante à Moscou, a fait le déplacement. Bonsoir Anissa. Alors, c'est un sommet de l'entre-deux, deux visions. D'un côté, ligne dure vis-à-vis de l'Occident. De l'autre côté, l'objectif est de démontrer que la Russie peut attirer des ressortissants des États-Unis ou de l'Union européenne.
5: Oui, et c'est d'ailleurs aussi le reflet du climat du moment. On le voit dans les médias légitimistes, au sein des sphères du pouvoir et bien entendu ici aussi à Saint-Pétersbourg. Plusieurs sons de cloche se font entendre. On voit par exemple aussi beaucoup de personnes ici parler des liens qu'il faut maintenir avec les Occidentaux. Alors évidemment, ça passe pour cette édition avec par la présence des élus de l'AFD, le parti d'extrême droite allemand. On a notamment un de ces députés qui poste avec enthousiasme toutes ces photos du forum, sa poignée de main avec le dirigeant de Gazprom, et tant pis s'il portait à sa veste le Z, symbole de l'opération spéciale. On le voit aussi avec évidemment Kirill Dmitriev, le directeur du fonds russe d'investissement, lequel célèbre encore et toujours beaucoup la coopération avec les États-Unis. Le directeur de la chambre de commerce américano-russe est lui aussi très actif, présent à plusieurs tables rondes ici à Saint-Pétersbourg. Il répète d'ailleurs que tout se passe bien en Russie pour les entreprises américaines. C'est lui aussi qui a annoncé il y a quelques heures un match de hockey Russie-États-Unis pour le 1er juillet dans la capitale russe. Cela fait plus d'un an que Vladimir Poutine avait personnellement mis l'idée sur la table.
2: Alors reste Anissa que l'économie russe n'a pas vraiment la forme.
5: Voilà, entre recul de la croissance, chute des investissements, dérapage du déficit, ces sujets, en tout cas, ils ont été effleurés poliment aujourd'hui. Il faut dire que la présidente de la Banque centrale, habituellement très cash, directe et franche, en bon français, Elvira Nabiulina, n'est pas à Saint-Pétersbourg officiellement. C'est dû à une absence de dernier moment due à des funérailles d'un proche collaborateur. Pas de débat tranché, pas de mise en lumière, donc du fait que le secteur civil dans l'économie russe plonge et que celui qui s'en sort, eh bien, c'est celui de la défense. D'ailleurs, ce jeudi sont apparus pile devant le pavillon réservé à la presse trois nouveaux modèles de véhicules militaires blindés capables de résister, c'est ce qu'on lit sur leurs fiches produits, aux tirs d'armes légères, aux mines ou aux éclats d'obus. Dans les allées cette année du forum, beaucoup d'ailleurs d'entreprises de cybersécurité présentant notamment des programmes de cyberdéfense avancés.
2: Et on comprend aussi que les partisans de la ligne dure ont eu leur tribune.
5: Oui, et ça, beaucoup de gens l'ont noté ce mercredi soir. Une table ronde a réuni des figures connues comme l'oligarque ultra-conservateur Constantin Malofeyev, l'ancien espion célèbre Andrei Bezroukov ou encore Alexandre Douguine. Pour ce dernier, idéologue ultra-nationaliste, je cite ses propos d'hier, « La guerre en Ukraine se terminera soit par la victoire de la Russie, soit elle ne se terminera jamais. » Quant à Andrei Bezroukov, il a jugé que la Russie serait en guerre, je cite encore, « pendant les deux prochaines décennies et que deux générations seraient façonnées par le conflit. » Fin de citation.
2: Merci Anissa El-Jabri à Saint-Pétersbourg pour RFI. Saint-Pétersbourg où Vladimir Poutine vient de prendre la parole. Le président russe a affirmé que son pays devait améliorer et renforcer sa défense antiaérienne au lendemain de frappes de drones ukrainiens contre un complexe pétrolier et contre une base navale justement à Saint-Pétersbourg.
0: Et on continue de parler de la Russie avec ce débat en Europe pour restreindre l'entrée de touristes russes.
2: Oui, plusieurs pays du nord-est de l'Europe réclament de nouvelles restrictions de visa pour ces touristes. Déjà hier, il y avait eu cette décision de commencer des négociations d'adhésion avec Kiev. Eh bien, les pays de l'Union continuent à vouloir manifester leur soutien à l'Ukraine. À Bruxelles, Pierre Benazet.
6: La lettre adressée à la Commission européenne et à la chef de la diplomatie de l'UE a été signée par 11 pays de l'espace Schengen, dont l'Islande et la Norvège. Parmi les autres, tous les Scandinaves, les Baltes, ainsi que les Polonais, Tchèques et Néerlandais. Les restrictions en place depuis 2022 ont divisé par 8 le nombre de touristes russes en Europe. De 4 millions avant-guerre, leur nombre est tombé à 477 000 l'an dernier. C'est encore trop, selon Mari Rantainen, la ministre finlandaise de l'Intérieur.
7: Nous souhaitons étudier des restrictions à imposer à certains groupes. Cela fait maintenant plus de 4 ans que la Russie mène une offensive agressive contre l'Ukraine. Et pourtant, les pays de l'UE continuent d'accorder un nombre excessif de visas touristiques. Il est absolument, absolument inacceptable de continuer ainsi.
6: Les touristes russes vont majoritairement en France, Italie et Espagne. Et le ministre suédois s'indigne, je cite, qu'ils boivent du vin rosé au soleil pendant que des Ukrainiens meurent sur le champ de bataille. Les pays signataires de la demande de restriction soulignent une augmentation de leur nombre l'an dernier et s'inquiètent d'un risque pour la sécurité. L'Estonie demande en outre une interdiction d'entrée en Europe pour les Russes qui ont combattu en Ukraine. Pierre Benazet, Bruxelles. RFI.
2: Moscou a annoncé il y a quelques jours de nouvelles.

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2: Dans certaines régions, les charpentiers sont des gens qui prennent encore le temps de nous faire savoir qu'ils ont fini leur ouvrage. Au sommet de la charpente, ils dressent un petit sapin avec des rubans. On voudrait bien, nous aussi, dresser un jour sur notre vie un joyeux petit sapin pour annoncer « Voilà, on a fini l'ouvrage et il est bel et bon ». Mais si l'on peut achever une œuvre de charpente, on n'a jamais fini un ouvrage d'esprit et d'amour. Vous nous verriez annoncer « Je sais tout, j'ai tout compris » ou bien « J'ai posé le fait de l'amour ». La vie, c'est un travail qu'on n'achève pas. On voudrait avoir fini de construire, on voudrait pouvoir contempler le travail accompli. On a de la peine à être jusqu'au bout ouvrier, et pourtant il le faut. Ce matin aussi. Le petit sapin enrubanné, dressé sur l'ouvrage, c'est un autre qui le mettra plus tard, quand il aura lui-même achevé ce que nous ne pouvons jamais, nous, que commencer.

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2: Et bien donc aujourd'hui nous allons parler du château de Tornac, non pas sur des épisodes que nous avons déjà vus jusqu'en 1706, la mort du marquis de Tornac, mais la suite. Parce que ce château est quand même un des éléments du patrimoine visible du pays et tout le monde le connaît. Que lui est-il arrivé? Alors on pourrait dire que c'est un noble domaine qui a quasiment une généalogie parce que ce sont des familles qui se sont succédées avec des grandeurs et des décadences et c'est intéressant de voir ce qui s'est passé autour de ce château. Donc, nous en étions restés, je crois, la dernière fois qu'on avait parlé du château de Tornac, en 1706, quand le vieux marquis est mort à Sommières et que son testament nomme son fils héritier universel, mais celui-ci, qui est colonel dans les armées en Catalogne, est très méfiant parce que lui, il connaît la réelle situation de fortune de son père. Et il ne l'accepte que contre contestation, parce qu'il y aurait des dettes et des créanciers sont prêts à agir eux-mêmes en justice. Donc, il fait un écrit, le dit seigneur comte, fils, ne veut point accepter le dit héritage que sous bénéfice d'inventaire pour ne confondre ses biens avec ceux de feu seigneur son père. Parce que le texte de l'époque disait que s'il acceptait l'héritage, et que l'héritage en fait était un gouffre, c'était ses biens à lui, l'héritier, qu'on allait prendre pour payer les créanciers. Alors, il avait intérêt à mettre une cloison étanche. Donc l'inventaire dure 2 mois. Et en résumé, j'ai fait allusion, l'état des deux demeures est lamentable. Le château de Bellefond n'est qu'un vaste débarras de vieux meubles sans valeur et de tissus usés, tout y sent la décrépitude et l'abandon. Denis Auguste ne s'est jamais installé comme son mariage lui en aurait donné le droit. Au vieux château, c'est encore pire. La grande salle est vide, les autres pièces ne valent guère mieux. Il y a des papiers, beaucoup de papiers, notamment des archives, précieusement gardées dans des portes fermées à clé. Il faut plus d'une semaine pour tout enregistrer. Puis finalement, les dettes sont pas terribles. Donc, avec les revenus de toute la propriété foncière qu'il y a, Denis Auguste de la Fare, c'est son nom, donc le fils, finit par accepter l'héritage de son père. Mais il fait tout débarrasser. Et on a les originaux, il fait une note disant « Je décharge le sieur Martin des effets contenus au présent inventaire comme les y ont retirés. » Donc, on nettoie tout. Il se marie. Mais son mariage dure peu de temps, son épouse meurt le 1er janvier et ils n'ont qu'une fille. C'est leur fille unique et en 1721, elle a 14 ans et demi, on la marie à un de ses cousins plus ou moins lointains, Joseph de Grimoire de Beauvoir du Roure, comte de Brison et de l'Argentière. Donc, un nouveau nom apparaît, c'est les Brisons. Et en fait, il ne s'intéresse pas du tout à Tornac. Lui, tous ses biens, toute sa famille sont à l'Argentière. Et on continue à faire les différents actes locaux au nom de haute et puissante dame Marie Fluvie de la Fare, comtesse de Brison. Elle a elle-même 5 enfants, un fils dénommé François-Denis Auguste, né en 1723, et 4 filles qui toutes deviennent religieuses. Côté héritage, comme ça, on était tranquille. Marie Fluvie de la Fare décède, 5 ans avant son père, l'héritier, donc le fils du vieux marquis, qui est toujours à Tornac, et 3 ans avant son mari. Et par elle, le domaine de Tornac est passé au Brison, comme par Marguerite, il était passé des Jonquières au Lafare. Donc, c'est le destin de cette terre d'être remis par des femmes entre les mains de quelques ambitieux barons voisins. À chaque fois, c'est la même chose qui se passe. La fin de race, numéro 1, c'est une femme qui lègue à un jeune et ambitieux baron du voisinage, par mariage généralement ou par héritage, le bien.

0: Finalement, le vieux baron meurt à 72 ans. On le cite dans le journal. Il est couvert d'honneurs et de fonctions, mais il a sans doute été le dernier des seigneurs de Tornac à s'intéresser à ses terres, puisque le château n'intéresse pas beaucoup le fils. Donc, le jeune François-Denis Auguste, qui est doté d'un nombre impressionnant de biens, est jeune, très jeune, il vient d'avoir 17 ans, et il est également riche et très riche, parce qu'il a énormément de biens fonciers en Ardèche. Et donc, Tornac, ça l'intéresse pas des masses, il y a le vieux château sur sa colline, des restes de Bellefonds dans la plaine, et toutes les terres qui en dépendent. Il fait quand même réaliser un état détaillé de toutes ses possessions, et on retrouve à peu près tous les domaines déjà contenus. Et puis, il s'éloigne encore plus de Tornac en épousant Françoise de Chaponnet, qui est plutôt du Dauphiné, et donc il va plutôt s'installer à Grenoble. En 1777, il en fait une donation à son fils, qui est âgé de 24 ans. Ça ne l'intéresse pas, et il donne le droit à son fils d'en jouir dès le moment présent, ce qui n'est pas toujours le cas. Très souvent, les seigneurs rendaient leur fils héritier, mais ils ne lui donnaient pas le droit de l'occuper.
1: À leur mort, quoi.
0: Oui, c'était uniquement valable à leur mort. Et on a donc, on arrive en 1780 à Nicolas Louis Auguste, donc de Beauvoir, de Grévoux, du Roure de Beaumont, comte de Brison. Il fait la carrière des armes et en 1780, il reçoit le grade de maréchal de camp, qui est l'équivalent de celui de général de notre époque. Donc en 1780, il a 27 ans, il est général. Il deviendra général d'Empire, et c'est le seul général d'Empire que je connaisse, en tout cas, qui n'ait jamais mis les pieds sur un champ de bataille sous Napoléon. Il s'est beaucoup trop occupé de son héritage pour pouvoir aller faire la guerre. Et donc, il vit plutôt une vie de cour, lui, ce qui l'intéresse, il est riche. Et tout d'un coup, il se passe quelque chose de tout à fait étrange en 1788, un an avant la Révolution, d'étrange dans sa vie, qui nous est raconté d'une manière totalement oblique dans les papiers de la... quand il cherche à récupérer ses biens autour de Tornac. Il y a un courrier du notaire d'Anduze qui dit « Monsieur le comte donataire, c'est-à-dire le Nicolas dont on parle, eut le malheur de perdre en 1788 avec la reine Marie-Antoinette 400 000 livres. C'est une somme énorme. Il y avait de quoi construire un bâtiment de guerre. Le roi Louis XVI, informé de sa perte, l'exile et le nomme vice-roi au Sénégal, en Afrique. C'est totalement invraisemblable. Il y a deux éléments dans ce courrier. Le premier, c'est qu'il a perdu énormément d'argent au jeu. Ça, c'est vrai. Certainement, Marie-Antoinette jouait grand jeu. Et à la veille de la Révolution, c'était bien connu. Donc, elle était entourée de gens. Mais quelquefois, elle les mettait à sa table de jeu. Ils étaient obligés de jouer. C'était elle qui payait, forcément. Eux ne payaient pas. Et le résultat, c'est que de temps en temps, le roi, qui grognait, mais qui payait parce que c'était sa femme, était sollicité pour intervenir. Quant à devenir exilé et vice-roi au Sénégal, il n'y a jamais eu de vice-roi du Sénégal à l'époque, donc, et encore moins un Brison. Donc il a quand même disparu dans la nature pendant quelques années. 400 000 livres, ça représente environ 8 millions d'euros perdus en une soirée. Oui. Donc on comprend que le roi soit un peu chagriné. Donc, pour ce montant, on construisait et on équipait une frégate comme l'Hermione, hein, qui vient d'être refaite. Donc, cette sanction qui est purement imaginaire, on pense que Nicolas de Brison est allé prendre l'air de ses provinces pour se faire un peu oublier. Puis sur ce, il y a la Révolution. Nicolas de Brison, tout d'un coup, se trouve complètement du côté de la Révolution, au début du moins. Il signe un généreux manifeste remettant en cause les privilèges de l'aristocratie. En 17 février 89. Mais la révolution n'avait pas encore tourné. Et à l'époque, les idées généreuses dominaient et toute l'aristocratie a signé l'abandon de ses privilèges. Elle n'a pas attendu le 4 août 1789, cette fameuse nuit où c'est la loi qui a été faite. Donc il signe ça. Mais ça tourne mal le 14 juillet 89 avec la Bastille. Et du coup, il y a un vent de panique chez tous les aristocrates. Le propre frère du roi, le comte d'Artois, futur Charles X, un des premiers à fuir, Il dit à son frère, mais il faut fuir. On coupe la tête du gouverneur de la Bastille. Le peuple est en insurrection, en armes, aux portes des palais. Ils viennent chercher la reine à Versailles. Il faut fuir. Le roi Louis XVI ne veut pas. Mais le frère part et la moitié de la cour s'en va. Donc, le frère de Brison, lui, il a changé d'avis. Il est plutôt contre-révolutionnaire. Et on dit même qu'il anime, mais là, il ne peut être que dans la clandestinité, les camps de Jalès, qui sont des camps, des foyers contre-révolutionnaires mis à Jalès, en Ardèche. Et ils se font très discrets. Ils renouvellent des baux à leur intendant qui s'occupe de tout sur place. Comme ça, ils n'ont pas besoin de s'en occuper. Les parents de Nicolas de Brison partent en Savoie. Et la Savoie, à l'époque, n'était pas en France. Donc, on allait prendre les eaux en Savoie. Ça permettait de rester près de la France pour revenir s'il fallait, mais d'être près de l'étranger, un petit peu à un pas de chaque côté de la frontière. Et donc, on prétendait qu'on allait prendre les eaux. Comme ça, on n'était pas déclaré émigré. Mais ça ne trompait personne. Et donc, les autorités révolutionnaires savaient très bien qui était émigré ou qui ne l'était pas. Donc, Nicolas reste dans ses foyers contre-révolutionnaires. Mais en 1792, il y a des grands mouvements de révolte dans le Gard, et notamment on brûle tous les châteaux. Le Gard est le pays où on a brûlé le plus de châteaux pendant la Révolution, parce qu'il y a eu des incidents où il y a eu des miliciens, des compagnies des gardes nationales qui sont noyés dans le Gard. On accuse évidemment les aristos d'être responsables. Et surtout, donc, on veut brûler ces fameux papiers qui étaient dans tous les châteaux. On l'a vu avec le château de Tornac, où il ne restait plus rien que trois pièces fermées à clé ou bourrées d'archives. Il faut se rendre compte qu'on trouve des minutes de procès en 1780 dans lequel le papier qui fait référence est de 1540 ou de 1600. Vous imaginez si aujourd'hui, en l'an 2022, je produisais en justice un papier de 1700 pour dire « voilà mes droits », on me rirait au nez. À l'époque, c'était souverain. Et comme à l'époque, les féodaux avaient tous les droits, ils gagnaient à tous les coups. Donc la population, les bourgeois, les notaires, les avocats ont pris en haine tous ces papiers qu'on leur brandissait sous le nez. Donc leur but, ça a été de brûler les chartes. Et ils les ont brûlés. Bon, ils ont un peu brûlé les châteaux autour, même quelques châtelains pendants, mais le but final, c'était pas de tuer, c'était pas de ravager, c'était de brûler ces chartes insolentes qu'on pouvait toujours leur ressortir sous le nez. À l'époque, la révolution était chancelante, on savait pas si la monarchie allait pas revenir, donc il fallait faire attention. Mais, donc, les châteaux de Tornac brûlent dans la nuit du 3 au 4 mars 1792. Et le producteur d'Anduze dit dans son rapport, « Je ne puis dissimuler que le venin pestilentiel a soufflé dans toutes les gardes nationales, et principalement dans celles qui se disent patriotes, lesquelles croient être certaines que les nobles, les ecclésiastiques et leurs soudoyers n'attendent que le moment favorable pour les exterminer eux-mêmes, et croient n'avoir de meilleur parti à prendre que celui de les prévenir. » Bon, ça, on tombe dans le cas classique, on croit que l'autre veut vous exterminer, donc le mieux, c'est de l'exterminer d'abord. Bon. En 1792, tous les biens de Nicolas sont saisis, puisque lui est inscrit sur la liste des émigrés. Donc, ils sont saisis et sont vendus aux enchères. Et à partir de là, commencent d'interminables chicanes pour la récupération de ces biens.

0: Nicolas de Brison, revenu en France, demande sa réintégration civile. Il est fils d'immigrés et Napoléon est très large pour ça. Il rend leur nationalité française et il rend leurs biens à ceux des immigrés qui reviennent, d'abord parce qu'il a besoin de cadres pour ses armées, pour sa magistrature. Mais seulement voilà, il rend les biens qui restent. Or, tous les biens de Tornac ont été vendus aux enchères. Par conséquent, pour les récupérer, il faut des chicanes pour dire qu'ils ont été mal vendus. Et l'ironie veut que ce soit M. Victor Perrault, qui était le syndic d'Anduze au moment de la Révolution, fervent révolutionnaire, qui a saisi à tout va tous les biens des émigrés, qui devient l'avocat réactionnaire de Brison, lui, là, senti le vent tourner, donc dès l'Empire et sous la monarchie à plus forte raison. Il reprend ses papiers et il trouve plein de vices de forme. Donc, il s'appuie sur ses propres papiers avec leurs vices de forme pour prouver qu'en fait, ça n'a pas été vendu. Ça a été mal vendu. Et donc, il y a d'interminables chicanes et ils ont beaucoup de mal à récupérer les biens. Je vous passe sur les arbitrages, chicanes et chicanes. Cela dure plus de 10 ans. Et en 1807, il y a un nouvel article. Ils espèrent beaucoup de choses. Et puis, arrive la divine surprise du rétablissement de la monarchie en 1814. Le roi est revenu. Donc tous les émigrés, ceux qui y sont revenus, qui n'ont pas voulu revenir sous l'Empire, reviennent, ils sont décalés. Ils n'ont pas seulement une génération et leurs vieux habits de cour. Ils ont une tête farcie d'éléments qui ne sont plus de leur époque. Donc il y a d'innombrables caricatures très drôles à leur sujet. Mais eux, ils veulent tout récupérer. Ça leur est dû. Et les banans doivent plier les chines devant eux. Donc, ça ne se passe pas très bien. Des expertises sont demandées. En 1827, le nouveau roi Charles X... Alors, le premier roi, Louis XVIII, il est assez mollasson sur le sujet, hein, parce qu'il a succédé, il s'est fait virer par Napoléon pendant un mois, il revient, il sait que le boulet n'est jamais très loin, donc il prend des précautions partout. Charles X, qui est un roi réactionnaire, donc l'ancien frère, comte d'Artois, du roi Louis XVI, lui, c'est un dur à cuire. Et il veut rétablir la monarchie dans tous ses éléments. Par conséquent, il fait voter par les chambres qui sont à sa vote la loi dite du milliard des émigrés, 1 milliard de francs à l'époque, qui va être attribué uniquement pour restituer leurs biens aux émigrés. Ça passe très mal dans la population, d'autant plus que les prétentions des émigrés sont publiées, et qui sont les plus grands demandeurs, c'est des gens comme Lafayette ou Talleyrand, qui ont quand même émargé à l'Empire, qui ont été révolutionnaires. Mais ils estiment qu'ils ont été un peu spoliés dans tout ça. Par conséquent, ils présentent des listes de réclamations qui, à elles seules, bouffent le tiers du milliard. Donc, ça passe pas très bien. Mais la famille de Tornac, de Brison, elle demande elle-même 145 000 francs, ce qui représente quand même 1,5% du fameux milliard au bénéfice d'une seule famille, ce qui est pas mal. C'est même beaucoup. En 1828, tout s'écroule. Une note découvre qu'il y a plein de dettes à la charge de l'immigré qui a été dépossédé. Et du coup, on ne lui doit plus que 16 000 francs au lieu de 145 000. Et nous sommes en 1828. En 1838, enfin, on répartit, mais il y a les enfants, les petits-enfants et tout, donc ça fait de la menue monnaie dans les poches de chacun. Toute sa vie, il a battu. Il s'est battu pour avoir le droit de récupérer quelque chose auquel il pensait avoir droit, mais la société civile ne pensait pas comme lui. Donc, du coup, cette terre est émiettée, éparpillée entre de multiples héritiers qui n'y prêtent aucune attention parce que c'est de la copropriété, c'est des ruines, c'est des champs pas cultivables, c'est des forêts d'Hermès, ça n'a aucun intérêt. Donc, tout ça dégringole doucement. Et en 1970, il y a une association de 1901, les Amis du Château de Tornac, qui a pour objet la sauvegarde et la mise en valeur du château, et qui a fait un travail extraordinaire de mise en valeur. Elle a eu des prix d'animation. Et en décembre 1974, on inscrit le château à l'inventaire des monuments historiques. Et selon ce document, les bâtiments sont délabrés, les courtines sont renversées, les fortifications disparues. Donc, mais favorable au classement, puisque ça renforcerait la protection du monument. et il est inscrit en 1980. Ensuite, il est repris en 2004 à tous les propriétaires indivis par un CIVU, un syndicat d'initiative à vocation unique, un syndicat intercommunal. Ça veut dire qu'en fait, il y a des copropriétaires qui sont des instances publiques. Et le château est racheté par ce CIVU qui est à moitié propriété d'Anduze et à moitié de Tornac. Et là, on retrouve l'histoire, puisque ce qui avait fait la fortune du château de Tornac dans ses grandes heures de splendeur, c'était l'union des barons de Tornac avec la fille du baron d'Anduze. Et donc, c'était très proche. Et bien, il a fallu attendre quand même quelques siècles depuis 400 ans, pour que ça revienne à la collectivité publique, cette fois-ci pas celle des barons, mais aujourd'hui, les ruines de Tornac sont la propriété indivise des communes d'Anduze et de Tornac.
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1: Le festival Passeur de Livres à Alès, c'est à partir du 4 et jusqu'au 6 juin prochain. Alors ce sont des livres, ce sont des auteurs, ce sont des rencontres, voire des débats. Il y a plus que cela, et c'est ce que va nous dire Franck Belloir, l'organisateur et le directeur de ce festival. Franck, des expositions et pas des moindres.
2: Oui, une très belle exposition sur un sujet un peu difficile, mais qui est traité de manière magnifique, d'une esthétique sublime, avec des visages rayonnants. Je veux parler ici de l'excision. C'est une exposition de Philippe Gélin, photographe, sociologue, et qui a commis un livre aux éditions Ginko, et cette exposition, vous pourrez la découvrir à la médiathèque. Il y aura aussi une exposition des jeunes du CFA du bâtiment, puisque le CFA du bâtiment de Mégin-les-Alès est partenaire du festival depuis le début, depuis la première édition, et là ils viendront exposer leur chef-d'œuvre accompagné de plusieurs photographies. Et ce CFA, je le souligne, travaille pour du côté des artistes, du côté des livres, depuis de nombreuses années, et il tente de décloisonner justement le bâtiment du livre. Donc c'est un très bel événement à découvrir aussi au festival. Et puis il y aura une exposition aussi de Pat Fimo, une artiste de la région alésienne, qui viendra présenter son travail autour de différents arts qu'elle croise autour de la liberté, et ça, ce sera dans le salon du livre. Et puis enfin, il y a l'association Alès Agglomération Art et Histoire, sur laquelle s'appuie le festival depuis le début aussi, qui a proposé un concours photo, et ces photos seront exposées. Et Thierry Vezon, je le souligne d'ailleurs, on n'en a pas parlé, mais Thierry Vezon fera une rencontre aussi lors du festival le samedi de 13h30 à 15h30, où il viendra présenter. Thierry Vezon, photographe international maintenant, avec différentes périodes, il a eu, dit-il lui-même, une période bleue, une période rose, et il est maintenant dans une période verte qui dépasse les Cévennes, et il viendra, il aborde notamment la forêt amazonienne, et ainsi de suite. Il viendra nous présenter une conférence photographique, donc projetant des photos, de 13h30 à 15h30 au Capitole le samedi.
1: Ce qui veut dire qu'il faut regarder le programme, parce que ce ne sont pas dans les mêmes lieux que le salon lui-même, et le salon a aussi déménagé, donc ça c'est quand même un détail important pour cette année, Franck.
2: Exactement, vous avez raison, le salon est le long de l'avenue Carnot, non plus devant le cratère, et puis effectivement vous avez raison de le souligner aussi, il y a plusieurs lieux partenaires du festival. On a parlé du Capitole, on a parlé de la médiathèque, on aurait pu aussi parler du tribunal judiciaire, qui est partenaire du festival, on pourrait aussi parler de la salle Cazot, etc. Et du Cinéplanète,
1: Ne passez pas à côté. Merci en tout cas Franck Belloir, je rappelle, directeur de ce festival, pour cette 5e édition à Alès, entre ce 4 juin et le 6 juin, donc ce week-end.

Amis auditeurs, ce sera aujourd'hui la deuxième émission consacrée à des œuvres de Corelli, Arcangelo Corelli, né à Bologne et par la suite qui s'installera à Rome en 1675. Corelli qui fera partie de ces artistes, ils sont ma foi assez rares à être universellement reconnus de leur temps. On dit d'ailleurs que lorsque les visiteurs viennent à Rome, ils parlent avec émerveillement de ces œuvres et de leur interprétation. Et ceci dès les années 1680. Alors ces œuvres, eh bien, ce sont des concertos pour cordes avec le concertino de violon et violoncelle ou bien encore le concerto grosso. C'est la masse des musiciens qui la joue. Nous écoutons un coffret d'Harmonia Mundi avec les 12 concerti grossi, opus 6. Je vous propose la suite de notre coin classique avec les concerti numéro 3, numéro 10 et numéro 4. Donc, concerto numéro 3 de Corelli, interprété par l'ensemble 415. C'est dès cet instant.

Nous venons d'entendre d'Arcangelo Corelli le concerto numéro 3 de l'opus 6 avec l'ensemble 415 dirigé par Chiara Bianchini et Jesper Christensen. Nous allons poursuivre avec le concerto numéro 10, toujours opus 6 de Corelli.

Concerto opus 6, c'est le numéro 10 des concerti grossi de Corelli. Nous allons terminer notre coin classique avec le concerto numéro 4, toujours interprété par l'ensemble 415, dirigé par Chiara Bianchini et Jesper Christensen.

Voilà, amis éditeurs, c'est la fin de ce coin classique consacré à Arcangelo Corelli, dont je vous disais qu'il a été 200 ans universellement admiré, ce qui n'est pas toujours le propre des auteurs, compositeurs, interprètes. Il a écrit parmi ses œuvres les plus importantes ce fameux Opus 6, qui ne sera d'ailleurs édité qu'après sa mort, parce que Corelli a beaucoup hésité, il mettra plus de 25 ans avant de se décider. Des concertos qui sont des formes associées à l'église ou bien convenant à la chambre et utilisant les danses de la suite allemande, gic, etc. Je vous propose de nous retrouver pour découvrir d'autres œuvres d'Arcangelo Corelli et toujours extrait de ses 12 concerti grossi opus 6. Ce sont des enregistrements de 1992 de la maison Harmonia Mundi. Et c'était le coin classique.

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1: Le festival Passeur de Livres à Alès, c'est à partir du 4 et jusqu'au 6 juin prochain. Alors ce sont des livres, ce sont des auteurs, ce sont des rencontres, voire des débats. Mais il y a plus que cela, et c'est ce que va nous dire Franck Belloir, l'organisateur et le directeur de ce festival. Franck, des expositions et pas des moindres.
2: Oui, une très belle exposition sur un sujet un peu difficile, mais qui est traité de manière magnifique, d'une esthétique sublime, avec des visages rayonnants. Je veux parler ici de l'excision. C'est une exposition de Philippe Gélin, photographe, sociologue, et qui a commis un livre aux éditions Ginko. Et cette exposition, vous pourrez la découvrir à la médiathèque. Il y aura aussi une exposition des jeunes du CFA du bâtiment, puisque le CFA du bâtiment de Mégin-les-Alès est partenaire du festival depuis le début, depuis la première édition. Et là, ils viendront exposer leur chef-d'œuvre accompagné de plusieurs photographies. Et ce CFA, je le souligne, travaille du côté des artistes, du côté des livres, depuis de nombreuses années. Et il tente de décloisonner justement le bâtiment du livre. Donc c'est un très bel événement à découvrir aussi au festival. Et puis il y aura une exposition aussi de Pat Fimo, une artiste de la région alésienne, qui viendra présenter son travail autour de différents arts qu'elle croise, autour de la liberté. Et ça, ce sera dans le salon du livre. Et puis enfin, il y a l'association Alès Agglomération Art Histoire, sur laquelle s'appuie le festival depuis le début aussi, qui a proposé un concours photo, et ces photos seront exposées. Et Thierry Vezon, je le souligne d'ailleurs, on n'en a pas parlé, mais Thierry Vezon fera une rencontre aussi lors du festival le samedi de 13h30 à 15h30, où il viendra présenter. Thierry Vezon, photographe international maintenant, avec différentes périodes. Il a eu, dit-il lui-même, une période bleue, une période rose, et il est maintenant dans une période verte qui dépasse les Cévennes, et il viendra, il aborde notamment la forêt amazonienne, et ainsi de suite. Il viendra nous présenter une conférence photographique, donc projetant des photos, de 13h30 à 15h30 au Capitole le samedi.
1: Ce qui veut dire qu'il faut regarder le programme, parce que ce ne sont pas dans les mêmes lieux que le salon lui-même, et le salon a aussi déménagé, donc ça c'est quand même un détail important pour cette année, Franck.
2: Exactement, vous avez raison, le salon est le long de l'avenue Carnot, non plus devant le cratère, et puis effectivement, vous avez raison de le souligner aussi, il y a plusieurs lieux partenaires du festival. On a parlé du Capitole, on a parlé de la médiathèque, on aurait pu aussi parler du tribunal judiciaire, qui est partenaire du festival, on pourrait aussi parler de la salle Caso, etc. Et du Cinéplanète,
1: Ne passez pas à côté. Merci en tout cas Franck Belloir, je rappelle, directeur de ce festival pour cette 5e édition à Alès, entre ce 4 juin et le 6 juin, donc ce week-end.

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2: Aujourd'hui, la lettre Q comme quand. Corinne, bonjour.
3: Bonjour Gilles.
2: J'ai envie de vous lancer la question, parce que c'est une question quand on utilise quand, c'est un adverbe, le quand.
3: Oui, c'est une question qu'on pose souvent d'ailleurs. Je dirais même que c'est une des questions favorites des enfants. Quand est-ce qu'on arrive? Quand est-ce que tu reviens? Quand est-ce qu'on mange? Quand est-ce que... etc.
2: Et le comment aussi, comment ça marche, comment c'est fabriqué, etc.
3: Oui, bien sûr.
2: Donc le quand, alors on pourrait se poser tout un tas de questions. En tout cas, c'est le temporel. Hein?
3: C'est notre rapport au temps.
2: Le passé, le présent, le futur.
3: Surtout le futur, oui, le passé aussi, bien sûr. Et si on pose tant de questions qui commencent par quand, cela exprime aussi souvent notre curiosité ou voire une certaine angoisse par rapport à ce qui arrivera après.
2: L'inquiétude du temps. On ne sait pas ce qu'on deviendra, on ne sait pas de quoi sera fait demain.
3: Oui, il y a tout cela dans cette question posée par le quand. Ça peut aussi être plein d'espoir et de choses positives, mais souvent cette question est assortie d'une certaine inquiétude et on attend que l'autre nous rassure en nous donnant des certitudes. Oui, je vais bien le faire. Oui, ça sera à tel moment. Attends encore juste un petit peu.
2: Alors, pas d'angoisse, en tout cas, en ce qui concerne le quand du passé. Quand es-tu né? Ça, c'est assez facile. C'est plutôt toujours dans le futur, le problème du quand.
3: Oui, le quand du passé n'est pas angoissant. Mais le quand du futur, selon ce qu'on attend, d'ailleurs, qu'on attend de positif ou de négatif, quand je vais mourir, ça ne m'intéresse pas forcément d'avoir la réponse. Mais je vais avoir une augmentation de salaire, ça peut m'intéresser davantage, par exemple.
2: Alors c'est vrai que le futur, c'est un petit peu le doute et l'indécision. On ne sait pas toujours ce qui va se passer. C'est un peu la foi dans le futur aussi.
3: Oui, ça c'est un thème très riche et très présent dans la Bible, par exemple, et certainement dans toutes les expressions de foi. Dieu étant généralement le maître du temps. Du coup, celui qui croit en Dieu probablement aborde le temps avec un peu plus de confiance et l'avenir pourrait lui paraître moins inquiétant.

0: pour le camp, Dieu aussi en parle en ce qui concerne le salut, le réconfort, la rencontre avec Dieu. C'est aussi une grande question dans la Bible, c'est quand l'humain va-t-il rencontrer ce Dieu qu'il ne voit plus ?
1: Oui, c'est ce camp-là résume un peu toute notre perception de l'avenir quand on est croyant, puisque la rencontre attendue avec Dieu correspond aussi à beaucoup d'événements attendus, espérés, liés à l'avenir. Et donc se pose la grande question du quand cela se produira-t-il. C'est une question qui est posée très fortement par les disciples de Jésus. Et ils demandent à Jésus lui-même, donc, quand vont se produire les événements attendus, les événements liés au retour de Jésus, liés à la fin du monde, liés à, au monde qui doit venir après, ce qu'on appelle aussi l'au-delà. Ce grand camp avec une sorte de Q majuscule, puisque c'est la question fondamentale liée à l'avenir, et à un avenir qui nous échappe complètement parce qu'il semble dépendre entièrement de Dieu lui-même.
0: Donc une question à laquelle on va essayer de trouver quelques réponses dans la Bible. Quand est-ce que ce Dieu va faire justice sur cette terre qui est bien souvent une terre d'injustice, Corinne?
1: Ça, c'est une très belle question qui est posée dans l'Apocalypse, le dernier livre de la Bible. C'est d'ailleurs intéressant que ce soit justement à la fin du message biblique que cette question est là, stressante, ardente. Il y a dans le chapitre 6 de l'Apocalypse, il y a des personnes qui ont été mises à mort à cause de leur foi, à cause de leur croyance en Dieu. Et symboliquement, elles sont là à réclamer, à interroger Dieu en disant « Mais jusqu'à quand ? Jusqu'à quand ça va durer ? L'état de ce monde, toute cette souffrance, toutes ces persécutions de ceux qui croient et toutes les autres difficultés du monde dans tous les domaines. » Et ils s'adressent à Dieu avec une sorte d'angoisse et de force. « Maître, un jour tu vas juger tout cela, tu vas mettre fin à toutes ces horreurs qu'on voit jour après jour. » Mais qu'est-ce que tu attends? Quand est-ce que ça va se produire? Qu'est-ce que tu attends? Et la réponse de Dieu dans l'Apocalypse, chapitre 6, verset 11, on leur demande d'attendre encore un peu. Attendre encore un peu.

0: L'attente n'est pas toujours chose facile, faut-elle qu'elle soit remplie d'espérance, de foi certainement. Encore ce camp, c'est... Alors, est-ce qu'il y a un temps où nous allons voir de nos propres yeux cette fin de l'histoire, fin des temps, comme on dit dans la Bible?
1: Alors, même s'il y a une réponse très floue, parce que attendre encore un peu, c'est pas tellement précis. Bon, eh bien, il y a comme, hein, c'est le moins qu'on puisse dire, le un peu.
0: Tout dépend dans quel, si vous êtes dans la logique de l'éternité, effectivement, le un peu, ce n'est pas beaucoup.
1: Et mais si vous voulez que j'ajoute un peu de flou encore à tout cela, j'ajouterai des paroles de Jésus qui a dit dans Matthieu, l'évangile de Matthieu, chapitre 24 et verset 36. Il dit que le jour et l'heure où ces choses arriveront, ces choses, ce monde à venir, la fin du monde, personne ne les connaît. Ni les anges auprès de Dieu, ni le Fils de Dieu. Seul Dieu le connaît, mais c'est comme une sorte, en quelque sorte, son secret à lui. Donc on est dans l'espoir, dans l'attente, mais en même temps dans le flou complet quant à la réalisation. Alors ça pourrait peut-être être un peu stressant là aussi, être un peu angoissant. Ça l'est d'autant plus quand on est sensible, et comment ne pas l'être, aux innombrables souffrances que vivent tant et tant d'humains sur cette terre. On voudrait que ça change, que ça change totalement, pas des petites améliorations, mais une totale reprise en main par Dieu pour instaurer un monde meilleur, un monde bon, beau, parfait. Alors c'est pour ça que le camp devient stressant, et il est fait, on a quand même quelques indications pour ne pas désespérer. Et Jésus a pris soin de donner quelques petits repères. Thank you.

0: effectivement, toujours dans ce camp, il est dit, si je ne me trompe, dans l'évangile de Matthieu, que quand vous verrez ces choses, alors la fin se rapproche. Enfin, il y a quand même des éléments qui nous permettent de savoir que c'est un petit peu, c'est vraiment le petit peu.
1: Alors, il y a des éléments, ils ne sont pas extrêmement précis, et puis la plupart sont très négatifs par contre. Les éléments donnés par Jésus sont des choses négatives comme la guerre, la famine, les sécheresses, les difficultés entre les peuples, conflits de toutes sortes, les difficultés dans la famille, toutes ces choses qui sont douloureuses sont données comme des repères qui vont faire une sorte de crescendo des difficultés jusqu'à un moment où effectivement seule l'intervention de Dieu pourra sortir l'humanité du gouffre dans lequel elle s'enfonce petit à petit. Donc on ne peut pas réellement parler de repères dans le temps, mais de repères dans la qualité, ou plutôt le manque de qualité, de la vie sur cette terre, des relations entre les peuples. Et cela, c'est un peu le spectacle quotidien qui nous est offert.
0: Voilà, je dirais pour certains, l'Apocalypse est un peu tous les jours. Alors, il est parlé aussi d'une diffusion, d'une propagation de l'Évangile. Ça, c'est un élément positif.
1: Alors, c'est le grand repère positif. Jésus dit que son message à lui, cette bonne nouvelle de Dieu qui nous sauve, de Dieu qui nous aime, sera propagée, sera répandue, sera prêchée dans le monde entier. Et une fois que le monde entier aura entendu, eu l'occasion d'entendre ce message, alors à ce moment-là, Dieu pourra mettre fin au monde, à notre monde, par le retour de Jésus. Donc ça, c'est un repère quand même intéressant. D'autant plus intéressant que nous sommes à une époque où il y a tellement de moyens de communication. On est d'ailleurs en train d'en utiliser un, très puissant, très intéressant, et il y en a d'autres. On est dans un monde où, plus que jamais, il est possible de prêcher la bonne nouvelle à pratiquement tout le monde, quasi tout le monde maintenant. Donc on peut percevoir qu'on arrive à la fin bientôt de ce camp, cette grande question du camp de l'intervention de Dieu.
0: Donc le dernier camp de l'histoire de l'humanité, c'est le retour de Jésus-Christ dans l'histoire de Dieu.
1: Alors, c'est l'intervention de Dieu. Alors, c'est une grande chose. C'est à la fois le retour de Jésus, c'est la fin du monde, mais pas une fin définitive, une fin pour quelque chose d'autre. Et c'est donc l'instauration d'un monde nouveau, d'un monde à peu près le même qu'aujourd'hui, mais comme si on lui enlevait d'un coup tout ce qui ne va pas. Et c'est énorme. C'est à la fois le même monde et un tout autre monde. Dans cet événement de la fin, il y a aussi la résurrection des morts pour qu'ils entrent dans une vie nouvelle, une vie parfaite, une vie éternelle. Donc c'est un énorme bouleversement de tout ce qu'on connaît à l'heure actuelle, un tout nouveau monde.
0: Alors pour connaître toutes ces choses, vous les tirez d'où en fait, Corinne, nous présenter tout cela, on peut le lire dans la Bible tout ça?
1: Bien sûr, alors il y a beaucoup de choses qui sont données dans l'évangile de Matthieu, chapitres 24 et 25. C'est peut-être la plus grosse concentration. Et mais des petits éléments, il y en a un peu partout dans la Bible, dans l'Apocalypse, dans plusieurs épîtres. Quand on est aidé, on peut aussi trouver plus facilement un peu tous ces passages.
0: Merci Corinne. Alors n'hésitez pas à nous demander une Bible. En tout cas, aujourd'hui, nous avions développé le mot « quand ». Corinne, à bientôt. Quand, on ne sait pas.
1: Quand, on ne sait pas.
0: Au revoir.
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1: Bonjour à toutes et à tous et bienvenue dans ce moment d'information locale sur Radio Intervalle. L'actualité, culture, loisirs, tourisme, c'est avec nos correspondantes dans les offices de tourisme. Aujourd'hui, dans le Gard, nous retrouverons à la fin de ce journal Gwen de Sommières et on commence tout de suite avec Soléa pour Nîmes Tourisme.
2: Bonjour à tous, c'est Soléa Martinez de l'office de tourisme de Nîmes. Le mois de juin sera des plus chauds et des plus animés. On vous attend donc plein d'entrain dans la belle cité des Antonins. Jusqu'en septembre, Nîmes Tourisme vous donne rendez-vous tous les mardis matins à 11h pour une visite guidée des plus surprenantes, Saint-Gilles au temps des croisades. Embarquez dans le navire de l'histoire pour découvrir les lieux et les personnalités qui ont fait de Saint-Gilles une cité prestigieuse au Moyen-Âge. Plus d'infos et réservations sur nimes-tourisme.com. Après la 13e édition du festival L'Expo de Ouf porté par l'association Le Spot, les murs des quartiers Gambetta et Richelieu se parent de nouvelles fresques. Le mercredi 3 juin à 18h, partez à la découverte de l'univers du street art et familiarisez-vous avec son vocabulaire. Plus d'infos et réservations sur nimes-tourisme.com. Le Château de Nage accueille le groupe Sweet and Sour pour une soirée musicale jazz dans le cadre exceptionnel du parc du château. Rendez-vous donc le jeudi 4 juin dès 19h30 avec bar à vin, food truck qui seront présents pour animer cette soirée bucolique. Plus d'informations sur l'agenda de Nîmes Tourisme. Les vendredis 5 et samedi 6 juin mettront la musique à l'honneur avec le festival This is not a love song pour un beau week-end présenté par la SMAC Paloma. De grands artistes seront au rendez-vous dans la programmation. Ne manquez donc pas cet événement inédit. Plus d'infos sur le site web de la SMAC Paloma. Le festival Actes en Camargue reprend du service les 5, 6 et 7 juin. 3 jours de rencontres et de débats autour de la nature avec une programmation culturelle dans un cadre idyllique. Au programme, concerts, spectacles, cinéma, visite nature ou encore bien-être, ce sera à Saint-Gilles, au Château d'Espéran. Plus d'infos sur l'agenda de Nîmes Tourisme. Le samedi 6 juin à 14h30, Nîmes Tourisme vous propose de partir à la conquête de la Via Domitia en visitant le village de Manduel. Son patrimoine a traversé les grandes périodes, en témoigne la borne millénaire, le château médiéval et l'église Saint-Genis. Remontez le temps et découvrez la variété de ces monuments. Toutes les informations et les réservations sont à retrouver sur nîmes-tourisme.com. La balade œnotouristique et gastronomique que tout le monde attend, c'est Vignes Toquées. Les Costières de Nîmes vous donnent donc rendez-vous les 6 et 7 juin pour la 16e édition menée par le chef Julien Caligo. Toutes les informations sont à retrouver sur l'agenda de Nîmes Tourisme. L'aérodrome de Nîmes-Courbestac ouvre ses portes le samedi 6 juin. Au programme, baptême de l'air, exposition d'aéronefs et cinéma en plein air dès 21h30. Ne ratez pas cette occasion exceptionnelle et renseignez-vous sur l'agenda de Nîmes Tourisme. Pour les amoureux de la nature et surtout de l'agriculture, la ville de Nîmes accueille les 6 et 7 juin les Journées méditerranéennes des saveurs. En plein cœur des Jardins de la Fontaine, cet événement unique qui rassemble le meilleur de nos saveurs fera un marché de producteurs, des animations, une ferme aux animaux et de la restauration sur place. L'entrée est gratuite et la programmation entière est disponible sur l'agenda de Nîmes Tourisme. C'était Soléa pour Nîmes Tourisme. Toutes les infos sont à retrouver sur notre site web nîmes-tourisme.com directement dans notre rubrique agenda. À très vite!
3: Bonjour à tous, je suis Gwen Samoyau de l'Office de Tourisme du Pays de Sommières et voici les animations qui vous attendent pour ce mois de juin. Et justement, pendant tout le mois de juin, profitez d'une exposition Le Gard Autrement de Chris Bulteau, qui est une exposition pour découvrir une déambulation artistique au fil des œuvres inspirées du patrimoine gardois. Et ça se passe au Château de Pondre. Jusqu'au vendredi 26 juin à Sommières, profitez également d'une exposition Nos voyages et nos illusions, une exposition réalisée par les élèves de l'option art plastique du lycée Aubrac, et c'est à la médiathèque. Le jeudi 4 juin à Aigues-Mortes, soirée camarguaise en croisière Manade Dumas de la Comtesse avec la compagnie des bateaux d'Aigues-Mortes. Vous profiterez d'une belle soirée entre amis en couple à l'occasion d'une soirée traditionnelle avec bateaux croisière en saison. Ce sont tous les jeudis et tous les samedis de ce mois de juin. Vendredi 5 juin à Sommières, braderie de Calade. Alors tout est à 1 euro, profitez-en, vêtements, accessoires, etc. C'est pour soutenir les activités culturelles et le lien social. Vendredi 5 juin à Calvisson, parole d'écrivain avec Alain Avesque, qui est un auteur local, qui vous présentera son dernier livre, Bonne Mine. C'est à la médiathèque de Calvisson. Samedi 6 et 27 juin, rallye jeux de piste enfants de 8-12 ans et rallye urbain à la découverte de Sommières. Donc c'est autant le matin pour les enfants que l'après-midi avec des adultes. Vous découvrirez la ville de Sommières et son riche patrimoine de manière ludique. Pour résoudre des énigmes, vous étudierez des plans, vous observerez votre environnement. Bref, c'est une façon de découvrir Sommières et ses trésors cachés de manière originale. Samedi 6 juin, balade botanique à la découverte des plantes sauvages et comestibles et médicinales à Calvisson. C'est au jardin de Bizac. Samedi 6 juin à Calvisson, stage d'initiation au bouti. Vous initierez à la technique du bouti, vous apprendrez l'art du bouti pour s'enchanter soi-même et enchanter les autres. Samedi 6 juin à Sommières, atelier couture, vous apprendrez les bases de la machine à coudre, c'est au perroquet zébré. Samedi 6 juin à Congénie, exposition de peinture du club de peinture de Congénie pour clôturer les cours d'année et c'est au foyer communal de Congénie. Samedi 6 juin à Congénie, l'Arboretum fête ses 25 ans et à l'occasion de cet anniversaire, vous aurez des animations autour de la botanique et de la biodiversité de la garrigue ainsi que l'inauguration de la reconstruction d'une capitelle. Dimanche 7 juin à Villevieille, artistes sur cours et marché des potiers. C'est un double événement artistique et artisanal. Découvrez les œuvres d'artistes locaux et régionaux exposées dans les cours.

0: mètres d'objets à 19h30 à Monoblé. Zaza parcourt le monde avec le cirque Fertile où des graines deviennent de véritables héroïnes acrobates. Une ode à la transmission et à la magie du vivant. Un spectacle gratuit pour lequel les places sont limitées. Les inscriptions se font auprès de la communauté de communes du Piémont-Cévenol. Donc voici le téléphone 06 30 82 12 22. 06 30 82 12 22. Et c'est la fin de ce moment d'information locale sur Radio Intervalle. Merci de l'avoir suivi et à très bientôt.
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Romanodrome qui évoque les tziganes de Valachie qui étaient traditionnellement éleveurs et vendeurs de chevaux. Et je puis vous assurer, pour avoir vu au marché de Sziget les tziganes vanter avec superbe et faconde les qualités de leurs chevaux, qu'ils vous feraient vraiment prendre des vessies pour des lanternes, mais avec tant de brio, d'humour et de malice qu'on en reste confondu, voire même ébloui.

Alors, un autre groupe, il s'agit de Bella Lakatos and the Gypsy Youth Project. Eux, ils collectent les chants traditionnels tziganes dans la campagne hongroise et justement, eh bien, avec ce projet, ils assurent le futur de ces musiques intemporelles.

Et nous terminerons avec un très beau projet. Ce sont des virtuoses de la clarinette issues des différents pays des Balkans qui se sont réunies pour un voyage à travers la Serbie, la Roumanie, la Bulgarie, la Turquie. C'est vraiment beaucoup de talent et aussi de la nostalgie. Donc tout ça c'est pour vous et je vous donne rendez-vous la semaine prochaine. Au revoir.

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1: Je veux aller à l'école maternelle, mais tu infirmes. Je veux lacer mes chaussures, mais tu infirmes. Je veux faire du judo, mais tu es infirme. Ce sont les quelques mots de quatrième de couverture d'un livre d'Olivier James en collaboration avec Jean-Marc Longval. Et Olivier est avec nous, c'est un plaisir. Olivier, bonjour.
2: Bonjour à tous.
1: Alors Olivier, vous écrivez un livre qui retrace tout un parcours d'un enfant, effectivement, qui est en situation de handicap. Et qui aujourd'hui, alors, il fait des conférences, il est prof de sport, il joue de la batterie dans un groupe. On commence où avec vous? On commence au fait de se dire, c'est possible, et c'est l'arrière, la couverture du livre, c'est possible?
2: Oui, et en fait, on est dans une société où tout le monde pense que tout est impossible, et nous, on renverse la bataille en disant tout est possible. Parce que le protocole français, c'est que dès qu'on a une idée, la première réponse est non, c'est pas possible.
1: Alors vous, c'est possible. Peut-être nous parler, parce que situation de handicap, il y a tout un nombre de handicaps plus ou moins différents, ou d'empêchements, tout simplement. Et je crois qu'il faut utiliser les terminologies qui correspondent. Vous, votre empêchement, c'est quoi?
2: Alors, mon empêchement. Alors, je suis né avec un manque d'oxygène important. On m'a presque réanimé à la naissance parce que j'ai un frère jumeau qui, lui, n'a pas d'handicap. Et on était prévu qu'un enfant et non pas deux. Résultat, mon empêchement, comme personne n'avait la boule de cristal de Madame Irma, ils ont dit, bon, il y aura des séquelles neurologiques. On l'a réanimé. Lesquels on n'en sait rien. Et j'ai appris à connaître mon handicap avec le temps, avec la formation, avec le regard des autres, avec les bouquins. Et aujourd'hui, mon empêchement, pour la faire simple, vous imaginez que vous êtes normal, on vous met des électrodes d'électrostimulation sur vous, et il y a un débile, dès que vous essayez de bouger, il touche à tous les boutons. Donc en fait, moi, mon handicap, je dois contrôler tous les gestes pour éviter que ça parte dans tous les sens. Donc j'ai les agonistes qui vont essayer de faire un mouvement et les antagonistes qui vont essayer d'empêcher le mouvement. Donc j'ai des mouvements parasites, incoordonnés, et je suis obligé de me concentrer pour parler, pour manger, pour bouger, pour éviter que les opposés se mettre en action pour me limiter l'activité principale.
1: Ils ne sont pas trop limités quand même, parce que jouer de la batterie, il y a beaucoup d'antagonistes. Être prof de sport, il y en a beaucoup aussi. Vous avez même un ensemble, un groupe, hein, avec, mais on parlera de tout ça évidemment. On va revenir, parce que là on est dans une manifestation où vous venez de rencontrer Michel Boujna. Michel Boujna, l'acteur et le comédien. Et effectivement, avec ce titre de livre Super Cap, la couverture, c'est une photo. Quand vous aviez rencontré Michel, c'est juste une histoire de fou, oh ben vous étiez tout enfant.
2: Alors en fait, la photo, je l'avais toujours sur moi. C'est une photo que j'avais quand j'avais, qu'on a pris quand j'avais 6 ans. Et en fait, tout le monde disait que la photo était jolie, que j'avais du charme, etc. Donc j'ai gardé cette photo, même si en noir et blanc, on ne voit pas mes yeux bleus, parce que c'est un atout que ma mère m'a donné. Et en fait, quand je suis allé voir Michel Boujna au théâtre de Nice, j'avais 16 ans, j'avais la photo sur moi, et on m'a dit, est-ce que tu veux rencontrer M. Boujna? J'ai dit oui, pourquoi pas, et il voulait me signer une dédicace. J'avais ni papier ni stylo. J'ai sorti la photo que j'avais dans le portefeuille. Il m'a signé derrière la photo « Youpi Olivier ». Et j'ai gardé cette photo et je me suis dit « Elle me portera chance ». Et toute ma vie, j'ai dit « Cette photo, je l'ai gardée sur moi. Elle était dans un piteux état. Je suis allé la faire refaire chez un photographe qui faisait de l'argentique. Il me l'a ressorti en grand pour l'avoir en bonne qualité. Et j'ai dit, quand même, en porte échange, j'ai tout réussi dans ma vie parce que je croyais en moi, les gens croyaient en moi, au plus proche de moi. Et j'ai dit, le jour où je fais un livre, je me servirai de la photo comme une photo de couverture. Et du coup, pour remercier Michel de l'énergie qu'il m'a donnée, je lui ai offert le livre.
1: Et vous avez les larmes aux yeux, Olivier James, super cap, donc l'incroyable itinéraire d'un infirme, c'est ce qui est écrit en tout cas, moteur cérébral devenu coach sportif. Les éditions, alors la maison d'édition.
2: Alors c'est en auto-édition, on peut le trouver sur Amazon en papier, sur Book édition en papier, et toutes les plateformes numériques dont ces deux-là, avec Apple, e-book, il y a la Fnac et il y a Kindle.
1: Et Olivier, dans cette deuxième partie d'interview, on va parler de votre cerveau. Parce qu'on a parlé d'empêchement physique, etc., d'opposants, d'électrodes, tout ce que vous voulez. Mais dans votre tête, il y a quand même un truc, et c'est vraiment ce qu'il y a derrière, c'est que là, il n'y a pas d'empêchement. Et ça, c'est important, parce que c'est ce qui va faire que vous allez faire des choses comme n'importe qui, parce que votre tête vous dit, on peut le faire.
2: Alors, c'est plus que ça, c'est par rapport au parcours de la petite enfance. Mes parents n'ont pas fait de différence entre mon frère et moi. Et c'est une question d'éducation. Même si ma mère avait un sentiment de culpabilité, elle ne le montrait jamais. Et donc, elle me donnait les moyens de réussir à mon niveau, comme elle donnait les moyens à mon frère valide de réussir à son niveau. Donc à partir de là, l'éducation elle est la même pour les deux et chacun avance à son rythme sans faire de différence. Et c'est le problème que je rencontre avec des parents d'élèves que j'ai en situation de handicap, c'est qu'il y a une telle culpabilité pour les enfants de leur situation que les parents veulent tellement les assister qu'ils les empêchent en plus de progresser. Et on est dans une société de culpabilité, de peur, de ci, de là, et qui fait qu'en fait, on n'ose pas et on n'avance pas.
1: Ou de surprotéger aussi, tout simplement, comme ça peut arriver avec des enfants qui ne sont pas en situation de handicap.
2: Et c'est pareil pour tous les enfants. On prend un enfant qui n'a pas de difficultés d'empêchement au début de sa vie. Si la mère ou le père est trop protecteur, ça fait un enfant en situation de handicap plus tard au niveau social.
1: Et là, vous avez aussi un groupe de musique. On en dit un petit mot de ce groupe de musique parce que c'est un groupe qui est très original.
2: Alors, on s'appelle les Broken Arms Family, les BAF. On a trouvé le nom il n'y a pas longtemps. C'est la réunion de plusieurs entités complètement différentes. Le bassiste, c'est un kinésithérapeute pédiatre que j'ai rencontré dans le cadre de mon travail. Je me suis retrouvé à manger un morceau chez lui. J'ai vu une basse contre le mur. J'ai dit, mais tu fais ta basse? Il dit, ouais, mais depuis que je suis revenu Paris, j'en joue plus, je connais personne en liste. J'ai dit, ben, ça te dit de jouer avec moi? On a démarré à deux. Puis après, on a recruté l'élève de mon frère qui est saxophoniste. Parce que mon frère est prof de saxo et saxophoniste sur la côte. C'est l'un des cinq meilleurs saxophonistes de la Côte d'Azur. Sébastien James, il est très connu. Et après, on a recruté un de mes clients qui vient à la salle, qui est DJ. Et j'ai dit, ah bah, tu vas venir mixer des sons par-dessus nous pour revisiter les musiques. Et puis, on a recruté une attachée de production pour le cinéma américain, qui est une copine au bassiste, qui chante un peu et qui joue du piano, et qui est partant pour faire le délire. On est un groupe de musique de laboratoire. C'est on reprend des morceaux, on les revisite, et ça passe très bien, parce que, en fait, je m'assimile un peu au batteur du Moped Show, l'animal. Donc quand on ne me regarde pas, on dit « Ouais, la batterie, c'est sympa !» Et quand on me regarde, on dit « Ouais, mais comment il fait à taper au bon endroit ?»
1: Merci Olivier James. Donc en duo avec Jean-Marc Lonval pour cet ouvrage « Super Cap !» C'est comme quand on dit « T'es cap, t'es pas cap !» Vous êtes super cap, l'incroyable itinéraire donc qui est le vôtre sur pas mal de pages. Je crois qu'on a plus de 430 pages sur cet ouvrage, tout le parcours. Merci Olivier.
2: Merci, bonne journée.
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1: La mer amène sur le rivage du bois qui ne vient pas d'une forêt, mais peut-être d'un naufrage un jour, Dieu sait où. Du bois usé par l'eau, roulé, salé, jeté pour finir sur le sable, du bois d'épave, comme on dit, pauvre épave lui-même. Eh bien, dans la chapelle de la Sainte-Baume, non loin de Marseille, la porte du tabernacle a été faite de ce bois-là, justement de ce bois d'épave. J'ai la passion, explique l'artiste, j'ai la passion de redonner de la valeur à ce qui n'en a plus. Et voilà, le pauvre bois perdu, mis à une place d'honneur, redevenu utile, et par le travail de l'artiste, porteur d'une pensée et porteur d'une beauté. J'ai la passion de redonner de la valeur à ce qui n'en a plus. Ce pourrait être ça, une parole du Christ qui donnait de la grandeur aux petits, refaisait un avenir à qui n'en avait plus et sauvait ce qui était perdu. »

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2: Et bien donc aujourd'hui nous allons parler du château de Tornac. Non pas sur des épisodes que nous avons déjà vus jusqu'en 1706, la mort du marquis de Tornac, mais la suite. Parce que ce château est quand même un des éléments du patrimoine visible du pays et tout le monde le connaît. Que lui est-il arrivé? Alors on pourrait dire que c'est un noble domaine qui a quasiment une généalogie parce que ce sont des familles qui se sont succédées avec des grandeurs et des décadences et c'est intéressant de voir ce qui s'est passé autour de ce château. Donc, nous en étions restés, je crois, la dernière fois qu'on avait parlé du château de Tornac, en 1706, quand le vieux marquis est mort à Sommières et que son testament nomme son fils héritier universel, mais celui-ci, qui est colonel dans les armées en Catalogne, est très méfiant parce que lui, il connaît la réelle situation de fortune de son père. Et il ne l'accepte que contre contestation, parce qu'il y aurait des dettes et des créanciers sont prêts à agir eux-mêmes en justice. Donc, il fait un écrit, « Le dit seigneur comte, fils, ne veut point accepter le dit héritage que sous bénéfice d'inventaire pour ne confondre ses biens avec ceux de feu seigneur son père. » Parce que le texte de l'époque disait que s'il acceptait l'héritage, et que l'héritage en fait était un gouffre, c'était ses biens à lui, l'héritier, qu'on allait prendre pour payer les créanciers. Alors, il avait intérêt à mettre une cloison étanche. Donc l'inventaire dure 2 mois. Et en résumé, j'ai fait allusion, l'état des deux demeures est lamentable. Le château de Bellefond n'est qu'un vaste débarras de vieux meubles sans valeur et de tissus usés, tout y sent la décrépitude et l'abandon.

contenu au présent inventaire comme les y ont retirés. Donc, on nettoie tout. Il se marie, mais son mariage dure peu de temps. Son épouse meurt le 1er janvier et ils n'ont qu'une fille. C'est leur fille unique. Et en 1721, elle a 14 ans et demi, on l'a mariée à un de ses cousins plus ou moins lointains, Joseph de Grimoire de Beauvoir du Roure, comte de Brison et de l'Argentière. Donc, un nouveau nom apparaît, c'est les Brisons. Et en fait, il ne s'intéresse pas du tout à Tornac. Lui, tous ses biens, toute sa famille sont à l'Argentière. Et on continue à faire les différents actes locaux au nom de haute et puissante dame Marie Fluvie de Lafare, comtesse de Brison. Elle a elle-même 5 enfants, un fils dénommé François-Denis Auguste, né en 1723, et 4 filles qui toutes deviennent religieuses. Côté héritage, comme ça, on était tranquille. Marie Fluvie de Lafare décède, 5 ans avant son père, l'héritier, donc le fils du vieux marquis, qui est toujours à Tornac, et 3 ans avant son mari. Et par elle, le domaine de Tornac est passé aux Brisons, comme par Marguerite, il était passé des Jonquières aux Lafare. Donc, c'est le destin de cette terre d'être remis par des femmes entre les mains de quelques ambitieux barons voisins. À chaque fois, c'est la même chose qui se passe. La fin de race, numéro 1, c'est une femme qui lègue à un jeune et ambitieux baron du voisinage, par mariage généralement ou par héritage, le bien.

0: finalement, le vieux baron meurt à 72 ans. On le cite dans le journal. Il est couvert d'honneur et de fonction, mais il a sans doute été le dernier des seigneurs de Tornac à s'intéresser à ses terres, puisque le château n'intéresse pas beaucoup le fils. Donc, le jeune François-Denis Auguste, qui est doté d'un nombre impressionnant de biens, est jeune, très jeune, il vient d'avoir 17 ans, et il est également riche et très riche, parce qu'il a énormément de biens fonciers en Ardèche. Et donc, Tornac, ça l'intéresse pas des masses, il y a le vieux château sur sa colline, des restes de Bellefond dans la plaine, et toutes les terres qui en dépendent. Il fait quand même réaliser un état détaillé de toutes ses possessions, et on retrouve à peu près tous les domaines déjà contenus. Et puis, il s'éloigne encore plus de Tornac en épousant Françoise de Chaponnet, qui est plutôt du Dauphiné, et donc il va plutôt s'installer à Grenoble. En 1777, il en fait une donation à son fils, qui est âgé de 24 ans, ça ne l'intéresse pas, et il donne le droit à son fils d'en jouir dès le moment présent, ce qui n'est pas toujours le cas. Très souvent, les seigneurs rendaient leur fils héritier, mais ils ne lui donnaient pas le droit de l'occuper.
1: Alors mort, quoi.
0: Oui, c'était uniquement valable à l'heure. Et on a donc, on arrive en 1780 à Nicolas Louis-Auguste, donc de Beauvoir, de Grévin, du Roure de Beaumont, comte de Brisant. Il fait la carrière des armes et en 1780, il reçoit le grade de maréchal de camp, qui est l'équivalent de celui de général de notre époque. Donc en 1780, il a 27 ans, il est général, il deviendra général d'Empire, et c'est le seul général d'Empire que je connaisse en tout cas qui n'ait jamais mis les pieds sur un champ de bataille sous Napoléon. Il s'est beaucoup trop occupé de son héritage pour pouvoir aller faire la guerre. Et donc, il vit plutôt une vie de cour, lui ce qui l'intéresse, il est riche. Et tout d'un coup, il se passe quelque chose de tout à fait étrange en 1788, un an avant la Révolution, d'étrange dans sa vie, qui nous est raconté d'une manière totalement oblique dans les papiers de la... quand il cherche à récupérer ses biens autour de Tornac. Il y a un courrier du notaire d'Anduze qui dit « Monsieur le comte donataire, c'est-à-dire le Nicolas dont on parle, eut le malheur de perdre en 1788, avec la reine Marie-Antoinette, 400 000 livres. C'est une somme énorme. Il y avait de quoi construire un bâtiment de guerre. Le roi Louis XVI, informé de sa perte, l'exile et le nomme vice-roi au Sénégal. »

Afrique. C'est totalement invraisemblable. Il y a deux éléments dans ce courrier. Le premier, c'est qu'il a perdu énormément d'argent au jeu. Ça, c'est vrai. Certainement, Marie-Antoinette jouait grand jeu. Et à la veille de la Révolution, c'était bien connu. Donc, elle était entourée de gens. Mais quelquefois, elle les mettait à sa table de jeu. Ils étaient obligés de jouer. C'était elle qui payait, forcément. Eux ne payaient pas. Et le résultat, c'est que de temps en temps, le roi, qui grognait mais qui payait parce que c'était sa femme, était sollicité pour intervenir. Quant à devenir exilé et vice-roi au Sénégal, il n'y a jamais eu de vice-roi du Sénégal à l'époque, et encore moins un Brison. Donc il a quand même disparu dans la nature pendant quelques années. 400 000 livres, ça représente environ 8 millions d'euros perdus en une soirée. Oui. Donc on comprend que le roi soit un peu chagriné. Donc, pour ce montant, on construisait et on équipait une frégate comme l'Hermione, hein, qui vient d'être refaite. Donc, cette sanction qui est purement imaginaire, on pense que Nicolas de Brison est allé prendre l'air de ses provinces pour se faire un peu oublier. Puis sur ce, il y a la Révolution. Nicolas de Brison, tout d'un coup, se trouve complètement du côté de la Révolution, au début du moins. Il signe un généreux manifeste remettant en cause les privilèges de l'aristocratie. En 17 février 89. Mais la révolution n'avait pas encore tourné. Et à l'époque, les idées généreuses dominaient et toute l'aristocratie a signé l'abandon de ses privilèges. Elle n'a pas attendu le 4 août 1789, cette fameuse nuit où c'est la loi qui a été faite. Donc, il signe ça. Mais ça tourne mal le 14 juillet 89 avec la Bastille. Et du coup, il y a un vent de panique chez tous les aristocrates. Le propre frère du roi, le comte d'Artois, futur Charles X, un des premiers à fuir. Il dit à son frère, mais il faut fuir. On coupe la tête du gouverneur de la Bastille. Le peuple est en insurrection, en armes, aux portes des palais. Ils viennent chercher la reine à Versailles. Il faut fuir. Le roi Louis XVI ne veut pas. Mais le frère part et la moitié de la cour s'en va. Donc, le frère de Brison, lui, il a changé d'avis. Il est plutôt contre-révolutionnaire et on dit même qu'il anime, mais là il ne peut être que dans la clandestinité, les camps de Jalès qui sont des camps, des foyers contre-révolutionnaires mis à Jalès en Ardèche. Et ils se font très discrets. Ils renouvellent des baux à leur intendant qui s'occupe de tout sur place. Comme ça, ils n'ont pas besoin de s'en occuper. Les parents de Nicolas de Brison partent en Savoie, et la Savoie, à l'époque, n'était pas en France. Donc, on allait prendre les eaux en Savoie. Ça permettait de rester près de la France pour revenir s'il fallait, mais d'être près de l'étranger, un petit peu un pas de chaque côté de la frontière. Et donc, on prétendait qu'on allait prendre les eaux, comme ça, on n'était pas déclaré émigré. Mais ça ne trompait personne. Et donc, les autorités révolutionnaires savaient très bien qui était émigré ou qui ne l'était pas. Donc, Nicolas reste dans ses foyers contre-révolutionnaires. Mais en 1792, il y a des grands mouvements de révolte dans le Gard, et notamment on brûle tous les châteaux. Le Gard est le pays où on a brûlé le plus de châteaux pendant la Révolution, parce qu'il y a eu des incidents où il y a eu des miliciens, des compagnies des gardes nationales qui sont noyés dans le Gard. On accuse évidemment les aristos d'être responsables. Et surtout, donc, on veut brûler ces fameux papiers qui étaient dans tous les châteaux. On l'a vu avec le château de Tornac, où il ne restait plus rien que trois pièces fermées à clé ou bourrées d'archives. Il faut se rendre compte qu'on trouve des minutes de procès en 1780, dans lequel le papier qui fait référence est de 1540 ou de 1600. Vous imaginez si aujourd'hui, en l'an 2022, je produisais en justice un papier de 1700 pour dire « voilà mes droits », on me rirait au nez. À l'époque, c'était souverain. Et comme à l'époque, les féodaux avaient tous les droits, ils gagnaient à tous les coups. Donc la population, les bourgeois, les notaires, les avocats ont pris en haine tous ces papiers qu'on leur brandissait sous le nez. Donc leur but, ça a été de brûler les chartes. Et ils les ont brûlés. Bon, ils ont un peu brûlé les châteaux autour, même quelques châtelains pendants, mais le but final, c'était pas de tuer, c'était pas de ravager, c'était de brûler ces chartes insolentes qu'on pouvait toujours leur ressortir sous le nez. À l'époque, la révolution était chancelante, on savait pas si la monarchie allait pas revenir, donc il fallait faire attention.
Mais donc le château de Tornac brûle dans la nuit du 3 au 4 mars 1792. Et le producteur d'Anduze dit dans son rapport, parce que il dit dans son rapport, je ne puis dissimuler que le venin pestilentiel a soufflé dans toutes les gardes nationales, et principalement dans celles qui se disent patriotes, lesquelles croient être certaines que les nobles, les ecclésiastiques et leurs soudoyers n'attendent que le moment favorable pour les exterminer eux-mêmes, et croient n'avoir de meilleur parti à prendre que celui de les prévenir. Bon, ça, on retombe dans le cas classique, on croit que l'autre veut vous exterminer, donc le mieux, c'est de l'exterminer d'abord. Bon. En 1792, tous les biens de Nicolas sont saisis, puisque lui est inscrit sur la liste des émigrés. Donc, ils sont saisis et sont vendus aux enchères. Et à partir de là, commencent d'interminables chicanes pour la récupération de ces biens.

0: Nicolas de Brison, revenu en France, demande sa réintégration civile. Il est fils d'immigrés et Napoléon est très large pour ça. Il rend leur nationalité française et il rend leurs biens à ceux des immigrés qui reviennent, d'abord parce qu'il a besoin de cadres pour ses armées, pour sa magistrature. Mais seulement voilà, il rend les biens qui restent. Or, tous les biens de Tornac ont été vendus aux enchères. Par conséquent, pour les récupérer, il faut des chicanes pour dire qu'ils ont été mal vendus. Et l'ironie veut que ce soit M. Victor Perrault, qui était le syndic d'Anduze au moment de la Révolution, fervent révolutionnaire, qui a saisi à tout va tous les biens des émigrés, qui devient l'avocat réactionnaire de Brison. Lui, il a senti le vent tourner, donc dès l'Empire et sous la monarchie à plus forte raison. Il reprend ses papiers et il trouve plein de vices de forme. Donc, il s'appuie sur ses propres papiers avec leurs vices de forme pour prouver qu'en fait, ça n'a pas été vendu. Ça a été mal vendu. Et donc, il y a d'interminables chicanes et ils ont beaucoup de mal à récupérer les biens. Je vous passe sur les arbitrages, chicanes et chicanes, cela dure plus de 10 ans. Et en 1807, il y a un nouvel article, ils espèrent beaucoup de choses, et puis arrive la divine surprise du rétablissement de la monarchie en 1814. Le roi est revenu. Donc tous les émigrés, ceux qui y sont revenus, qui n'ont pas voulu revenir sous l'Empire, reviennent, ils sont décalés. Ils n'ont pas seulement une génération et leurs vieux habits de cour. Ils ont une tête farcie d'éléments qui ne sont plus de leur époque. Donc il y a d'innombrables caricatures très drôles à leur sujet. Mais eux, ils veulent tout récupérer. Ça leur est dû. Et les banans doivent plier les chines devant eux. Donc ça ne se passe pas très bien. Des expertises sont demandées. En 1827, le nouveau roi Charles X... Alors, le premier roi, Louis XVIII, il est assez mollasson sur le sujet, hein, parce que il a succédé, il s'est fait virer par Napoléon pendant un mois, il revient, il sait que le boulet n'est jamais très loin, donc il prend des précautions partout. Charles X, qui est un roi réactionnaire, donc l'ancien frère, comte d'Artois, du roi Louis XVI, lui, c'est un dur à cuire. Et il veut rétablir la monarchie dans tous ses éléments. Par conséquent, il fait voter par les chambres qui sont à sa vote, la loi dite du milliard des émigrés, 1 milliard de francs à l'époque, qui va être attribué uniquement pour restituer leurs biens aux émigrés. Ça passe très mal dans la population, d'autant plus que les prétentions des émigrés sont publiées, et qui sont les plus grands demandeurs, c'est des gens comme Lafayette ou Talleyrand, qui ont quand même émargé à l'Empire, qui ont été révolutionnaires. Mais ils estiment qu'ils ont été un peu spoliés dans tout ça. Par conséquent, ils présentent des listes de réclamations qui, à elles seules, bouffent le tiers du milliard. Donc ça passe pas très bien. Mais la famille de Tornac, de Brison, elle demande elle-même 145 000 francs, ce qui représente quand même 1,5% du fameux milliard au bénéfice d'une seule famille, ce qui est pas mal. C'est même beaucoup. En 1828, tout s'écroule. Une note découvre qu'il y a plein de dettes à la charge de l'immigré qui a été dépossédé. Et du coup, on ne lui doit plus que 16 000 francs au lieu de 145 000. Et nous sommes en 1828. En 1838, enfin, on répartit, mais il y a les enfants, les petits-enfants et tout, donc ça fait de la menue monnaie dans les poches de chacun. Toute sa vie, il a battu. Il s'est battu pour avoir le droit de récupérer quelque chose auquel il pensait avoir droit, mais la société civile ne pensait pas comme lui. Donc, du coup, cette terre est émiettée, éparpillée entre de multiples héritiers qui n'y prêtent aucune attention parce que c'est de la copropriété, c'est des ruines, c'est des champs pas cultivables, c'est des forêts d'Hermès, ça n'a aucun intérêt. Donc, tout ça dégringole doucement. Et en 1970, il y a une association de 1901, les Amis du Château de Tornac, qui a pour objet la sauvegarde et la mise en valeur du château, et qui a fait un travail extraordinaire de mise en valeur. Elle a eu des prix d'animation. Et en décembre 1974, on inscrit le château à l'inventaire des monuments historiques. Et selon ce document, les bâtiments sont délabrés, les courtines sont renversées, les fortifications disparues, donc... mais favorable au classement, puisque ça renforcerait la protection du monument. et il est inscrit en 1980. Ensuite, il est repris en 2004 à tous les propriétaires indivis par un CIVU, un syndicat d'initiative à vocation unique, un syndicat intercommunal. Ça veut dire qu'en fait, il y a des copropriétaires qui sont des instances publiques. Et le château est racheté par ce CIVU, qui est à moitié propriété d'Anduze et à moitié de Tornac. Et là, on retrouve l'histoire, puisque ce qui avait fait la fortune du château de Tornac dans ses grandes heures de splendeur, c'était l'union des barons de Tornac avec la fille du baron d'Anduze. Et donc, c'était très proche. Et bien, il a fallu attendre quand même quelques siècles depuis 400 ans, pour que ça revienne à la collectivité publique, cette fois-ci pas celle des barons, mais aujourd'hui, les ruines de Tornac sont la propriété indivise des communes d'Anduze et de Tornac.
1: C'était l'histoire d'Anduze et des environs avec Bernard de Fréminville, spécialiste de l'histoire locale.

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1: Donner un organe de son vivant, c'est offrir une seconde chance à ceux qu'on aime. Un geste de générosité et de détermination. Patricia Fontune-Renaud a fait ce choix en donnant un rein à son épouse. Elle revient sur cette expérience et le chemin parcouru.
2: Ce qui m'a poussée à faire ce don, c'est de sauver la vie de la personne que j'aime. Puisque j'ai été témoin de la dégradation physique de mon épouse liée à sa maladie, qui est arrivée en insuffisance rénale il y a 4 ans. Il fallait que je fasse quelque chose pour pouvoir la sauver. Alors l'impact que ça a eu sur ma vie, finalement, physiquement, je dirais aucun, à part peut-être après le prélèvement du rein, 1 mois d'immobilisation. Sur le plan psychologique, c'est très très encadré. Il y a un suivi qui est fait par l'hôpital. On en a beaucoup parlé aussi entre nous et avec notre fille. Je me suis préparée à cette greffe hein, sur le plan sportif, hein, comme si j'allais à une compétition. Et effectivement, après la greffe, j'ai eu aucune douleur. Et finalement, ça a plutôt resserré nos liens.
1: Un message à tous ceux qui hésitent à donner un organe de leur vivant?
2: C'est un geste qui est très maîtrisé, très sécurisé et en même temps très encadré aussi par la loi. Vous prenez plus de risques à traverser la rue et de vous faire renverser par une voiture que de vous faire prélever un rein. Vous craignez pas grand-chose et en même temps, sauver une vie, c'est formidable.
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1: Le festival Passeur de Livres à Alès, c'est à partir du 4 et jusqu'au 6 juin prochain. Alors ce sont des livres, ce sont des auteurs, ce sont des rencontres, voire des débats. Il y a plus que cela, et c'est ce que va nous dire Franck Belloir, l'organisateur et le directeur de ce festival. Franck, des expositions et pas des moindres.
2: Oui, une très belle exposition sur un sujet un peu difficile, mais qui est traité de manière magnifique, d'une esthétique sublime, avec des visages rayonnants. Je veux parler ici de l'excision. C'est une exposition de Philippe Gélin, photographe, sociologue, et qui a commis un livre aux éditions Ginko. Et cette exposition, vous pourrez la découvrir à la médiathèque. Il y aura aussi une exposition des jeunes du CFA du bâtiment, puisque le CFA du bâtiment de Mégin-les-Alès est partenaire du festival depuis le début, depuis la première édition. Et là, ils viendront exposer leur chef-d'œuvre accompagné de plusieurs photographies. Et ce CFA, je le souligne, travaille pour du côté des artistes, du côté des livres, depuis de nombreuses années. Et il tente de décloisonner justement le bâtiment du livre. Donc c'est un très bel événement à découvrir aussi au festival. Et puis, il y aura une exposition aussi de Pat Fimo, une artiste de la région alésienne, qui viendra présenter son travail autour de différents arts qu'elle croise, autour de la liberté. Et ça, ce sera dans le Salon du Livre. Et puis enfin, il y a l'association Alès Agglomération Art Histoire, sur laquelle s'appuie le festival depuis le début aussi, qui a proposé un concours photo, et ces photos seront exposées. Et Thierry Vezon, je le souligne d'ailleurs, on n'en a pas parlé, mais Thierry Vezon fera une rencontre aussi lors du festival le samedi de 13h30 à 15h30, où il viendra présenter Thierry Vezon, photographe international maintenant, avec différentes périodes. Il a eu, dit-il lui-même, une période bleue, une période rose, et il est maintenant dans une période verte qui dépasse les Cévennes, et il viendra, il aborde notamment la forêt amazonienne et ainsi de suite. Il viendra nous présenter une conférence photographique, donc projetant des photos, de 13h30 à 15h30 au Capitole le samedi.
1: Ce qui veut dire qu'il faut regarder le programme, parce que ce ne sont pas dans les mêmes lieux que le salon lui-même, et le salon a aussi déménagé, donc ça c'est quand même un détail important pour cette année, Franck.
2: Exactement, vous avez raison, le salon est le long de l'avenue Carnot, non plus devant le cratère, et puis effectivement, vous avez raison de le souligner aussi, il y a plusieurs lieux partenaires du festival. On a parlé du Capitole, on a parlé de la médiathèque, on aurait pu aussi parler du tribunal judiciaire, qui est partenaire du festival, on pourrait aussi parler de la salle Cazot, etc. Et du Cinéplanète,
1: ne passez pas à côté. Merci en tout cas Franck Belloir, je rappelle, directeur de ce festival pour cette 5e édition à Alès entre ce 4 juin et le 6 juin, donc ce week-end.

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1: Il est minuit.
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3: Bonjour à toutes et à tous et bienvenue dans ce moment d'information locale sur Radio Intervalle. On parle de vos activités du week-end dans l'agglo d'Alès et puis aussi, plus généralement, les sorties nature dans le Gard avec le CPIE dans quelques instants. Pour commencer, rendez-vous ce soir avec les vendredis de Malataverne à Sandras. À partir de 18h, marché de producteurs et d'artisans, food truck, musique et performances artistiques. Pour ce premier soir, la chanteuse Natacha Santos vous proposera sa musique brésilienne accompagnée d'un percussionniste. Un moment chaleureux aux couleurs du Brésil au vendredi de Malataverne ce soir à partir de 18h. Au Ciné-Planète, lecture de Lionel Astier à l'invitation du Rotary Club. Le comédien et auteur lira La petite cuisine du désert, où il introduira ses deux pièces de théâtre, La nuit des Camisards et Élise, la colère de Dieu. Rendez-vous à 20h au Ciné-Planète, place des Martyrs de la Résistance à Alès. Ce samedi 6 juin, de nombreux événements dont on vous parlera un peu plus tard, mais aussi la fête de la nature à Saint-Martin-de-Valgalgues, au foyer Georges Brassens, l'association des sinistrés du Grabieux vous propose une journée sur l'eau dans tous ses états avec des animations, ateliers, maquettes, conférences, expositions et marchés d'artisans locaux. C'est en entrée libre au foyer Georges Brassens de Saint-Martin-de-Valgalgues. Et à Saint-Martin toujours, vous êtes gâtés. Journée éco-citoyenne au centre de loisirs Le Roucan, c'est à partir de 14h et c'est gratuit. Enfin, à la Grand-Combe, ce sera un anniversaire 115 ans pour l'association Les Joyeux Mineurs. Ils vous proposeront donc sur le parvis de l'église une soirée festive avec spectacle par Les Joyeux Mineurs et bal folk animé par le groupe Les Grandes Gigues. Ce sera donc à 20h à la Grand-Combe ce samedi. Autre anniversaire maintenant de la Biocoop d'Anduze, mais cette fois c'est Mélanie qui va vous en parler directement.
4: Samedi 6 juin, la Biocoop d'Anduze fête ses 10 ans ainsi que les 40 ans de Biocoop nationale. Pour cela, nous vous invitons à une journée conviviale et chaleureuse ouverte à toutes et à tous. Le déroulement, dès 10h du matin, ouverture du marché des artisans, ce sera un moment pour flâner, découvrir, rencontrer. À 11h30, présentation du projet de l'association Cévennes 50, un projet engagé pour l'autonomie alimentaire dans les Cévennes. L'après-midi, place aux ateliers découvertes, à 14h. Vous y retrouverez fabrication du pain avec Sarah, une de nos boulangères de la Biocoop, gravure naturaliste avec Justin et couture zéro déchet avec Charlotte. À 14h30, conférence avec la sécurité sociale de l'alimentation, la présentation de l'AIGA, qui est la monnaie locale, ainsi que Nature et Progrès. Le soir, on se retrouve autour de la table avec Davide et ses pizzas. Pour ceux qui le connaissent, c'est le pizzaïolo qui se trouve sur le parking de la Biocoop. Un petit goût de Bretagne avec Zara et ses crêpes, enfin ses galettes plutôt, et Anne-Marie avec son food truck et ses assiettes comestibles, sans oublier la buvette guinguette pour accompagner la soirée. Et puis, à partir de 19h30, ce sera place à la musique avec Meudy Bourbon, qui nous viennent de La Salle, qui font du blues New Orleans, suivi de Soa Bomba, un rock cuivré qui met tout le monde debout, qui nous viennent tout droit de Montpellier. On vous y attend avec impatience afin de partager, découvrir et célébrer cette belle journée. Et que la fête vous soit douce.
3: C'était Mélanie de la Biocoop qui vous invite à fêter son anniversaire ce samedi 6 juin sur le parking de la Biocoop d'Anduze à partir de 10h du matin et jusqu'au bout de la nuit. On termine ce journal avec les sorties nature proposées par le CPIE du Gard. C'est Hélène Clavreuil qui nous les présente.
5: Voici les rendez-vous du début juin pour le CPIE du Gard et ses associations membres et partenaires. Pas mal d'activités samedi 6 juin. Nous commençons par Saint-Jean-du-Pin. Si vous aimez randonner en forêt, les panoramas à 360 degrés, vieilles pierres chargées d'histoire, partons ensemble sur les crêtes de Montcalm à la découverte de sa végétalisation, de ses paysages et de son histoire avec Pierre Feuille Cigale. Toujours samedi 6 juin, Tornac. Quand le soleil décline, un monde secret s'anime. Partez pour une balade au crépuscule et explorez ce site naturel à la découverte de sa biodiversité et de ses mystères de la nuit avec l'association Pas à Pas. Toujours samedi 6 juin, cette fois-ci nous partons à Rousson. De Laval-Pradel à Vézénobre, la rivière Avène chemine sur notre territoire jusqu'au Gardon. Lors de cette sortie, vous découvrirez la biodiversité qui accompagne l'Avène et ses espèces actuellement protégées, tout en comprenant les enjeux de la préservation de ce milieu aquatique remarquable avec l'association Arcavène. Toujours samedi 6 juin, cette fois-ci à Sauve, paysages calcaires, grottes et avènes vous accompagnent lors de cette balade à la découverte de sites façonnés par l'eau et le temps avec l'association Le Merlet. Toujours samedi 6 juin, nous partons cette fois-ci à Collias. Je m'appelle Forêt, d'aussi loin que je me souvienne, j'ai toujours aimé mon nom. Il sonne comme le vent dans les arbres. Poète, poésie et oud s'uniront le temps d'une balade qui se veut une véritable ode à la forêt, un manifeste pour les arbres avec l'association Les Échos des Lisières. Toujours samedi 6 juin, à Saint-Côme-et-Marvejols. Chaque année, dès le printemps et jusqu'à l'automne, partagez un bon moment de convivialité pour redécouvrir les bonnes pratiques du jardinage au naturel et de la biodiversité de nos jardins avec les associations Les Petits Débrouillards, le Centre Ornithologique du Gard, Picassiette et Soignons la Terre, Soignons les Hommes. C'est dans le cadre du programme Tous au Jardin de Nîmes Métropole et vous aurez la chance de pouvoir participer aux animations de la Nat Mobile avec le syndicat mix des Gorges du Gardon et le CPE du Gard. Toujours samedi 6 juin à Alès, à l'occasion des rendez-vous au jardin du 5 au 7 juin, dont le thème cette année est la vue, les terrasses du bosquet d'Alès ouvrent leurs portes pour une journée hors du temps où artistes, plasticiens, peintres et photographes investissent les allées pour créer, explorer et partager leur passion avec le Centre national de pomologie. Enfin, dernière date pour le samedi 6 juin, le CPE du Gard sera présent à la journée de l'environnement et de l'habitat pour un stand de rénovation des logements avec France Rénov et Adourbi. À Millau, envie d'une pause nature différente, laissez-vous porter par une balade sensorielle le long du Vistre avec l'association Pas à Pas. Toujours dimanche 7 juin, à Alès, à l'occasion des rendez-vous au jardin, l'équipe des terrasses du bosquet vous propose de participer à un atelier Spispol. Il s'agit d'un atelier de sciences participatives pour observer, photographier et contribuer à la connaissance des insectes pollinisateurs du jardin avec le Centre national de pomologie. Et vous pouvez retrouver toutes nos informations sur le site CPE du Gard à la rubrique Avoir à faire.
3: Merci à Hélène Clavreuil du CPE et merci à vous évidemment de votre écoute. 94.4 des Cévennes à la mer, c'est Radio Intervalle, toute l'actualité près de chez vous.
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1: Aujourd'hui, S comme sport. Corinne, bonjour.
2: Bonjour Gilles.
1: Ça va chauffer, ça va faire du sport aujourd'hui hein, dans cette émission. Non
2: bah, on va essayer de pas trop s'exciter quand même. Hein.
1: Vous avez raison. Alors, le sport est une activité aujourd'hui commune hein, sur toute la planète.
2: Je dirais que le sport artificiel, comment qu'il faudrait dire cela, on est obligé de faire du sport parce qu'on n'a plus assez d'activité voilà. physique de la vie quotidienne.
1: Voilà.
2: Pendant des siècles, on avait bien assez de, beaucoup trop même, d'activités physiques qui nous épuisaient souvent, simplement en menant sa vie quotidienne, parce que tout était exercice physique.
1: Voilà, effectivement. Bon, il y a quand même du sport dans l'histoire. Les Jeux Olympiques ne sont pas nés du XXe siècle, quand même, Corinne.
2: Ah non, au contraire, oui, oui.
1: Mais comme vous dites, avec le temps libre, les loisirs, les semaines, les congés payés, tout simplement, hein, on arrive à une époque où aussi les 35 heures, hein, pour certains des pays, en tout cas nous, là nous sommes dans la démarche de la France, font que, eh bien, on a du temps pour faire d'autres activités, dont du sport.
2: Oui, d'une manière peut-être plus organisée, avec du matériel, avec des équipes, avec des sponsors,
1: des complexes énormes.
2: Oui.
1: La sédentarité aussi. Augmente,
2: oui.
1: comme vous le disiez, la nécessité.
2: Du coup, votre médecin vous conseille de faire un peu de sport.
1: Bien sûr.

0: qu'on n'avait pas besoin de conseiller jadis.
1: Au début du XXe siècle, 80% de la population était dans le secteur primaire. Aujourd'hui, on est beaucoup dans le secteur tertiaire.
0: Voilà, assis derrière un bureau toute la journée, à accumuler le stress et à avoir besoin donc d'une certaine dépense physique.
1: Ou derrière un micro, mais ça, c'est déjà du sport. Alors, voilà, effectivement, nous voici avec ce terme, le sport. Alors, il y a beaucoup, c'est un panier où il y a beaucoup de choses. Il y a l'activité physique et la compétition aussi. Il y a les deux.
0: Oui, il y a des choses excellentes et des choses beaucoup plus préoccupantes dans le sport. Il suffit d'écouter l'actualité, souvent, parce qu'il y a toujours une page sportive dans n'importe quel journal, radio, à la télévision ou journal papier. Il y a tout le temps une ou des pages sportives.
1: Ça intéresse l'humanité.
0: Voilà, c'est quelque chose de très important dans notre société, absolument.
1: C'est vrai qu'on le voit lorsqu'il y a une Coupe du Monde de football, pour ne citer que le football. Un grand nombre de populations écoutent, regardent les matchs.
0: Ouais. Ce qui veut dire aussi que pour un certain nombre de personnes, le sport n'est que un spectacle. C'est-à-dire, je ne fais aucun exercice physique, mais je regarde le sport. Et je me passionne, voire je mets de l'argent là-dedans parce que je vais assister à certains matchs ou j'achète des produits dérivés. Mais ça ne veut pas dire que je fais moi-même l'activité physique dont j'aurais bien besoin.
1: Alors, vous parliez de produits dérivés, justement, c'est aussi l'excès du sport et l'écueil de cette activité, c'est aussi le dopage, c'est aussi l'argent, c'est aussi le business du sport,
0: Oui.
1: Et de la compétition.
0: Sauf erreur, ce sont certains sportifs qui sont les personnes les plus payées de la planète, les mieux rémunérés. Je parle pas des patrons d'entreprise.
1: Oui, d'accord.
0: Je parle pas des patrons d'entreprise.
1: Enfin, avec le show business aussi, je crois que c'est assez équivalent. Alors, Corinne, même le vainqueur du Tour de France a été contrôlé positif. Même le vainqueur du Tour de France a été destitué donc de son maillot jaune. C'était du jamais vu. Donc, où va-t-on?
0: Disons que si ça n'avait pas tellement d'incidence que les résultats du palmarès sportif, ça serait pas tellement grave. Mais le problème, c'est qu'il y en a qui meurent ou qui abîment définitivement leur santé par ces pratiques de dopage.
1: Alors, d'autres aussi mauvais exemples, Zinedine Zidane, que l'on reconnaissait comme quelqu'un de calme, de pondéré, qui donne un coup de tête à un autre joueur, même s'il l'a mérité. C'est tout de même, ça commence à dépasser un peu le cadre, ce sport.
0: Bah, est-ce que c'est vraiment, là je dirais que c'est tout à fait parallèle, parce que ça ne fait pas partie du sport. Enfin, je ne sais pas, n'importe qui peut faire ça en dehors, dans le sport ou hors du sport.
1: C'est ce que l'on pensait avant d'avoir vu à la télévision et que les enfants vont faire pareil que Zinedine.
0: Ça a beaucoup perturbé en son temps, oui, je sais.

0: Corinne, le sport, c'est vieux comme le monde, comme l'on dit, et la Bible aussi, c'est vieux comme le monde. Là, c'est pas comme l'on dit, c'est parce que c'est quand même assez vieux. Et l'on commence à voir aussi dans la Bible des références à la à l'activité physique, au sport, voire aux Jeux Olympiques. Et...
1: Oui. Alors, il y en a très peu. Très peu parce que peut-être que le sport, en tout cas au sens moderne du terme, ne devait pas tellement beaucoup exister, puisqu'effectivement, c'était un mode de vie beaucoup plus naturel, beaucoup plus tourné vers une activité physique permanente liée aux activités professionnelles, etc. Donc, on faisait certainement pas beaucoup de sport. Mais, au sens contemporain du terme. Mais il y avait déjà les très fameux Jeux Olympiques et quelques autres du même genre qui ont été créés dans l'Antiquité. Et du coup, la Bible évoque cela. Elle l'évoque seulement, on ne peut pas dire qu'elle en parle directement. Et elle l'évoque comme pour en faire une sorte de parabole, une image, ce qui veut dire que c'est l'apôtre Paul qui, à plusieurs reprises, utilise les images de certains des jeux pratiqués dans les Jeux Olympiques, comme la course, la lutte, principalement ces deux sports-là, qui étaient des activités des Jeux Olympiques antiques, comme ça l'est encore aujourd'hui d'ailleurs. Et donc, Paul utilise cela, ce qui veut dire que pour ses lecteurs, c'était une image... Ils savaient ce que c'était que les Jeux Olympiques, ils savaient ce que c'était que ces sports. On le savait assez pour pouvoir utiliser cela pour donner une leçon, pour tirer une morale. Donc c'était quand même quelque chose de célèbre. On ne pouvait pas les suivre à la télé, mais certainement que les gens s'y intéressaient et savaient ce qui se passait dans ces sports, dans ces courses en particulier.
0: Alors d'ailleurs, un personnage qui aurait pu être un grand sportif, c'est l'apôtre Paul, qui aurait certainement été un grand coureur, a utilisé cette image, comme vous le disiez, et les images positives du sport. On peut voir aussi, bien sûr, les extrêmes, mais l'image positive, pour lui, c'est vraiment ce courage, cette persévérance, et il l'attribue à un domaine spirituel.
1: Absolument. Donc, il utilise le sport comme une image pour insister sur l'entraînement. Je suis là dans la première épître, la première lettre de Paul aux Corinthiens, et il évoque les coureurs qui font la course. Ils courent et un seul gagne le prix. Et il encourage ses lecteurs à courir eux aussi pour gagner le prix. Tous les sportifs s'entraînent, dit-il, en se privant de beaucoup de choses. Eux, ils le font pour gagner une récompense qui ne dure pas. Nous, c'est pour une récompense qui dure. C'est pourquoi moi je cours, mais pas au hasard. Je suis comme un boxeur, mais je ne donne pas de coups dans le vide. Je traite mon corps durement, j'en suis totalement maître. Voilà, il utilise le sport, la course, la boxe, le combat, pour montrer comment il mène sa vie.
0: Comment lui-même, oui, tout
1: voilà.
0: À fait. Oui.
1: Alors, avec des valeurs comme la discipline,
0: la maîtrise,
1: l'entraînement, faire et recommencer, c'est ça, un entraînement, recommencer chaque jour la même chose, dans un but précis.
0: Persévérer.
1: On poursuit un but, on veut obtenir quelque chose.
0: Et en même temps, il démontre que le sportif, le lutteur, va vers un but qui n'a pas vraiment une grande importance, alors que lui choisit un but peut-être
1: oui.
0: plus important quand même.
1: Il dit que les
0: Corinne.
1: Sportifs le font pour une récompense qui ne dure pas.
0: Corruptible, oui.
1: Et c'est intéressant parce qu'à l'époque, les vainqueurs des courses et des jeux, etc., recevaient une couronne de laurier. C'est très très connu.
0: Symbole, oui.
1: Et ben, le laurier, c'est une plante, donc ça sèche au bout de très peu de temps. Ce n'était pas une médaille en or qu'ils avaient, ils avaient une couronne en laurier. Donc leur récompense était très très très éphémère, très passagère, elle ne durait pas. Bien sûr, leur gloire pouvait durer. Mais donc, Paul montre comment on peut se contraindre à avoir une discipline de fer pour obtenir juste une couronne de laurier. Et lui invite ses lecteurs, les croyants, à avoir cette même endurance dans leur vie, dans leur engagement vis-à-vis de Dieu, pour gagner cette fois quelque chose qui dure éternellement, la vie éternelle promise par Dieu.
0: Est-ce qu'il démontre aussi par là que l'exemple de ces coureurs qui pourtant n'ont pas connaissance de ces vérités si importantes pour le salut, pour l'humanité, le font, alors à combien plus forte raison un croyant devrait aussi s'imposer une certaine discipline ?
1: Absolument, parce que le faire pour une gloire terrestre...
0: Ça démontre déjà des qualités personnelles.
1: Absolument, mais si certains sont capables de tels sacrifices pour juste pour cela... à combien plus forte raison, quelqu'un qui a compris qui est Dieu, qui a compris l'amour de Dieu, doit-il s'engager pour Dieu avec autant de zèle, autant de persévérance, autant de courage et de détermination, au moins autant qu'un sportif qui cherche à remporter une course ou une lutte.
0: Autant de foi aussi, Corinne. Alors, Corinne, un autre passage toujours de l'apôtre Paul, dans le livre de Tite, toujours dans le Nouveau Testament.
1: Alors, en fait, c'est à Timothée, c'est une très jolie phrase. Paul dit, il est certainement déjà vers la fin de sa vie, il dit « J'ai combattu le beau combat, j'ai fini ma course, j'ai gardé la foi. » Voilà son combat. C'est pas courir à mener un char à tiré par quatre chevaux. Son combat, c'était de garder la foi. Et Paul a traversé des épreuves très difficiles. Il a été persécuté, il a été battu, il a été quasi lapidé. Il a vécu des choses épouvantables.
0: Insulté.
1: Voilà. Donc c'était vraiment un combat quotidien devant les pires obstacles. Et ce combat pour lui, c'est d'avoir gardé la foi. C'était un combat pour garder sa foi intacte, pour continuer à croire en Dieu et à le servir malgré tous les obstacles. Et ça, c'est un sport, un vrai sport. Selon les circonstances où on vit, ça peut être un sport d'une grande dureté qui nécessite vraiment beaucoup de sacrifices personnels. Et il dit, il s'en vante, il s'en réjouit, il en est très fier. J'ai combattu le bon combat, j'ai gardé la foi.
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4: On parle à Dieu de tous les points de la planète, et donc aussi dans toutes les langues des hommes. Dieu est-il polyglotte ? Comprend-il le chinois comme le français, le polonais, l'italien, l'allemand ? Comprend-il sans peine quand au centre du continent noir, on déroule devant lui les sonorités étranges d'un des innombrables dialectes africains ? Dieu n'a pourtant pas de dictionnaire, et d'ailleurs, quelle est sa langue à lui ? Toutes ces questions sont bien naïves et montrent que nous avons beau penser à Dieu, nous n'en faisons jamais qu'un homme embarrassé autant que nous. En réalité, Dieu n'a pas d'oreilles et n'entend aucune langue. Nos pensées l'atteignent directement. Il est branché sur les racines de nos vies et non sur le bruit des feuilles dans le vent. Dieu écoute le cœur du monde, pas sa bouche, et il comprend avant les mots.

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1: Marseille, la Canebière, Notre-Dame de la Garde, qu'on voit à peine d'ici. Ici, c'est au bord d'une corniche, pas très très loin, effectivement, des Calanques. On est dans un espace magnifique, dans une maison avec Geneviève qu'on va vous présenter pendant ces quelques instants. Un parcours assez incroyable et un parcours qui débouche sur un service, sur un sens donné à l'existence dans la relation à l'autre. Geneviève, bonjour.
2: Bonjour Gilles, merci de votre présence. Je suis ravie de pouvoir témoigner.
1: Alors, j'ai eu du mal à venir jusque chez vous. Hein. C'est vraiment des toutes petites routes. Je vous avoue que je me suis garé sur la Calanque parce que ça devient compliqué. Mais il y a des gens qui arrivent à se garer et à passer dans ces petites rues. Marseille, très jolie ville, ville quelque peu blanche. Hein. C'est vraiment une ville méditerranéenne avec ses forteresses, avec quand on ne connaît pas bien. C'est vraiment une ville aussi à découvrir. Pour les Marseillais, c'est Marseille, avec beaucoup d'autres choses, bien sûr, mais on ne va pas développer. Vous, Marseille, vous le connaissez aussi au niveau politique, vous êtes engagée, Geneviève. On ne donnera pas votre nom, on va le comprendre pour des raisons de sécurité avec votre activité, parce qu'on parlera d'un milieu particulier, le milieu carcéral. C'est vrai que cette ville, c'est une ville aux mille et un visages.
2: C'est une ville cosmopolite, puisque c'est un port. Alors, qui dit port, dit automatiquement, bon, ben, y a énormément de personnes de... Particulièrement, justement, Marseille, et c'est dommage, hein, a la réputation d'être, allez, on va dire la mafia, enfin, vous voyez ce que je veux dire, on parle toujours de ce qui se passe dans le mauvais sens, alors que c'est une ville magnifique.
1: Alors, magnifique, on va en parler un peu de cette ville, parce qu'elle colle à votre activité, vous avez vécu ici pendant pas mal d'années, évidemment. On va parler d'un parcours avec un vrai changement qui va aboutir aujourd'hui à une activité, on va lancer directement le sujet. Vous avez un travail d'aumônière, vous l'avez eu pendant des années, dans une prison, la prison de Marseille.
2: Alors cette prison, elle est réputée partout à Marseille, et même hors Marseille, elle est très réputée, c'est la prison des Baumettes. C'est la prison des Baumettes. En premier temps, j'étais en tant qu'intervenante, jusqu'à ce que j'ai eu mon agrément. Là, j'ai dû arrêter à l'âge de 75 ans, je vais avoir 77 ans dans peu de temps. Et j'étais rappelée, en fait, bon, je n'ai plus l'autorisation d'être aumônière. Aumônière, on va en parler, c'est une personne qui rentre dans les cellules, corps à corps avec le détenu ou la détenue. Donc, il y a un risque, hein. Voilà. Il y a un risque. Et là, maintenant, j'étais rappelée 2 mois après et j'officie en tant qu'intervenant. Donc, à la prison, une fois, c'est un dimanche chez les catholiques. Le dimanche d'après, nous, je suis protestante adventiste, ce sont les protestants. Et atelier biblique en semaine, une fois par semaine.
1: Ce que vous avez oublié de dire, parce que vous êtes quelque peu humble, c'est qu'en fait, on vous a rappelé, parce que vous étiez à la retraite de cette activité dès qu'on arrive à un certain âge.
2: Alors, retraite bénévole, hein, nous sommes des bénévoles, on comprend bien. Donc, j'arrive au 31 décembre, les 75 ans vont être le 9 février. Il y a une personne qui doit me remplacer, Brigitte, qui a été exceptionnelle, que j'ai suivie pendant une année pour la former. Et je fais mes adieux. Voilà, j'ai montré à Gilles tout à l'heure quelques courriers justement des détenus qui m'ont dit c'est au revoir qui me fait chaud au cœur, qui me donne toujours des larmes quand je relis quoi. C'est trop beau. Alors c'est incroyable parce que en fait avec ces détenus j'ai rencontré un univers magnifique. Ce qui me fait dire aujourd'hui rien n'est acquis dans la vie et on n'a pas le droit de juger.
1: Et on ne sait pas non plus ce qui nous attend, parce que votre parcours ou votre nouvelle vie commence à 38 ans. Je le disais, vous avez une vie politique dans un parti plutôt à gauche. Votre mari a été un homme politique d'assez grande importance. On ne peut pas non plus citer tout cela pendant de longues années, mais vous avez été représentante dans beaucoup d'organismes, dans beaucoup de lieux, dans beaucoup d'événements. Donc on vous connaît sur Marseille. Et puis, un jour, il y a un changement. Alors quand même, j'ai envie de lire quelques... Vous le permettez qu'on lise quelques phrases? Alors, incognito. Chère Geneviève, je vous souhaite une très belle retraite. Que le Tout-Puissant vous mène à cette nouvelle vie. Je suis tellement heureuse de vous avoir rencontré, ainsi que Jérémy, etc. J'espère que vous allez bien, Geneviève, pour un autre courrier. Merci pour votre aide. Je suis bien arrivée chez moi grâce à des personnes comme vous. J'ai pas perdu espoir. J'ai tenu bon. Et plein d'autres encore. Alors j'en prends encore un dernier. Merci Geneviève. En portugais, obrigado. Merci pour tes paroles, pour ta prière et tes prières, pour la foi que vous portez toujours. signé la brésilienne. Il y a des petits surnoms comme ça?
2: Oui, tout à fait. Ben, c'est cosmopolite, hein, c'est le cas de le dire. Il en vient de tout horizon et c'est vraiment quelque chose d'exceptionnel. Parce qu'on se rend compte qu'en fait, ben, dans le monde entier, il y a beaucoup de misère, il y a beaucoup de problèmes. Et face aux détenus que j'ai rencontrés, croyez-moi, j'en ai rencontré beaucoup dans ces longues années, on se dit que des fois on peut basculer, on sait pas. On doit être très prudent parce que n'importe qui peut basculer.
1: Ça, effectivement, ça demande peut-être un peu de réfléchir et d'avoir un peu d'humilité. Alors, on va couper un peu notre rencontre, notre portrait en plusieurs parties, si vous le permettez. Cette partie, on va directement entrer dans les Baumettes pour la première fois. Ça va être sympa. Une deuxième partie où nous reviendrons à l'origine de tout cela, parce que c'est la foi, et on l'entend dans ces courriers, hein, la présence de Dieu, cet engagement, la spiritualité, au-delà même quelque part de la religion, parce que vous êtes né dans une religion particulière. Et si on se lançait, si on recommençait votre entrée dans les Baumettes, au moment que vous voulez, hein, dans un stage dans...
2: Oui, alors c'est même pas un stage. Hein. Alors, dans mon église, je vais parler de Marie-Pierre Péchou, qui était pasteur local à la prison, à la prison des Baumettes, bien sûr, mais à l'intérieur de mon église. Et ça faisait longtemps, puisque moi-même, je suis pasteur local. Alors qu'on se comprend bien, chez nous, on appelle ça un ancien d'église, mais qui reste attribué à l'église de Marseille. Et elle me dit, Geneviève, ça serait bien que tu viennes aux Baumettes. Mais je dis, mais je pourrais jamais venir, hein. C'est même pas la peine. J'étais dans la politique, en plus, encore en activité à cette époque-là. Je lui dis, bon, et ok, voilà. Et elle me dit, ben viens, voilà, on va demander. Alors, il faut savoir que pour aller à la prison des Baumettes, même en tant qu'intervenant départ, puisque je ne suis pas encore aumônière, il y a une enquête qui est faite, hein, pour savoir s'il y a un casier judiciaire vierge ou pas. Enquête sur les familles, bien entendu, pour pas qu'il y ait de complicité, enfin, tout ce que vous pouvez supposer. Et là, c'est la découverte. Alors, nous sommes trois rentrés. Donc il y a Marie-Pierre Péchou qui elle est aumônière reconnue, hein, ça y est elle l'était déjà. Ensuite Daria qui est une jeune femme qui était évangélique et une dame qui fait partie pianiste de la comment dire à l'église protestante à Marseille qui jouait du piano, une dame de 70 ans. À l'époque, je disais 70 ans, oh, mais comment elle fait pour venir? Je ne savais pas que j'irais au-delà de ça, mais enfin, bon, ça m'est arrivé, et on arrive. Alors là, c'est quand même quelque chose d'incroyable. On arrive à la prison, il y a quelque chose qui se passe, parce que vous rentrez dans un monde où vraiment, tout d'un coup, vous vous dites, on l'a vu à la télévision, on a vu des films, on se dit, voilà. Mais d'un coup, vous avez votre cœur qui s'accélère. Qu'on le veuille ou non, le cœur s'accélère parce que c'est démesuré. C'est un monde vraiment à part. Donc, on rentre d'abord, c'est Marie-Pierre Péchou qui nous présente, puisqu'on a laissé passer, hein, puisqu'on a été autorisé donc par la préfecture à rentrer, à accompagner Marie-Pierre. À partir de là, il faut se dépouiller de tout ce qu'on a, bien entendu, téléphone, lunettes, enfin tout ça, pour pas qui il faut voir, et on passe dans un sas. Comme quand on va à l'aéroport, hein, pour voir si on n'a pas de quelque chose, les ceintures, enfin, etc., etc. Après, on passe dans une nouvelle porte. Mais alors, les portes, mais imaginez votre porte multipliée par 10, quoi. C'est énorme. On monte des escaliers et là, on rentre dans l'ancienne Baumette. Je précise bien les anciennes Baumettes de Marseille. C'est quelque chose d'incroyable. Alors, c'est des murs immenses. Et on entend appeler écureuil, écureuil, écureuil. Je me dis, qu'est-ce que c'est? Et Marie-Pierre Péchou me dit, voilà, c'est moi qui viens de le dire, de façon à ce qu'on sache qu'on est en train d'arriver. Là, on a un long couloir sombre, on n'entend rien encore, on passe une première porte. Enfin, quand je dis porte, façon de parler. Là, il y a les chefs de poste qui arrivent, qui demandent la liste des détenus que nous devons avoir au lieu de culte. Et bien sûr, c'est Marie-Pierre, qui est l'aumônier donc en chef, qui dit « Je suis accompagnée », donc avec deux intervenantes et la pianiste. On monte des escaliers, et là, on voit y a quelque chose qui fait très sombre dans cette prison. Hein. Il fait très, très sombre, et on commence à entendre des bruits. On commence à entendre des bruits, on se demande qu'est-ce qui est en train de se passer. On monte un escalier, on retombe encore sur des grilles, mais des grilles immenses. Et là, notre chef de poste arrive et nous dit, voilà, allez donc pour préparer votre culte. On va regarder la liste et on va vous dire si elles peuvent assister ou pas. Il faut savoir une chose, que elles sont libres d'assister au culte, certes, mais si dans la semaine, il y a eu des frictions ou il y a eu un problème, qu'elles sont parties en quartier disciplinaire et tout, pour pas nous mettre en danger et en danger les autres détenus, à ce moment-là, elles ne peuvent pas participer au culte. La deuxième façon, bah, c'est à cette époque-là, elles étaient trois dans une cellule. Et c'était très, très, très vétuste. Très, très, très vétuste. Il y avait des cafards, il y avait tout ce que vous pouvez passer. C'était vraiment très vétuste. Et les douches étaient communes à cette époque-là. Donc, celles qui sont fatiguées ou quoi que ce soit, elles peuvent être dispensées. Ce n'est pas une obligation, le culte, hein, qu'on se comprenne bien. On est en train de préparer le déroulement du culte, comment ça va se passer. C'est Marie-Pierre qui nous attribue à toutes les deux, puisque la pianiste, elle va rester pianiste, pour nous dire, ben, on veut vous lire un message, qui va dire la prière, qui va lire un texte biblique, et elle, bien sûr, à la prédication. On redescend les marches, donc on redescend les marches, et là, on va rentrer. Là, c'est la reine. C'est quelque chose, moi, j'ai un souvenir incroyable. On a un couloir, et à droite, des grilles, mais des grilles, il y a des grilles qui montent, avec des barbelés en haut. Tout est encadré. Il y a des pics pour pas que, bien sûr, eh ben, elles montent tout ça. Et les personnes sont, certaines détenues sont dans la cour, parce qu'elles ont décidé d'aller en promenade et non pas au culte. Là, il y a toutes sortes de personnes. Il y a celles qui fument, il y a celles qui ne fument pas, il y a celles qui sont agressives, il y a celles qui sont dans un recoin parce qu'elles ont peur, tout ce qu'on peut se passer. Il y a celles qui nous insultent parce qu'on passe, parce que voilà, voilà. Et on va rentrer dans la salle qu'on nous a accordée où va avoir lieu le premier culte.
1: On rentre dans une arène avec des grilles sans fin, avec des pics au bout. C'est l'arène de la prison des Baumettes. C'est l'expression de Geneviève, aumônière, et au départ de l'activité d'aumônière à la prison des Baumettes. Ils sont trois en compagnie d'une personne qui est aumônière officielle. Hein. Il faut un laissez-passer, il faut patte blanche, comme on dit. On est fouillé comme dans un aéroport. Il y a plusieurs portes qui nous permettent d'entrer dans ces sas, dans ce lieu qui est un sanctuaire. Alors, le mot n'est pas forcément bien choisi, mais ce sanctuaire, comme pour les oiseaux, c'est un lieu privilégié, fermé du monde. Reprenons cette expression. Vous entrez dans un lieu qui est unique, que peu ont la possibilité de découvrir, hein, tout simplement. On peut y accéder seulement parce que vous venez pour apporter. Alors, on dit, on apporte la bonne part. On apporte quoi? Vous venez avec quoi quand on entre comme cela? Pour vous, pour la première fois, j'imagine que vous aviez un peu peur, un peu stressé. Vous pensiez apporter quoi à l'époque? Je pense que ça a dû évoluer.
2: L'amour, tout simplement. Moi, ma rencontre avec Dieu a été quelque chose d'exceptionnel. Donc, je ne m'appartiens plus. Je ne m'appartenais plus. Disons que les facultés qu'il m'avait données dans la politique, puisque j'étais représentante des élus, hein, j'étais chargée de mission, représentant bénévole, je tiens à le préciser, et donc les contacts que j'avais eus avec différentes personnes dans ce cadre-là pour aider les personnes nécessiteuses, notamment les personnes qui étaient en recherche d'HLM et tout ça, bon, moi j'étais toujours dans le social, hein, de toute façon, voilà. Donc, j'étais préparée. En fait, Dieu m'avait préparée déjà, hein, dans ce monde-là de social, de partage, être équitable avec son prochain et tout ça, jusqu'au moment où je rencontre Dieu. Et là, je me suis dit, quoi qu'ils aient fait, je n'ai pas à juger. Donc, je vais être là pour leur dire, bon, ben moi, je veux... Le Seigneur m'a donné le collier de l'amour et voilà.
1: C'est important, ça, Geneviève, effectivement, parce qu'on peut venir avec des a priori, avec des présupposés, et ça doit bloquer, ça doit se sentir. Vous savez, les enfants sentent tout. Ouais. J'imagine que quand on est dans un milieu carcéral, on vous capte en 30 secondes, on vous a déjà télégraphié. Hein.
2: Et effectivement, voilà. Alors, on avait le fait que je vais reprendre, je pense plusieurs fois dans cette interview, Marie-Pierre Péchoux, qui, elle, a donné une âme au Baumettes, et je m'en explique. Elle a su, par sa prestance, justement, par ce qu'elle dégageait dans cet amour, elle est psychométricienne, donc elle a ce côté de psychologie aussi, d'aborder les personnes et tout, mais elle a une foi exceptionnelle. Donc elle avait cette maîtrise justement. Et comme c'est quelqu'un de sa personne, d'ailleurs vous l'avez rencontré Gilles, je veux dire, va en imposer quand même, de par ce qu'elle est, parce qu'elle a énormément de personnalité, il y a quelque chose qui se dégage d'elle. Automatiquement, quand elle nous a présenté, comme elle était en amont, il y avait déjà un terrain de préparer pour nous recevoir les personnes qui étaient là.
1: Une cooptation hein, dans certains milieux. Vous n'entrez pas dans certains milieux, quels que soient les milieux sociaux, parce qu'on a confiance en cette personne. Donc là, vous entrez. Alors, il faut signaler que vous allez pour un moment de culte, là. On est dans la première rencontre avec la prison des Baumettes. Il y en aura plein d'autres. On va être obligé de venir vous revoir. Vous pouvez nous expliquer ensuite, parce que vous êtes trois, pour préparer un moment de partage spirituel, c'est bien ça? Et vous allez partager quoi?
2: Alors, Marie-Pierre avait un thème de prédication. Par rapport à ce thème de prédication, elle demande à Eliane, donc la pianiste, les chants qui vont concorder au thème de la prédication. À nous, elle va nous demander, à Daria, moi-même, une va prier. Moi, c'était sur la prière. Par rapport à elle, ça a été une lecture qui introduisait la prédication. Voilà. Et on observe. On observe. On est très observé, je dois vous dire, aussi. Voilà. Il y a quelque chose qui se passe parce que, on voit des jeunes femmes, on voit des femmes âgées, et ça surprend. Ça surprend. Et on voit des personnes, et là, tout d'un coup, on se dit, en fait, c'est pas marqué sur le visage, hein, ce qu'on a fait. Pas du tout. Pas du tout. Ce sont des personnes qu'on aurait rencontrées dans la rue, qu'on aurait saluées normalement. Voilà. Et ces personnes-là, nous sentons, en revanche, que nous sommes en observation, ce qui était tout à fait différent. Tout à fait différent. Et tout se passe bien, tout se passe bien. Une fois que la prédication était terminée, on avait une demi-heure après pour pouvoir partager tout ça. Et Marie-Pierre nous avait mis à l'aise. Elle nous avait dit, si vous voyez qu'une détenue veut parler avec vous ou quoi que ce soit, sentez-vous libre de parler avec elle. Et c'est ce qui s'est passé.
1: Ce moment est certainement très important. On va juste remettre le contexte. Donc, toutes les femmes sont obligées de venir au culte ou c'est celles qui sont croyantes et puis elles ont la possibilité justement de vivre leur foi?
2: Non, alors il faut savoir une chose. Lorsque les détenues vont rentrer, d'accord, pendant 10 jours, elles vont être observées. Ok? Elles vont être confinées. Pourquoi? Parce que, en règle générale, bien souvent, il y a des personnes qui sont droguées, qui ont la drogue. Alors, il y a plusieurs sortes, des drogues dures, bien entendu, moins dures et tout. Mais il faut évaluer la personne. Est-ce que la personne est schizophrène? Est-ce qu'elle n'est pas schizophrène? Est-ce qu'elle a des problèmes de comportement et tout? On ne peut pas attribuer, surtout à cette époque-là, où il y avait 2-3 personnes dans la même cellule, une personne qui peut, à un moment donné, avoir un comportement qui peut mettre l'autre détenu en danger, qu'on se comprenne bien. À partir de ce moment-là, il faut évaluer. Une fois qu'ils ont été évalués, 10 jours après, elles vont aller dans les cellules, en rapport avec ce qu'elles sont. Alors pourquoi pas tout le monde? Quand vous entrez, vous avez un questionnaire qui va vous dire si vous êtes athée, okay, athée, agnostique, catholique, protestant, musulman, juif, etc. Et vous avez une petite fiche. Et à partir de là, elles vont remplir pour dire déjà si elles veulent que l'aumônière les visite. Je tiens à préciser, on ne fait pas de proxélytisme. On est là pour accompagner. Après, si la personne, en revanche, est dans la religion, quelle que soit sa religion, à ce moment-là, on peut partager des textes bibliques, on peut prier ensemble, mais toujours à la demande du détenu.
1: Alors vous entrez dans un milieu qui n'est pas le vôtre, vous venez d'un milieu politique, vous venez d'un milieu aisé d'une certaine manière, vous arrivez dans un espace où en fait, là c'est un peu la guerre, c'est la confrontation, on l'imagine, il doit y avoir des clans, il doit y avoir des histoires, etc. Donc peut-être qu'il y a une coupure, il y a un petit sanctuaire dans le moment du culte, évidemment, mais en même temps il faut prouver, et ça c'est dans n'importe quel milieu, il faut prouver qui on est, il faut prouver qu'on est digne de confiance, parce que quand on vous écrit « Geneviève, depuis que je vous connais, je sais que vous êtes une bonne personne, vous pensez toujours à nous et vous nous donnez de la force pour être forte ». Pour arriver à ce genre de lettres, il faut un peu de chemin quand même, non?
2: En fait, j'ai joué franc jeu dès le départ. J'ai joué franc jeu dès le départ, je leur dis « écoutez, c'est Marie-Pierre qui m'a présenté tout ça, etc. » Mais dites-vous bien que vraiment, je suis près de vous et prête à vous apporter le meilleur de moi-même, parce que moi, j'aurais pu être à votre place à un moment de ma vie.
1: Parce que quand on entre, on est du côté du bien, Geneviève. On est reconnu pour les bonnes choses. Bon, d'ailleurs, il y a peu de gens qui reçoivent des lettres comme vous, hein, je vous rassure. Beaucoup vont être un peu jaloux, parce que même les enfants, ils ont du mal à être reconnaissants. On est du côté du bien, et là, on va dans le mal. Entre guillemets, le milieu carcéral a toujours été un sujet même de romans, de films, etc. C'est un milieu qui intrigue quelque peu. On pourrait tous être de l'autre côté et privés de liberté. Mais vous êtes du côté du bien. Alors, bah, on aurait peut-être tendance aussi à penser, ben voilà, je suis bien, ceux qui sont en face, ils ne sont pas bien. Ça, il faut l'abandonner dès le départ. Et est-ce que la spiritualité, est-ce que la foi et cet espace-là, vous qui êtes aussi une prédicatrice, qui accompagnez les gens dans les études, est-ce que ce côté-là, qui n'est pas forcément souvent développé, va vous permettre justement de ne pas cloisonner souvent ce que peut être la religion, mais au contraire d'ouvrir?
2: Alors, en ce qui me concerne, avant de rencontrer Dieu, je ne pense pas que j'aurais été un jour à la prison des Baumettes, hein, je vous le dis de suite. Et c'est ce que j'appelle les clins d'œil de Dieu. C'est ce que j'appelle les clins d'œil de Dieu. Et je peux dire que du jour où je l'ai rencontré, Dieu est ma colonne vertébrale. Je disais, Dieu est ma colonne vertébrale, mon mari était mon ancre. Bon, malheureusement, il est décédé et c'est moi qui officiais pour ses obsèques. Et j'ai dit, bon ben, il est parti dans le port, dans le nouveau port, jusqu'à ce que j'arrive. Et c'est le fait d'être cette stature, vraiment, je suis habitée par Dieu. Alors, je vous rassure de suite, je ne suis pas mystique, hein, pas du tout, pas du tout. Mais ça a changé ma vie. Donc, à partir de ce moment-là, je ne m'appartiens plus. Et je pense que c'est le clin d'œil de Dieu. Or, Dieu, bibliquement, puisque je partage la Bible, j'enseigne la Bible maintenant, nous dit bien que le Christ, puisque je suis chrétienne, il n'est pas venu pour les bien portants, il est venu justement pour les malades. Et il va dire justement à Matthieu, j'étais en prison, vous n'êtes pas venu me visiter. J'avais faim, vous ne m'avez pas donné. Vous connaissez tout ça, voilà. C'est la parole d'évangile, qu'on soit catholique, enfin, les chrétiens connaissent tout cela. Et on ne s'appartient plus. On ne s'appartient plus. On est habité, encore une fois, on n'est pas mystique. Mais ce cadeau que Dieu nous a fait, qui est la foi, puisque la foi, c'est un don, c'est quelque chose qui s'éprouve, mais ne se prouve pas, mais qu'on ressent à l'intérieur de soi-même, va changer et enlever. Bon, ben, s'il y avait des choses qu'il fallait faire sortir de nous, eh ben, il est fort, hein. Franchement, il est fort.
1: Nous sommes avec Geneviève. On parle de rencontres de détenus au féminin. À la prison des Baumettes, oui, parce qu'on est à Marseille, on n'est pas très loin des Calanques, on n'est pas très loin de tous ces sites. La Canebière, je suis passé en voiture, j'ai tourné. Alors moi, j'ai tourné en rond, hein, parce que ce sont des petites routes pour venir vous voir. Geneviève, impressionnante. Marseille, c'est une ville quand même blanche, une ville de lumière aussi, et aux mille et un visages. Alors Geneviève, on parle souvent de ce que l'on apporte, mais alors là, on sort de la première rencontre, parce que parce que vous êtes très prolixe, on aurait pu rester sur la première rencontre. Mais en même temps, ce sont des années où vous avez aujourd'hui œuvré dans ces milieux. Qu'est-ce qu'on reçoit ?
2: On reçoit la vie, je vais peut-être vous étonner. On reçoit tout simplement la vie. Je suis émue là, hein, j'ai les larmes qui arrivent. En fait, l'essentiel de la vie, c'est d'apporter à l'autre. C'est pas partir dans un jugement. Ce n'est pas de cataloguer les gens, d'avoir des a priori, de rejeter les gens. Ce qu'on fait d'un état naturel quand on est dans la société. Et là, tout d'un coup, il se passe quelque chose qui dépasse l'entendement. En fait, on est là et tout d'un coup, on se dit, mais je suis privilégiée. Je suis privilégiée. J'ai une maison, je mange à ma faim. J'ai un mari pour ceux qui sont mariés, j'ai des enfants, tout ça, donc... Mais j'ai tout. Qu'est-ce que je vais chercher de plus ? Qu'est-ce que je vais chercher de plus ?
1: Vous avez eu besoin de ça, vous, pour d'un coup vous rappeler toute cette réalité, le présent ?
2: En fait, moi, j'ai pas eu besoin de ça, puisque de par l'éducation que j'ai eue pour mes parents, qui étaient des chrétiens très engagés, et qui ont toujours donné d'eux-mêmes, je parle bien d'eux-mêmes, hein, pas que l'argent, hein, parce que l'argent, c'est facile, mais d'eux-mêmes... j'ai eu cet exemple déjà de respecter l'autre personne et de ne pas avoir d'a priori. Et ça a été toute mon éducation. Et quand j'ai rencontré ces personnes-là, je me suis dit, mais elles ont témoigné, bien entendu. Et là, on est lié par la confidentialité. Je ne pourrais pas en parler, hein, qu'on se comprenne bien. À partir de ce moment-là, qu'est-ce qui se passe ? On se dit, mais Je m'embête sur quoi, moi ? Peut-être dans la vie, de petits détails, de quoi que ce soit. Alors que ces personnes-là, à un moment donné, elles se retrouvent incarcérées. Selon ce qui s'est passé, ça peut être très, très, très difficile, parce qu'on donne déjà des étiquettes. Il y a des codes hein, dans la prison, il faut le savoir, hein, des deux côtés. Hein, côté incarcéral et côté détenu. Et donc,
1: alors, je vais vous reprendre côté carcéral, sinon oui, c'est vraiment une faute. On reprend, vous dites côté carcéral.
2: Voilà, les côtés carcéral et côté détenu, il y a des codes de part et d'autre, quoi, voilà. Et là, l'aumônier va rentrer, et c'est une ovni qui rentre, hein. Donc on va vraiment vous juger, ils ne vous font pas de cadeaux, hein. Ni des deux côtés, hein. Des deux côtés, il faut le savoir. Et c'est Passe-Muraille, moi je nous avais surnommé Passe-Muraille avec Marie-Pierre, parce qu'on n'a pas eu, on a fait un parcours sans faute en fait.
1: Alors on arrive à la fin, vous vous rendez compte, hein, déjà une bonne trentaine de minutes ensemble, c'est dommage, parce qu'il y a beaucoup à dire,
2: oh, oui.
1: On viendra vous revoir. Quand on est en plus croyant, parce que ceux qui viennent dans les cultes, ceux qui viennent discuter ou dialoguer avec vous, boire un café, parce que je pense que c'est aussi important que le culte pour pouvoir rentrer dans l'intimité, ils sont croyants. Donc d'avoir commis une faute, vraie ou non vraie, peu importe, ça porte en plus une chape encore plus importante, peut-être quand on est croyant, de se dire bah voilà, on est en prison. Qu'est-ce que vous faites, vous, pour libérer de cette charge aussi spirituelle, parce qu'elle doit être importante lorsqu'on est croyant, de se dire pour la personne détenue, oui.
2: Alors pour la

0: selon les peines, il y a eu des peines très graves, hein, très très graves, de plus de 10 ans. Bon, c'est un accompagnement, c'est pas le même accompagnement, mais là, je veux dire, c'est le soutien de justement la peine qui tombe. Et là, c'est quand elles reviennent de jugement, qu'elles ont pris 5 ans, 10 ans, même plus, c'est l'effondrement total. Il peut y avoir tentative de suicide, il faut le savoir. Hein. On a plus rien, quoi. On va se rattacher à quoi ? Et en fait, l'aumônier, justement, il est là pour qu'on se rattache à quelqu'un qui ne va pas vous juger, à quelqu'un qui va vous accompagner. Alors, ça va se faire d'une façon matérielle dans ce qui nous est autorisé. Là, ça va être des cahiers, ça va être des enveloppes timbrées, ça a l'air tout bête, hein, pour pouvoir écrire, parce qu'il y en a qui sont indigents, qui ont rien, quoi, hein. Ça va être au moment de Noël, se demander l'autorisation, justement, au capitaine, de pouvoir apporter des chocolats, des chocolats, faire un petit goûter, tout ça, dans l'aumônerie au moment du culte, etc. On va dégager une chaleur. Moi, j'ai eu la chance, parce que dans mon église, Jerry, qui m'accompagnait pendant longtemps, en tant qu'intervenant, lui, maintenant, il n'y est plus parce qu'il a, il est malade, c'est quelqu'un d'exceptionnel, je veux dire, afro-américain. Hein. Donc, au piano, apidé, je parle des baumettes de maintenant, hein, les nouvelles baumettes, apidé, tout ce que vous voulez comme chant, des gros spirituels, mais elle, c'était tellement fort que celle qui était en promenade, on ouvrait justement, bien sûr, il y a les barreaux, hein, ils ne peuvent pas s'évader, pour que celle qui était dans le cours puisse nous entendre aussi. Et ça, c'est trop beau, c'est un avant-goût du ciel.
1: Trop beau, ça voudrait dire que Dieu se trouve présent même, oui, dans ces milieux, oui, carcéraux, et ce sera votre conclusion, oui, ou la développer même, Geneviève.
0: Le temps libre est-il le temps de notre liberté ? Posez-vous la question, Gilles.
1: Ah bah moi, oui, et puis nos auditeurs aussi. Merci, Geneviève. À Marseille, ici, on n'a pas donné votre nom parce que vous avez besoin, effectivement, d'être dans l'anonymat. Hein, c'est important parce que vous intervenez dans les prisons. Et on sait aujourd'hui, même pour les gardiens et autres, c'est aujourd'hui extrêmement important. Merci de nous avoir accordé du temps. Et on viendra vous revoir pour nous raconter d'autres histoires. À bientôt, Geneviève.
0: Merci pour ce moment de partage qui puisse faire du bien à tout le monde en sachant que c'est l'amour qui triomphe toujours.
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1: Des fusées partent toujours, mais elles ne partent plus pour la Lune. On y est allé, on en est revenu, on en est même bien revenu, on en a rapporté 30 kilos de cailloux. La Lune a donné tout ce qu'elle a. C'est un pauvre astre, la Lune, dur, sec, mort. Et pourtant, comme elle est merveilleuse dans le ciel. Quelle douceur, quelle beauté, quelle émotion n'a-t-elle pas mise dans les nuits des hommes? Et elle continue. Tout ça parce que cette Lune, qui n'a rien à donner, sait au moins nous partager ce qu'elle reçoit. Elle nous renvoie la lumière du soleil. Elle nous donne la lumière qui ne vient pas d'elle. Claire de lune, claire leçon. Vous voyez ce que deviendrait la terre si les hommes y étaient clairs de Dieu ?

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2: Donc aujourd'hui, on va parler d'Anduze et des règlements municipaux. C'est-à-dire qu'on va rester au sein de la cité. Alors pourquoi ? Parce qu'en 1771, il y a un juge nommé Roquier, qui est chargé donc de l'organisation de la vie civile dans la petite cité, et puis il s'énerve. Il s'énerve parce qu'il constate qu'il y a beaucoup d'incivilité dans sa cité. Comme quoi, c'est pas nouveau, l'incivilité. Et ça ne lui plaît pas du tout. Donc il fait une ordonnance générale, dans laquelle, point par point, il va nous donner tous les interdits et toutes les défenses. Or, ce qui est intéressant, c'est que si on lit à l'envers, si c'est interdit ou s'il faut le prohiber, ben c'est parce que ça se fait. Donc, à travers son discours « fais pas ci, fais pas ça », on comprend ce que les gens ont tendance à faire. Donc, la vie quotidienne dans une ville comme Anduze, 15 ans avant la Révolution, c'est quand même intéressant de voir comment se comporte la population dans sa vie quotidienne. Et donc, notre bon juge Roquier écrit de sa blanche main, elle est déposée aux archives d'Alès, un beau manuscrit, il dit dans son préambule « Sur les représentations et réquisitions qui nous ont été faites par messieurs les consuls de cette ville, que les divers règlements que nous avons faits en différents temps, pour le maintien de la police, d'où dépendent le bon ordre et la tranquillité publique, sont pour la plupart ignorés, et que l'oubli dans lequel ils sont tombés entraîne l'inobservation des règles qu'elles prescrivent. » Il gémit là. « Nous avons cru qu'il était nécessaire d'en retracer les plus essentiels et de les rassembler en une seule, afin d'en avoir sans cesse leur disposition présente et de veiller plus aisément à leur exécution. Donc, en renouvelant les injonctions, les défenses, les prohibitions, nous avons sur ce vu Maître Benoît, procureur fiscal, qui lui donne donc un aval, fait et ordonné ce qui suit. » Alors, un peu de contexte là. Avant la Révolution, le droit local était une véritable jungle. Chaque ville avait ses droits. Il y avait des droits seigneuriaux qui remontaient à plusieurs siècles en arrière. Et tantôt ils ne l'étaient pas. En tout cas, les références n'étaient pas les mêmes à Uzès qu'à Alès, à Alès qu'à Nîmes, à Nîmes qu'à Anduze. Par conséquent, il fallait tout le temps un fatras de paperasse pour réussir à savoir ce qu'on avait le droit de faire ou pas. Des choses toutes bêtes comme le droit de pêche, le droit de chasse, dans la vie quotidienne.
3: Et quand est-ce que ça s'est harmonisé, ce droit ?
2: À la Révolution. Parce que certains chercheurs, dont un de mes ancêtres directs, ont fait des traités de jurisprudence donnant le répertoire de ce qui avait été ordonné par-ci, par-là. Ce qui permettait, par exemple, donc il y a eu un dictionnaire traité de la police, par ordre alphabétique, vous cherchiez à valet et vous aviez la liste des jurisprudences que dans telle ville, les valets étaient obligés de porter une livrée, dans d'autres, ils avaient interdiction de porter l'épée, et ainsi de suite. Donc le juge local, avec ses répertoires, à partir donc de 1750-1770, avait des moyens de réfléchir au bon sens de ce qu'il avait à faire. Et j'ai comparé le texte du manuscrit d'Anduze à ses ouvrages de référence de l'époque, et il est évident qu'il s'en est inspiré. Donc il commençait à y avoir une unification des procédures et des mœurs, mais ça ne venait pas de la tête de l'État. Ça venait à la fois des juges et des collecteurs d'informations, et ils avaient fait une sorte d'encyclopédie, comme ça on pouvait aller chercher dedans. C'était imprimé, ça a eu du succès, parce que c'était en quelque sorte un guide des usages de la police des villes. C'était très pratique de chercher là-dedans. Donc il y a une sorte de contexte de mise en ordre et de mise à l'épreuve de la vie de tous ces règlements qui étaient complètement diversifiés. Le règlement dont on va parler là en est directement inspiré. Et en effet, il faudra attendre la fabuleuse performance de la Révolution pour unifier. Et tout ça débouchera évidemment sur le Code civil de Napoléon, qui sera le premier monument global organisant la vie civile des citoyens. Jusque-là, c'était le fatras et le chaos total. D'où le fait que sur le plan local, notre bon juge Roquier s'énerve, à juste titre, parce qu'il juge bon de rappeler l'organisation locale tout en ayant dans sa tête que ça réfère à l'organisation nationale.
3: On peut se poser la question, parce que si dans une ville on autorise le port de l'épée et dans l'autre ville on ne l'autorise pas, comment les gens savaient s'ils devaient la porter, pas la porter ?
2: Ah ben c'est l'éternel problème. Et à l'époque, il n'y avait pas encore l'usage, l'adage « nul n'est censé ignorer la loi ». Au contraire, il était admis que tout le monde l'ignorait. Donc on publiait des règlements municipaux et à travers les consuls, donc, puisque c'est eux qui se plaignent en l'occurrence de ce que ce n'est pas observé, à travers leur canal, la population était informée. Et puis il ne faut pas négliger non plus l'influence des cultes catholiques en général en France, mais en tout cas dans notre région à la fois protestants et catholiques, où les consistoires ou les curés passaient leur temps à rappeler leurs ouailles aux règles de la bienséance et du bon comportement public. Ça n'était pas de l'ordre de la loi, sinon d'une loi intériorisée, d'une loi psychologique, religieuse, spirituelle.

0: L'article premier, alors qu'on va parler de la police de la ville. Son titre, c'est « De l'observation des jours de dimanche et fêtes ». Donc, il commence par poser des règles essentielles de la conduite en commun, qui est qu'il y a un appareil religieux. Alors, à l'époque, on était encore dans la proscription du protestantisme. Officiellement, il n'y avait pas de protestants. Donc, il est évident que c'était de l'observation des dimanches et fêtes par la vie catholique. Et, je dérive là, une des premières mesures de la Révolution sera d'abolir les dimanches et de les remplacer par la nouvelle semaine, par le nouveau calendrier révolutionnaire. Tellement cette notion de jour férié sacré était importante dans la vie de chaque citoyen. Donc ils ne sont pas contentés de dire « à la place d'une messe, on va faire une fête à l'être suprême ou des danses de sans-culottes ». Non, ils ont dit « on supprime les dimanches ». Et on remplace la semaine de 7 jours par une semaine de 10 jours, qui est la décade. Et le dimanche, qui n'existait plus, devenait le décadie. Et tous les 10 jours, c'était le jour férié. Donc, par exemple, les ouvriers qui se reposaient le dimanche, s'ils étaient pris en flagrant délit, étaient punis. Tandis que ceux qui travaillaient le décadie étaient punis. Donc, mais là, il y a eu un bouleversement radical, parce que dans la vie citoyenne de tous les jours, de la naissance jusqu'à la mort, le dimanche et les fêtes religieuses étaient un impératif catégorique. On ne pouvait pas y échapper.
1: Donc c'était vraiment une mesure sociale indispensable,
0: incontournable.
1: Incontournable.
0: C'était l'organisation de la vie civile. Donc que nous dit notre bon juge Roquier ? Les jours de dimanche et fêtes, tous les artisans et travailleurs, quelque métier qu'ils exercent, ni autre personne ne pourront travailler. Ni les marchands revendeurs, mangonniers, boulangers, on verra plus tard ce que c'est, bouchers, et tous faisant commerce et négoces et tenant boutiques ouvertes, n'auront le droit d'étaler leurs marchandises. Et les charrieurs de bois, de fumier, les fagotiers, les jardiniers, les revendeurs de fruits, qui vendent et qui crient, ne pourront le faire les jours de dimanche et fêtes. On ne peut vendre ni crier aucune chose dans la ville, à peine contre les contrevenants de 50 livres d'amende, ce qui était une somme énorme. 50 livres d'amende, ça faisait plus d'un mois de travail d'un ouvrier. Donc, il est interdit, pareillement, à toute personne de travailler à la campagne. Il ne sera permis aux hôtes, cabaretiers, taverniers, vendeurs de vin et autres liqueurs de donner à boire et à manger les jours de dimanche et fêtes pendant le temps des offices, c'est-à-dire depuis 10 heures du matin jusqu'à midi et depuis 3 heures après-midi jusqu'à 4, à moins que ce ne fût à des étrangers et des passants à porte fermée. Donc là, il y a déjà une nuance. On ne traite pas les étrangers dont on ne sait pas trop qui ils sont, on verra plus tard qu'on s'en méfie beaucoup, mais on ne les traite pas comme les citoyens. Donc le cabaretier a le droit de leur donner à boire, un cavalier qui arrive, qui a soif, à condition que ce soit porte fermée pour ne pas faire scandale. C'est vous dire que la vie s'arrêtait, puisque les revendeurs de rue, les crieurs, comme ils disent, qui étaient fréquents, c'était une vie tout à fait agitée, n'avaient plus le droit d'exercer leur métier.
1: Mais on est étonné qu'un juge, police donc, décide en première mesure d'imposer une loi religieuse.
0: Mais parce qu'il n'y avait pas de séparation de l'Église et l'État. Il faudra attendre 1905 pour ça. C'était pareil. La loi civile était d'essence religieuse. Elle était construite. Le roi était le représentant de Dieu sur terre. Donc un édit, en quelque sorte, était marqué du sceau de la spiritualité catholique. Et jamais un roi de France n'aurait eu la moindre idée de faire des édits qui contreviennent aux mandements des évêques et du pape. Il y a eu quelquefois des conflits, hein, à propos des jésuites, à propos du jansénisme et tout. Et c'était des bagarres très dures. Mais pour ce qui concerne la vie quotidienne, l'évêque avait un rôle extraordinaire. Autant que le gouverneur. Mais le gouverneur d'une province, il s'occupait plutôt des affaires militaires, des affaires d'ordre. Mais l'organisation spirituelle d'une province, c'était l'évêque, et donc les curés.
1: Mais pourquoi la notion de dimanche en premier lieu dans l'ordonnance? On aurait cru qu'il serait occupé plutôt des questions de mœurs, ou de vol, ou de brigandage.
0: Ça viendra.
1: Mais pourquoi?
0: Parce que c'est l'armature de la vie sociale. La vie était scandée par le dimanche. on mettait ses habits du dimanche, on allait à la messe, on communiait, en tout cas au moins une fois par an quand on était catholique, sinon on n'était pas en règle. Et c'est tout à fait logique. À l'époque, il commence par l'axe principal de la vie sociale, c'est la vie spirituelle. Parce que si les gens n'ont pas de conviction religieuse, ils n'auront pas de conviction politique. Ils n'auront pas de conviction citoyenne. Ils feront n'importe quoi. L'athéisme est le pire des péchés, parce que c'est le dévergondage. Donc, il va nous tracer le cadre de la vie sociale en cette année 1771. Quand même, je le rappelle encore, une vingtaine d'années avant la Révolution. C'est dire que les esprits bouillonnaient déjà. Mais ça ne se discutait pas. C'était le clergé qui régnait sur une petite ville. En Duse, il y avait des dizaines de prêtres. Évidemment, il y avait les baptêmes, l'inscription sur les registres. Mais quand on mourait, la première chose qu'on faisait dans son testament, c'est de commander des dizaines et des dizaines de messes. C'est de ça que le clergé vivait. Les processions, on verra après, il en parle. Ça scandait la vie civile. Et le pouvoir civil local était quand même soumis au pouvoir religieux. À l'époque, les consuls n'auraient jamais pris une mesure allant à l'inverse du monde religieux. Ça, il fallait remonter à l'année 1560, au moment où il y a eu les premières guerres de religion, où les consuls protestants se sont insurgés contre le clergé catholique. Mais ça avait été effacé par la réduction drastique du peuple protestant par les dragons de Louis XIV. Et à partir de 1685, la tirure officielle, c'était qu'il n'y avait plus de protestants. Par conséquent, la vie civile et religieuse, c'est un tout, dépendait étroitement du clergé catholique, d'où le fait qu'on commence par l'observation des jours de dimanche et des fêtes.

0: Alors, évidemment, pendant les offices divins, les jeux de boules, de billard et autres jeux d'exercice sont interdits et défendus. On était là pour se recueillir, pas pour jouer aux boules quand même. Donc, et il y avait des amendes, et voire même de la prison. Tous les habitants seront tenus de balayer et de faire balayer le devant de leur maison, là où les processions doivent passer. Hein, propre en ordre. Et de tapisser lors de la procession de la fête Dieu. Il est défendu à toutes les personnes de se tenir dans les places et dans les rues et aux fenêtres des maisons quand les processions passent, s'ils n'y ont d'une manière décente, debout et le chapeau bas et à genoux, si le Saint-Sacrement est porté. Et ceux qui commettent des scandales et des irrévérences seront punis par la prison ou par des amendes.
1: Mais où sont passés les protestants ?
0: Ils se cachent.
1: Parce que là, on se dit, les protestants, ils s'agenouillaient devant une procession, non, c'était
0: ils restaient dans leur maison. De toute façon, officiellement, ils n'étaient pas protestants. Mais il y avait, en 1771, il y avait un début quand même de tolérance. Alors, ce que le pasteur Rabot a dit clairement, nous ne voulons pas la tolérance, nous voulons la liberté. N'empêche que la tolérance faisait qu'on ne les persécutait plus, qu'on ne leur envoyait pas des dragons, et que tout ce qu'on leur demandait, c'était de pas faire de scandale et d'irrévérence en public, on leur demandait d'être discrets.
1: Voilà, on voyait aujourd'hui l'ordonnance générale de police pour Anduze, éditée par le juge Roquier. On voyait ce premier article, et la prochaine fois, eh bien, on va continuer d'explorer cette ordonnance. Merci beaucoup Bernard de Fréminville. C'était l'histoire d'Anduze et des environs avec Bernard de Fréminville, spécialiste de l'histoire locale.

Ce sont des œuvres très connues que je vous propose d'entendre pour ce coin classique. Il s'agit en effet des œuvres de Johann et Joseph Strauss, autrement dit des valses et polkas. Interprétées par l'Orchestre Philharmonique de Berlin dirigé par Herbert von Karajan, nous sommes là dans la fin des années 60. J'aimerais bien que nous reculions d'un siècle. Nous sommes en 1857. L'empereur a fait démolir les bastions de la ville de Vienne. Cette ville, délivrée de sa ceinture de fortifications, va entrer dans des années effervescentes de son expansion. Et cela se fait. Et c'est la grande époque des compositions de valses. Mais sachez que Strauss ne se contente pas de la salle de bal. Ce qui l'intéresse, lui, c'est de sortir de la salle de bal pour la salle de concert. Il va donc modifier le genre et le codifier. C'est ainsi qu'on pourrait le dire. Alors je vous propose d'entendre les grandes valses. Tout d'abord de Johann Strauss, nous entendrons les légendes de la forêt viennoise. Et puis par la suite, nous aurons l'occasion d'écouter le sang viennois.